0: autre chose.
1: Bah tu coupes du bois, comme lui, comme Charles.
0: Ah oui,
1: ben,
0: ouais,
1: oui.
0: C'est vrai.
1: Ah ben, oui. Bah si, tu coupes du bois pour la cheminée, c'est une de tes passions.
0: Oui,
1: bah,
0: t'adores exactement.
1: Ça.
0: Ouais.
1: Tu bricoles un peu, tu fais de la peinture, oui. Tu maroufles, oui. Tu jardines aussi.
0: Oui.
1: T'as un petit peu des légumes là, d'été, en ce 1er juin, qu'est-ce qu'il y a dans ton jardin?
0: Non, j'ai que des fraises.
1: Ah,
0: ouais, des fraises, j'ai beaucoup d'aromates, mais j'en sors que les fraises. Les tomates, c'est un peu trop tôt.
1: Ok, t'as de la menthe, du thym, de la ciboulette.
0: Oui.
1: Ah, ça,
0: oui.
1: C'est bien. Ben oui.
0: Oui.
1: On a faim, là, écoute. Et du laurier. Ah, ça, c'est bien aussi.
0: Ouais, aussi.
1: Ok, qui cuisine à la maison? C'est toi ou c'est Michel?
0: C'est madame aussi.
1: Madame aussi. Et qui est spécialiste des desserts?
0: C'est madame aussi.
1: Ben alors, mais tu fais quoi, toi? T'es doué dans quoi?
0: Moi, je fais un peu de ménage, quand même.
1: Ouais. De quoi?
0: Ménage.
1: Ah, t'es doué dans le ménage.
0: Je suis pas mauvais.
1: Ah, ben je sais pas, je découvre. Donc d'accord, ta qualité à toi, c'est le rangement, le ménage. Ben, elle doit être contente, Michel.
0: Ben voilà.
1: Ben oui, c'est très bien. Dis-moi, malgré ta formation, donc Michel cuisine, ça on a compris, t'es passionné par les appareils photo.
0: Oui, j'adore ça depuis l'Argentine, depuis tout petit.
1: T'en as combien à la maison?
0: Oh, j'en ai 6 ou 7, ouais.
1: Ouais, ouais. Avant de jouer, quelle est la photo la plus dingue que t'es faite? Et dont t'es très fier?
0: Allez, en photo, j'ai Johnny Depp, par exemple.
1: Ah oui, que t'as pris en photo, donc voilà, donc oui. Tu l'as approché.
0: Elle est belle, ouais.
1: Ah ouais, bon, tu nous le diras, parce que t'as rencontré des stars,
0: oui.
1: Effectivement.
0: Oui.
1: Allez, passons tout de suite à ton quiz, ton double mix à toi, deux artistes que l'on connaît tous. Allez, s'il te plaît, fais honneur, il y a 2 points à prendre.

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1: Ça fait tellement de la peine parce que Valérie ne peut pas danser alors que d'habitude elle aurait dansé sur ce truc-là.
2: Ah, Valérie, elle est immobile.
1: Allez, envoyez le chrono. Qui chante, Laurent?
3: Renaud, c'est sûr.
1: Oui. Et allez, tente.
3: C'est pas Rayana, non, c'est l'autre.
1: Rayana.
3: Non, c'est l'autre.
1: C'est l'autre. Ah, je sais pas qui tu penses.
3: C'est Barbade.
1: Si c'est pas de la Barbade, bah c'est Rihanna.
3: Non, ah ouais. Pardon.
1: Bon, alors vérifions, c'est Marche à l'ombre. Effectivement. C'est Renaud.
2: Et Marche à l'ombre. Ça fait un point.
1: Et alors c'est plutôt du côté de l'Amérique de l'autre côté hein. C'est la Colombie même. C'est Shakira.
3: Ah mince, oui.
1: Et oui.
3: Facile.
1: Rihanna, c'est la Barbade.
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1: Bonjour Daphné, bonjour Guy, comment ça va ?
2: Bonjour.
3: Bonjour.
2: Bonjour.
4: Bonjour.
5: Bonjour.
6: Bonjour. Bonjour Valérie.
1: Voilà, on se détend, on est content. Alors Daphné, tu joues avec ici Normandie. Ah, tu as 41 ans, tu habites à Grand-Quevilly.
3: C'est ça.
1: La ville de Franck Dubosc. Alors, tu es en concubinage avec Jimmy et tu as deux garçons. Comment s'appellent tes garçons ?
3: Clayton et Gillian.
1: Pop, pop, pop. Tu as aussi une petite chienne qui s'appelle comment ?
3: Kaya.
1: Qu'est-ce que c'est ? Quel est le modèle de cet animal ?
3: C'est un petit croisé. C'est une petite croisée terrier, un peu bichon, tout oui.
1: Noir. Oh là là, j'adore. Et tu as un petit chat qui s'appelle Minette.
3: Oui, une petite Minette.
1: Tout le monde cohabite bien ? Tout se passe bien ?
3: Ça va, ça va. Après, là, les garçons grandissent, donc c'est un petit peu la guerre à la maison par moment, mais ça va.
1: Bah, 16 ans et 10 ans, hein, c'est malheureusement ouais. Des âges tellement sympas pour les parents. Alors, mais toi, t'es pas le genre à te laisser faire. Hein. Attention, ouais, Daphné, elle a un métier où il faut déchirer tout. Elle est conductrice de poids lourd. Voilà. Tu as énormément pratiqué le judo à haut niveau.
3: Ça, oui.
1: Ça veut dire quoi ? T'as passé, tu as eu des prix, des récompenses ?
3: Alors je suis ceinture noire deuxième dan.
1: Ah oui.
3: J'ai mon BPJEPS judo et puis j'ai fait des podiums régionaux, interrégionaux, championne de Normandie, championne d'interrégion,
1: ah oui,
3: troisième
1: oui.
3: Au France.
2: Faut pas l'embêter voilà. Quoi.
1: Donc non, elle te met au sol, pling plaf ah ouais. Plouf.
2: C'est sûr.
1: Et bon, maintenant tu restes, tu fais un peu moins de judo, maintenant tu fais plutôt du cardio et du fitness, c'est ça ?
3: Ouais, c'est ça, on s'entretient.
1: Bah c'est bien, t'as bien raison.
2: Comme nous.
1: Non, moi, comme pas moi.
2: On s'entretient dans le rien.
1: Ouais, moi je, maintenant, il va falloir changer. Elle a tellement mal au dos, il va falloir qu'elle fasse du sport.
2: Ah oui, vous allez devoir faire du sport.
1: Et voilà. Alors, ma chérie, on va tout de suite marquer le premier point avec la première question, vrai ou faux. Avec, tiens, une petite, petite chanson. Mille colombes. Alors, écoute bien cette question. Il y a quelques temps, il y a une brasserie bretonne qui s'est fâchée avec Yoko Ono parce qu'ils avaient fait une bière John Lemon.
2: Ah oui, c'est vrai.
1: Eh ben, ils ont recommencé avec Mireille Mathieu parce qu'ils ont fait une bière baptisée Mireille Mafieux. Alors, est-ce que c'est vrai ou faux ? Top chrono, 5 secondes.
3: J'irais vrai.
1: Eh ben, t'as bien raison,
2: mais
1: c'est
2: non.
1: Vrai. Mais bien sûr,
2: mais non.
1: Ils adorent les jeux de mots. C'est une brasserie du Finistère, on en a déjà parlé. Donc, après le John Lemon, ils ont fait Mireille Mathieu. Comment vous dire ? Voilà, premier point pour Daphné.
2: C'est magnifique. Mireille Mathieu qui est d'Avignon, d'ailleurs, sa petite fille d'Avignon. Eh oui. Alors, Guy, ok. Ok, on a deux. Il y a du judoka, il y a du sport de combat en face. Mais Guy, vous savez combien il mesure, mon Guy ? Combien il mesure, mon Guy ?
7: Oh là là, 2m04.
2: 2m04.
1: Oh mon Dieu, c'est
2: là j'ai de la bête. Là, là j'ai du lourd là.
1: Ah ouais.
2: Ah là c'est comment en deux ans, j'ai jamais eu autant là. Là j'ai du 2m04. Ah ouais. Combien tu pèses ?
7: 130 kg ouais.
2: 130 kg, t'es pas gros, bah, ça va
1: hein. Mais c'est surtout combien tu chausses ?
7: Ah bah du 49.
2: Oh 40.
1: Oh la vache.
2: Non mais tu sais, on rigole, mais ça doit pas être facile de trouver du 49, c'est du sur-mesure que tu fais
7: maintenant. Bah maintenant c'est internet, hein. sinon c'est impossible.
2: Bah bien sûr, c'est que Guy c'est une star. Guy c'est une star, j'ai retrouvé un article, si mon Guy, 40 ans de France Bleu Mayenne, à l'époque quand on s'appelait France Bleu. Un
7: oui,
2: agriculteur,
7: exact.
2: Je lis l'article, un agriculteur baptise ses vaches par le nom des gens de la radio. Qu'est-ce que c'est que ça ?
7: Voilà.
1: Ah.
2: Raconte.
7: Ah, et ben c'est pour ça, j'ai deux petites femelles là, qui sont nées hier.
1: Oui.
7: Donc si Valérie et Eric veulent être parrains, il faut donc donner un nom.
2: Il faut donner un nom, bah carrément, nous, on veut, bien sûr.
1: Alors, c'est l'année des quoi ?
7: Des B.
1: Eh ben moi, je l'appelle Bridget, comme Bridget Jones.
7: Bridget, ben c'est bon, parce que... un peu de tout, là, c'est Gonaël qui est au standard, elle a nommé Brigitte.
2: Brigitte.
1: Oh, bah oui, mais non, moi c'est Bridget, parce que Brigitte.
7: Bridget.
1: Bon, Bridget.
7: C'est bon, Bridget. Voilà.
1: Je veux une photo de Bridget. Hein.
2: Ouais, bien sûr. Alors, moi,
7: j'enverrai des photos, ouais.
1: Ah,
7: et Eric
1: oui.
2: Bah, je sais, alors, mon égo aurait voulu choisir Bastien, ça commence par un B ou Bastienne, mais je vais prendre Bouboune, moi j'aime bien. Bouboune. Bouboune.
7: Bouboune.
2: Bouboune. Ah bon, moi j'aime bien
1: Boboune. Excuse-moi, le Boboune.
2: Non, Boboune. Boboune. Boboune.
1: Comme Bouboule, quoi.
2: Ouais. Oui, voilà. Si tu veux.
1: D'accord, ok.
2: Ah bah, Boboune. Ah bah voilà, on a deux vaches, c'est bon,
1: eh
2: ça.
1: Bah, ça, c'est magnifique, j'adore.
7: Et voilà.
2: Bon, parce que vous l'avez compris, il n'est pas plombier. Bah non, il travaille avec les bêtes et on va en parler dans un instant. Il y a même des chèvres naines à la maison et 150 vaches.
7: Exact, ouais.
1: Oh là là.
2: On les salue une par une. Bienvenue, Guy, ma petite star de Ici Mayenne. Et on en profite pour saluer, bien sûr, toute l'équipe d'Ici Mayenne.

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1: Alors, Titi qui joue avec ici, Béarn de Bigorre, qui habite à Pau, qui a 61 ans, quel bel âge. Alors comme ça, on est chonchon ?
2: Maxi Ronchonchon.
3: Ouais, mais gentil chonchon.
1: Attends, gentil chonchon de quoi ? Il paraît que tu râles quand tu penses que t'as raison.
3: Ouais, je suis un bougonneur. Je bougonne. Mmh. Je me mets dans ma bulle, je fais le bougon.
1: Ah, tu fais le loin.
3: Tu fais du chonchon. Bon, ça c'est vos expressions de votre région. Oui, je sais pas.
1: Ah, alors c'est quoi alors ? Excuse-nous, c'est quoi l'expression dans ta région ?
3: On bougonne, on ralouse.
1: Ah voilà, ok, d'accord. Bah mon petit bougon alors. Qu'est-ce qu'elle dit Sandrine quand tu râles comme ça, quand tu bougonnes ?
3: Ça la gonfle. Ça la gonfle parce qu'il vaut mieux une bonne engueulade des fois.
1: Oui, c'est vrai, moi j'aime pas les râles.
3: Il vaut mieux briser la glace, il vaut mieux sortir le carton rouge d'entrée plutôt que me laisser dans une couleur entre deux, quoi.
1: Ouais, ben oui, ça on en connaît, je travaille avec un chonchon.
4: Non, j'ai fait des efforts quand même.
1: Ouais, bien sûr, t'as raison. Ouais. Alors, dis donc, si t'étais un animal, tu aimerais être un aigle ?
3: Ouais, j'ai eu du mal à voler de mes propres ailes, pas assez tôt à mon goût.
1: Ouais.
3: Et voilà, un aigle, ouais, ça, ouais, c'est une petite métaphore pour dire, voilà. C'est l'indépendance et l'aventure, quoi.
1: Voilà. Et voilà. Alors, on t'a demandé si tu devais déjeuner avec quelqu'un de connu. Toi, tu voudrais déjeuner avec Roger Federer.
3: Roger.
1: Mayday, Mayday. Ok, Roger Federer. Alors, tu regardes, évidemment, j'imagine, le tennis, beaucoup.
3: Ouais, je suis encore resté sur la finale de Wimbledon 2019. Depuis, j'ai pas débranché. Je suis encore en collège. Je bougonne encore sur cette finale de 2019.
1: Ah ouais, ça dure longtemps la bougonnerie dans ta région là. Ah
3: oui, mais là, ça n'atteint pas la famille. Là.
1: Ah d'accord. Bon là, ça c'est bien.
4: Il y a pas de Français à Roland Garros, hein.
1: Oui, bah ça c'est normal. C'est chaque année pareil. Alors, mon chat.
3: Il faut rater les premiers tours.
1: Mais
3: après, il n'a plus.
1: Alors, on va tout de suite jouer. Ça va te faire plaisir. C'est la question à choix multiples. Ça va parler de tennis. Je vais te poser la question, te proposer des réponses. Et puis, tu auras 10 secondes pour me donner ta réponse. Tiens, on chante. 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Alors,
3: Rafa.
1: Et oui, aujourd'hui, le 3 juin, Rafa fête ses 40 ans. Et la star du tennis a un rituel très précis qui est devenu un peu emblématique juste avant de servir. Alors, lequel est-elle ? Tirer sur ses manches, puis replacer son bandeau. Toucher ses cheveux, son nez, ses oreilles et ajuster son maillot. Faire rebondir 12 fois la balle avant chaque point. Ou appeler Éric Bastien. Alors, qu'est-ce qu'il fait ? Il tire sur ses manches et il replace son bandeau. Il touche ses cheveux, il touche ses cheveux, son nez, ses oreilles ?
3: Ouais, il touche tout. Il s'essuie sans cesse, là, et voilà.
1: Ok, bah écoute, est-ce que c'est vrai ? Est-ce que c'est faux ? Oui ! Il touche ses cheveux, son nez, ses oreilles, il ajuste son maillot. Il a des routines obsessionnelles. Hein. C'est bon, bah voilà, écoute, bravo, tu as 3 points, Thierry, ça te fait 5.
4: Bon, Carole, pour l'instant, on n'a qu'un point, Carole.
1: Non, 2, elle en a 2.
4: Décidément, j'arrive pas à suivre avec toi, Carole. Tu as 2 points.
1: T'arrives pas à suivre tout court.
4: Oui. Mais engueule-moi, Carole, dis-moi, attends, Eric, t'oublies mes points quand même, j'ai 2 points, c'est pas rien. On parlait des défauts, il est chonchon. Toi, t'es impatiente.
5: Ah oui, ça c'est un défaut, oui, que je considère un défaut.
4: Mais vraiment, tu t'énerves, le truc n'arrive pas, c'est pas voilà, ça se fait pas au moment où tu voudrais.
5: Ah, je m'énerve en moi-même. Attention à pas trop l'exprimer, mais c'est pas beau.
4: Donc l'entourage n'est pas touché. Bon, hein, ça va. Voilà. T'as quelques qualités.
5: J'aime bien, oui. Ça arrive vite.
4: Je comprends. Tu as des qualités, t'en as plein, hein, puisque t'as fait de l'équitation, tu bricoles, tu fais de la peinture, du papier peint, du bricolage d'entretien.
5: Ça c'était avant, hein, c'est plus maintenant là. Hein.
4: Écoute, non. Alors, si vraiment t'as perdu des notions de bricolage et de décoration, j'ai bien une astuce pour toi. À partir de la rentrée sur M6, c'est bien qu'on parle en bien d'M6 aujourd'hui parce qu'ils sont dans le collimateur, il y a Valérie Damido qui revient dans déco.
5: My house.
4: Mais oui
1: In the middle of the street.
4: Bah, à la rentrée. C'est Valérie Damidot.
6: Oui, je cherche à m'inscrire justement.
1: Ah. Eh oui, M6+, faut y aller.
4: Eh oui, bah faut y aller maintenant.
6: Oui.
4: Valérie Damidot qui.
6: J'ai commencé à remplir le questionnaire.
1: Voilà, bah c'est bien.
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1: Alors, ici nous jouons avec Nicolas qui joue avec ici Normandie. Nicolas, on le sait, est prof de cuisine. Et alors, il paraît qu'on a des spécialités magnifiques. Pot-au-feu, blanquette, lasagne, que sais-je.
2: Mais oui, ouais, effectivement, on a toutes ces spécialités-là. On a aussi même un dessert normand. Le fameux dessert normand, vous connaissez quand même.
1: Bah, ça doit
2: turgoule.
3: Être... Et la tarte.
1: Bah, ça doit être une tarte aux pommes, un truc comme ça, non?
2: Mais non, même pas la turgoule. La turgoule. Vous savez pas ce que c'est la turgoule.
1: Bah, bon. Je suis désolé, pardon.
3: Tu te fais engueuler, là. Hein.
1: Je te demande pardon. Tu nous feras de la turgoule au Dami d'Hollande, mais qu'est-ce que c'est la turgoule, alors?
3: Excuse-moi, je voudrais rappeler quand même qu'elle est présidente du Dami d'Hollande, donc on lui parle autrement.
1: Non, on parle comme on veut.
3: Okay, attention. Okay.
1: Non, chérie, tu peux me parler comme tu veux, c'est l'autre, là. Il a un ego de la taille de l'Arkansas.
2: Ouais, il est, c'est vrai, franchement, il est pas sympa.
3: Ouais, bah, c'est vrai.
1: Voilà, merci. Allez, dis-moi tout, c'est quoi la.
2: Alors, c'est une sorte de riz au lait, en fait, mais qui est une spécialité normande, qui est faite dans un plat spécifique. C'est une cuisson, en fait, qui se passe pendant 4 heures au four. Donc, c'est très simple. Il y a du riz rond, du sucre, du lait entier que je vais chercher chez mon voisin, donc plus qu'entier, entier, parce qu'il a des vaches, de la cannelle. Et on laisse cuire comme ça pendant 4 heures au four, 160 degrés, tranquillement. Ça fait une magnifique croûte sur le dessus. Et quand on retire la croûte, on se retrouve avec un riz fondant et crémeux avec de la cannelle.
1: Oh, mais qu'est-ce
2: c'est
1: que...
2: magnifique.
1: Je vais faire cette turgoule dès ce soir. La turgoule sera le plat officiel du Dami d'Hollande. Voilà. Eh ben alors, écoute, c'est magnifique. Alors, mon petit chat, tu vas marquer tout de suite le deuxième point avec la deuxième question, vrai ou faux.
2: Oui.
1: Écoute bien cette question, tiens une petite ambiance. Oh, let me be your dog. La BO de Didier avec Alain Chabat. Alors.
2: Ah oui, Didier.
1: Oh, Didier. On ne sent pas le cul des gens, Didier. Alors. À Lyon, il existe un restaurant gastronomique entièrement réservé aux chiens. À Lyon, il existe un restaurant gastronomique réservé aux chiens. Vrai ou faux, top chrono, 5 secondes.
2: C'est tellement absurde que je dirais oui.
1: Eh ben, t'as bien raison parce que c'est vrai. Figure-toi que le restaurant s'appelle le Dogstronomy et c'est une expérience gastronomique pour nos petits camarades à quatre pattes. Menu adapté, etc. C'est magnifique. 2 points pour Nico.
3: Sylvie est avec nous dans les Deux-Sèvres à Hervaux. Elle est mariée à Jean-Paul. On pense bien fort à Jean-Paul. On l'a dit tout à l'heure, t'es retraitée, t'étais institutrice toute ta carrière. T'avais des enfants de quel âge? Tu faisais quelle classe, toi, Sylvie?
4: De 2 à 4 ans.
3: Ah oui, c'est tout petit, maternel.
4: Petit, oui.
3: Oh là là, petite section, grande section, tout ça, c'est des belles années.
4: Toute petite section, oui.
3: Et ado, tu voulais être traductrice. Alors du coup, bon, t'as préféré aller dans autre chose, mais c'est pas grave.
4: Voilà.
1: Enfin, quand t'es institutrice en maternelle, tu fais de la traduction, parce que...
3: Il faut arriver à comprendre quand même. Il
4: faut y aller du yaourt, oui.
3: Ça, on est bien d'accord. Elle fait du sport, notre Sylvie, elle fait de la marche et du yoga.
4: Oui.
1: Ah, attends. Ça c'est bien.
3: Du yoga sur chaise, c'est-à-dire?
4: Bah, c'est exactement.
3: C'est quoi?
4: Eh bien, ça part de la position assise, avec des mouvements des bras et des jambes, tout en respirant comme le yoga.
3: Pour s'entretenir, c'est très bien. Et alors, j'ai découvert, Sylvie, que tu es très, très, très manuelle. Tu fais du cartonnage. C'est quoi du cartonnage?
4: Oui.
3: Tu fabriques quoi?
4: Nous fabriquons des boîtes en carton sur mesure et elles sont recouvertes en simili-cuir ou en tissu.
3: Waouh.
4: Ou en papier.
3: Tu fais également de la couture et tu donnes des cours à des adultes et des enfants par le biais d'une association.
4: Voilà, je transmets.
1: Eh bien, ça, c'est bien.
4: Je transmets mon savoir.
3: Écoutez, comme Emmanuel, elle confectionne de la broderie de perles, de la broderie traditionnelle, du patchwork, et elle prend des cours d'anglais. On en revient à la traductrice. Eh bien, t'as tous les talents, Sylvie. Hein.
4: Oh là là.
3: Ah si. Ah si. Ah non, écoute, moi, je suis très, très heureux d'être avec toi aujourd'hui. Franchement.
4: Oh, c'est gentil.
3: Ah non, parce que Nicolas...
4: Mais bon, il m'est arrivé une petite tuile quand même en cousant tranquillement à la maison.
3: Ouais.
4: La pédale de la machine à coudre a glissé. J'ai voulu la rattraper avec mon pied sans lâcher mon ouvrage. Et hop, l'aiguille a traversé le doigt.
3: Ah oui. Appelez le docteur Kierzek, s'il vous plaît. Ça fait mal.
4: Eh ben oui.
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1: Alors, nous sommes avec Nicolas qui joue avec ici Normandie contre Sylvie qui joue avec ici Poitou. Nicolas à 7, Sylvie à 3. Ah Nicolas, notre prof de cuisine qu'on adore, qui aime les animaux et à qui il arrive des petites aventures dignes de Pierre Richard. Eh oui, un jour il est en formation avec des collègues dans un hôtel. Il se lève un petit peu tôt et il se dit, tiens si je me faisais mon petit déj tranquille là. Il se met des tartines à griller, puis tu vas te faire un café. Qu'est-ce qui s'est passé après ?
2: Eh ben, j'ai mis les tartines à griller tranquillement, mais j'ai oublié la pince en bois en même temps que les tartines grillées. Et le problème, c'est que je ne regardais pas le grille-pain.
1: Et donc, ça a pris feu. Donc, tout l'hôtel a été réveillé par l'alarme incendie. Voilà.
2: Oui, réveillé, évacué. Et je me suis vraiment fait disputer par la directrice de l'hôtel qui n'était pas très, très contente de venir à ce moment-là pour désactiver l'alarme.
1: Et comme, après un coup d'extincteur, tout a été remis en place. Et tes collègues, qu'est-ce qu'ils ont fait ?
2: Alors après, effectivement, moi je suis retourné un petit peu penaud dans ma chambre et mes collègues sont venus déjeuner après, une vingtaine de minutes plus tard. Et ils ont négocié avec la personne de l'accueil pour récupérer le morceau de la pince en bois qui restait, qui n'avait pas totalement brûlé, mais qui est à moitié carbonisé. Et ils me l'ont offert à Noël l'année dernière, dans un énorme paquet.
1: Ça, donc voilà, j'aime beaucoup cette anecdote. Ça me fait beaucoup rire. Alors, tu as 7. Je te propose de marquer 5 points de plus. Tiens, une ambiance.
3: Avec mes grandes oreilles, moi j'entends les abeilles et tous les...
1: Avec ses grandes oreilles, il entend les abeilles, c'est M. Nous, on va parler d'oreilles et de peinture. Nicolas, quel célèbre peintre s'est coupé lui-même une oreille ? Quel célèbre peintre s'est coupé lui-même une oreille ? Top chrono, 10 secondes.
2: Vincent Van Gogh.
1: Et c'est un sans faute pour Nicolas qui a 5, ça fait 12. Et oui, Van Gogh, en 1888, il fait une petite crise de psychotique. Hein. Et puis du coup, il a coupé son oreille. Magnifique, tu as 12, bravo.
4: Sylvie est avec nous. Oui. Sylvie qui, pour l'instant, c'est pas que t'es à la traîne, mais enfin, voilà, c'est vrai que Valérie l'a dit, il a fait un sans faute, il est à 12, t'es à 3, mais tout est possible avec le bingo qui arrive avant 13h. Sylvie, écoute générique. Voilà. Vous êtes 3 millions tous les mardis soirs à suivre la nouvelle saison de Koh-Lanta, sans parler du replay. Et la semaine prochaine, pour les fans, c'est l'épreuve de l'orientation. Et pourquoi je parle de l'orientation, Sylvie ?

0: Oh, parce que je me perds régulièrement.
1: Non, donc,
0: je perds
1: ma voiture. Non, excuse-moi. Non, tu es nul. On va dire les choses franchement. Parce que... Oui. Alors effectivement, déjà la voiture, t'arrives, tu cliques sur ta clé en espérant que ça va s'allumer. T'arrives sur un parking. Alors un jour, voilà, elle arrive sur un parking qui est vide. Elle pose sa voiture est noire. Elle va au cinéma. Elle sort, il fait nuit. Le parking est sombre. Et là, il y a 60 voitures. Elle clique sur toutes les voitures. Car elle ne sait plus où est sa voiture.
0: Mais non.
2: Ah oui, ça c'est...
0: Perdu.
2: Ah, oui, bah ça arrive.
0: Régulièrement,
2: hein.
0: Je la perds.
1: Oui, mais enfin, c'est quoi cette histoire de rendez-vous en clinique où t'es arrivé très en avance? Qu'est-ce qui s'est encore passé? Encore une histoire de voiture, d'ailleurs.
0: Eh bien sûr, j'avais énormément de temps devant moi, j'avais pris des précautions, et puis je vois une grande enseigne que je ne visite pas souvent, parce que je ne vais jamais en grande ville. Pour ne pas la nommer, c'est bleu et jaune.
1: Oui, c'est Ikea, c'est suédois.
0: Et voilà, je me stationne, parking souterrain, je suis mon GPS, et puis voilà, je me balade. Et quand j'ai voulu récupérer ma voiture, impossible, je savais, je prends des repères, je savais qu'elle était devant le pilier K.
1: Bah bien sûr.
0: Sauf
1: que quoi? Sauf que c'est... Voilà.
0: K. Alors, je prends l'ordre alphabétique et je vais au pilier K.
1: Oh, c'est tout à
0: dossier. Pas ma voiture.
2: Oh là, mais oui, parce qu'il y en a 10 des piliers K.
0: Mais j'en sais rien, moi.
2: Eh oui.
1: Retrouvez Sylvie mardi dans l'épreuve de l'orientation dans Koh-Lanta. Sylvie qui va aller jusqu'au poteau, bien sûr.
0: Pas ma voiture.
1: Oui, alors tu feras attention pour les poteaux, parce que j'ai découvert, on n'aura pas le temps d'en parler, mais que bon, tu trébuches tout le temps, tu te fais des fractures, tu te fais mal aux doigts. Bon. Arrête le sport, arrête la voiture, arrête l'orientation.
2: Allez, ouais, oui, viens au Dami.
0: Il y a les vigiles pour m'aider.
2: Bah, merci, viens au Dami d'Hollande, il n'y a pas de boutique, il n'y a rien.
1: Il n'y a rien.
2: Il
1: n'y
2: a que des animaux et de la musique avec des gens dans la rue.
1: Tout le monde se trimballe tout nu. On n'a même pas de vêtements.
2: Non,
1: c'est la fête.
2: Pas tout nu, t'es fou, toi.

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2: Fallait un jour poser les bases.
1: Originaire du Mans, Klemt porte cette énergie des terres de province. 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
4: Et Thierry va être le premier auditeur de la soirée, mais vous avez compris le concept. En ce dernier jour du mois de mai et pendant une petite heure, ce sont les auditrices et les auditeurs de Décibel qui prennent le pouvoir, qui choisissent la musique. Moi, j'en profite pour vous glisser 2-3 infos, là, notamment la toute nouvelle chanson de Benjamin Biolay qui vient de sortir et que vous serez ravis d'entendre. Vous allez voir, c'est une chanson qui fait plutôt danser. Je vous emmènerai aussi faire un petit tour du côté des chansons qui ont marqué l'année 2001. Si, comme les auditeurs et auditrices que j'ai cités, vous avez envie de participer un de ces dimanches à Décibel, eh bien, il suffit de nous envoyer un email. Notre adresse, c'est Décibel, avec un S à la fin, @radiofrance.com. Décibel, au pluriel, @radiofrance.com. Dans le mail, vous mettez la chanson que vous avez envie de partager avec nous et votre numéro de téléphone pour qu'on puisse vous rappeler. Et c'est ce qu'a fait Thierry, donc le premier de la soirée à passer. Salut Thierry!
5: Oui, bonjour Émilie.
4: Comment ça va Thierry?
5: Bon, ben ça va très bien, je suis en week-end à Royan.
4: Oh, pas mal, ça bronze et ça nage à Royan.
5: Oui, ça bronze fort parce qu'il fait chaud. Il faut même éviter, il faut y aller plutôt le soir.
4: Et bien mouiller sa nuque, c'est très important par ces chaleurs. Voilà.
5: Oui.
4: Faut pas y aller tout d'un coup. Eh ben, mon cher Thierry, en plus du soleil, on va écouter une chanteuse qui, quand même, est incontournable dans le paysage musical français. Elle a sorti une nouvelle chanson vendredi, d'ailleurs. Mais là, c'est un classique que nous allons écouter. Et la chanteuse en question, c'est Mylène Farmer. Alors, Thierry, Mylène, c'est une passion.
5: Oui, tout à fait. Moi, je dis toujours, je l'appelle ma grande sœur. Je vais même la nommer mon double féminin.
4: Oh, waouh!
5: Et puis, cette chanson, à peine mon numéro, c'est une chanson très sensuelle et puis un peu rigolote, on va dire.
4: Oui.
5: Ça peut être réciproque, et je peux lui chanter, puis elle me la chante, en fait.
4: Mais oui, c'est vrai.
5: Alors... Je rêve de la rencontrer, en fait. Donc après, bon, c'est rigolo, mais bon, c'est pour... déjà, l'émission Décibel, moi, ça me nourrit, ça me donne de la pêche, enfin, depuis 2 ans, au moins, oui.
4: Ah, enfin, c'est pas mal, hein. Belle fidélité.
5: J'en profite, en fait. Bah, oui. Ça fait 4-5 fois que je passe, oui.
4: Bah ouais.
5: Donc j'en profite, entre guillemets, je suis presque à l'aise, je vais dire, donc voilà.
4: Franchement, ça s'entend, Thierry, à la maison, à la fois à Royan, avec les petits oiseaux qu'on entend, d'ailleurs je dois dire que c'est vraiment, ça fait une espèce de petit fond sonore absolument délicieux, qui nous prépare au plaisir d'écouter Mylène Farmer, et oui, carrément à l'aise, Thierry, franchement.
5: Je suis dans le jardin chez mon frère, en fait, et puis voilà, j'en profite.
4: Oh bah c'est parfait. Alors, Mylène Farmer, appelle mon numéro. On est en 2008. L'album, c'était Point de Suture. Et déjà, à cette époque-là, elle se préparait à faire un Stade de France, hein, en 2009.
5: En 2009, oui. Ouais. Après, oui.
4: Exactement. Appelle mon numéro, donc. Une chanson, comme l'a dit Thierry, que vous pouvez envoyer à celles et ceux que ça pourrait concerner. Hein, on peut s'en servir comme ça aussi, de cette chanson.
5: Oui, tout à fait.
4: Alors, on l'écoute, merci beaucoup Thierry et bonne fin de week-end ensoleillé.
5: Merci beaucoup Émilie et puis à très bientôt, je vais dire une prochaine fois.
4: Allez, à la prochaine, ça marche. Merci Thierry, bisous.
5: Merci à toute l'équipe, oui, bisous.

0: rappelle mon numéro, Mylène Farmer, en 2008, qui avait cartonné. Alors ça, on a l'habitude en France, en Belgique, en Suisse, voilà, où elle a un public extrêmement fidèle, mais même en Russie. Elle s'était très très bien classée en Ukraine ou encore en Lituanie. La force de Mylène, la classe internationale. Mylène Farmer qui vient de sortir une toute nouvelle chanson. Vous pouvez écouter régulièrement, évidemment, sur votre radio ici.
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0: Les Beatles, les amis, on ne se remettra jamais de ce groupe, de sa puissance, de ses chansons, de ses tubes. On a la chance d'avoir deux rescapés de ce groupe, encore vivants en 2026, Ringo Starr et Paul McCartney. Eh bien, figurez-vous que Jean-Maurice, deuxième auditeur de la soirée, a décidé qu'on allait écouter une chanson sur laquelle ils chantent ensemble. Salut Jean-Mo.
2: Oui, salut Émilie.
0: Comment ça va?
2: Bah écoute, très très chaudement. Hein.
0: Ah bah oui.
2: C'est parti pour... le pré-été.
0: Oui, écoute, on va pas se plaindre parce que on a râlé là il y a 10 jours quand il pleuvait tous les jours. Donc là maintenant, on se réjouit et on bronze en chantonnant. Ça te va?
2: Oui.
0: Alors,
2: avec là, pas de problème.
0: Il y a 2 jours, Paul McCartney a sorti son 21e album solo, The Boys of Dungeon Lane. Beaucoup de gens disent que c'est un chef-d'œuvre. Es-tu d'accord?
2: Je sais pas encore, parce que j'avouerais que je l'ai commandé, mais il n'est pas encore arrivé.
0: D'accord.
2: Et, mais il y a 2 chansons qui sont des chefs-d'œuvre, oui.
0: Il y en a une.
2: Pardon?
0: Et je dis, il y en a une que tu as décidé d'écouter avec nous ce soir, c'est le duo avec Ringo.
2: Oui.
0: C'est comme, ça fait quand même quelque chose de les entendre ensemble encore, McCartney, Ringo Starr. C'est pas anodin, quoi.
2: Non, pas anodin. On attendait à le voir débouler lors de sa dernière tournée sur scène, Ringo Starr, lors de la dernière tournée de McCartney à la fin 2024.
0: Ouais.
2: Mais, quand il est passé à Paris, la Défense, quoi. Mais, en fait, c'était encore un peu utopique. Mais par contre, lui faire une chanson, et bon, je crois qu'il a diversement apprécié, mais à la fin, ils ont fait un chœur magnifique. Hein.
0: Voilà. Évidemment. Alors là, l'idée de toute façon de cet album de McCartney, c'est rendre hommage à l'enfance, à l'adolescence, aux amitiés avant le succès des Beatles. Il rend beaucoup hommage à Lennon, à Liverpool, il parle de ses parents. Enfin, voilà, McCartney, il a 83 ans, donc il y a un moment, on sent que se laisser aller à la nostalgie, c'est un truc qui est assez doux pour lui. Et c'est ça, la chanson « Home to Us », c'est ces deux mecs qui sont devenus des dieux de la musique, qui racontent là où ils traînaient quand ils étaient petits, quoi.
2: Back to the Egg, ça me fait penser à une autre chanson, mais de Wings, avec un autre accompagnement de McCartney. Ouais. Ça, c'est toute une histoire.
0: Donc c'est une chanson qui te touche.
2: Oui, il n'y a que les vrais fans qui comprennent tout ça.
0: Tu retournerais le voir, McCartney, là, s'il tourne l'année prochaine?
2: Eh bien, j'arrive. Ça, c'est clair.
0: Je te comprends.
2: Je parlais des minettes et tout, mais là, c'est vraiment le pur et dur rocker, quand même.
0: Au
2: moins avec cette chanson-là.
0: Je suis d'accord. Écoutons la moitié des Beatles ensemble, grâce à toi, Jean-Maurice.
2: Oui.
0: C'est
2: merci.
0: Paul McCartney et Ringo Starr, Home to Us. Et donc l'album The Boys of Dungeon Lane qui est sorti avant-hier et qui est une merveille qu'on vous recommande. Jean-Mo, t'as le droit de chanter. On y va?
2: On y va.
0: Allez. Bravo, merci.
2: Je fais juste le refrain, le reste suit.
0: Voilà. Parfait, merci Jean-Mo.
2: Bonsoir à tous.

0: C'est beau hein, quand même. Home to Us, Paul McCartney et Ringo Starr. Sur l'album The Boys of Dungeon Lane, il y a aussi une chanson bouleversante, c'est la 3. Je ne sais plus comment elle s'appelle, je n'ai pas encore l'album par cœur, mais c'est la 3e, où il raconte sa rencontre avec John Lennon dans les années 50. C'est tellement beau, c'est tellement doux. Allez écouter le nouvel album de McCartney. Franchement, vous allez passer un beau moment.
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0: L'année 2001, en musique, on en vendait des disques à l'époque. 121 millions d'albums vendus en France cette année-là. Le début de Popstar ou encore de Star Academy. Oui, la musique était à la télé d'une manière un peu étrange, mais enfin bon, elle y était. Et puis, on découvrait, c'était il y a donc 25 ans, la jeune Laurie, qui aurait pensé que 25 ans plus tard, elle serait toujours sur scène, elle est en train de cartonner avec une tournée de Zénith. Bravo ma petite dame.

les tours jumelles à New York s'effondraient après un terrible attentat terroriste et deux immenses musiciens nous quittaient. George Harrison, des Beatles, dont nous parlions il n'y a pas si longtemps, et le grand bluesman John Lee Hooker. Une toute jeune femme, moins de 20 ans, faisait un album en piano-voix qui rendait les gens complètement fous. Elle s'appelait Alicia Keys.

du duo Garou et Céline Dion, Sous le vent. Autre duo marquant, Les Mots, Mylène Farmer et Seal. Les Lofters étaient numéro 1 du top 50, parce que pourquoi pas. Et Manu Chao nous apprenait Me Gustas Tu. En 2001, les Daft Punk remettaient ça.

album studio de Daft Punk, deuxième après Homework, qui était paru en 1997. Et puis tiens, je parlais des duos, j'en ai oublié un très très important, tellement important d'ailleurs que je vous propose de l'écouter en entier, parce qu'on adore Axel Bauer, Zazie, À ma place, quand le rock à guitare, et plein de sentiments aussi, évidemment, était numéro 1 sur toutes les radios.

0: Les paroles sont de Zazie, la musique d'Axel Bauer, numéro 1 des ventes, il y a 25 ans. Eh oui, 2001, c'était il y a 25 ans. Je sais, c'est dur, mais c'est la réalité mathématique de la situation. À ma place, c'était Axel Bauer et Zazie. À tout de suite, les amis. 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
0: Mais oui, c'est vrai, les auditrices et les auditeurs de Décibel qui choisissent les chansons ici jusqu'à 21h. C'est le programme de Décibel tous les dimanches soirs. Si vous avez envie de participer, n'hésitez pas. Il suffit de nous envoyer un email pour vous inscrire. Notre adresse, Décibel, avec un S à la fin, @radiofrance.com. Décibel@radiofrance.com. Dans le mail, vous mettez la chanson que vous avez envie de partager avec nous et puis votre numéro de téléphone pour qu'on puisse vous rappeler, pour passer à l'antenne et que vous nous parliez de cette chanson, pourquoi vous l'aimez, pourquoi elle est importante pour vous. C'est ce que s'apprête à faire Joël. Salut Joël.
3: Salut.
0: Bienvenue dans Décibel, Joël. On va parler d'une chanteuse merveilleuse anglaise qui s'appelle Kate Bush.
3: Exactement. Chanteuse découverte pour moi au premier album en 1978.
0: Alors, elle était incroyablement jeune. Elle avait 20 ans quand elle a sorti ce premier album. Ça veut dire qu'elle l'a écrit quand elle en avait 19. Et tout le monde s'accorde encore à dire aujourd'hui que c'est un des premiers albums les plus aboutis, les plus artistiquement marqués, alors qu'elle était au début de sa carrière. Est-ce que tu es d'accord avec ça?
3: Complètement. J'avais un an de moins.
0: Ah, c'est fou ça.
3: Ouais. Et donc, franchement, oui, on avait l'habitude de se réunir entre copains, copines à l'époque pour s'échanger des disques ou écouter ensemble des morceaux. Et c'est vrai que quand une amie a mis ce disque, j'étais fou. Quoi. Franchement, magnifique. J'ai jamais entendu une voix. Après, il faut aimer des voix comme ça, mais voix super aiguë, les instruments super, arrangement incroyable.
0: Ouais.
3: Franchement, j'ai couru chez mon disquaire à l'époque, acheter le vinyle immédiatement parce que non, c'est franchement, et je l'écoute régulièrement.
0: Ah, il est merveilleux, il s'appelle The Kick Inside, le premier album de Kate Bush. Et quand on dit qu'il est très très abouti, ce premier album, il faut vous dire que dessus, il y a par exemple Wuthering Heights, qui est un de ses plus grands tubes. Toi, tu as choisi, et j'aime bien le concept, la première chanson de l'album. Est-ce que ça veut dire que du coup, c'est la première fois que tu entendais la voix de Kate Bush? C'est la première chanson de la face A, c'est ça?
3: C'est exactement ça, et oh, surtout l'intro. L'intro avec une espèce de baleine, c'est surprenant, quoi. Surprenant. Et la voix qui arrive juste après, waouh! C'est vraiment surprenant. Ah oui. Et c'est pour ça que j'ai toujours eu une petite faiblesse pour cette chanson, même si ça n'a pas été le tube, non, évidemment, ni le 45 tours à l'époque sorti. Mais franchement, oui, j'adore. Enfin, sur l'album, c'est difficile de faire un choix sur cet album, il est fantastique.
0: C'est vrai. The Kick Inside, premier album de Kate Bush en 78 et première chanson de la première face, donc, pour vous, grâce à Joël. C'est Moving. On l'écoute, on laisse venir la baleine. Merci beaucoup, Joël.
3: De rien.
0: À bientôt, salut.
3: À bientôt.

0: et Moving sur les notes de production de ce premier album The Kick Inside de Kate Bush. On voit un nom qu'on connaît bien, David Gilmour de Pink Floyd, producteur exécutif. En fait, on lui avait envoyé les démos de Kate Bush et s'était déplacé jusque chez le papa de Kate pour l'écouter, pour la découvrir, tellement il avait trouvé que cette jeune musicienne était prometteuse et exceptionnelle. Bravo Monsieur Gilmour, belle oreille.
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0: Si vous avez aimé le disque bleu de Benjamin Biolay, bonne nouvelle, l'Ultra Bleu, une réédition très enrichie de son album, sortira au mois de septembre. Un premier extrait, version tube de l'été, histoire de vous appâter. Ça s'appelle Écran Total, le nouveau Benjamin Biolay, un inédit qui vient de sortir, accompagné d'un clip. Un clip tourné dans un restaurant karaoké parisien, assez drôle, du quartier de Belleville. Ça lui va pas mal à Benjamin, il s'adapte à tous les décors, que voulez-vous que je vous dise. Voici Écran Total.

0: inédit de Benjamin Biolay, parfait pour l'été, on est d'accord. Écran total, Benjamin Biolay qui vient de terminer 50 concerts à guichet fermé pour sa tournée acoustique, qui va passer l'été sur la route des festivals. Prochain rendez-vous ici sur le festival Sœurs Jumelles à Rochefort, dont nous sommes partenaires. On y croisera donc avec bonheur Benjamin Biolay. Et puis ensuite, Tour de France des Zéniths et des salles rock en octobre, novembre et décembre prochain.
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0: Et voici Julie, une auditrice qui a bon goût, envie de musique, envie de chanter, envie de tube. Bonsoir Julie.
2: Bonsoir Émilie.
0: Bienvenue dans Décibel, ma chère Julie. Une très belle voix, qu'on n'entend pas toujours chanter, puisqu'elle a beaucoup de talent, cette artiste. Elle est aussi imitatrice, actrice, animatrice. Mais c'est bien comme chanteuse qu'on l'a découverte, c'est Liane Folly. Tu te souviens, toi, comment tu l'as découverte?
2: Oh oui, c'est là ce soir, je partage un souvenir d'enfance. Oh. C'est la première chanson francophone dont je me rappelle.
0: Ah waouh.
2: Donc j'étais, je sais plus où j'étais, mais je me sais que j'ai arrêté ce que j'étais en train de faire et j'ai entendu ça à la radio et c'était présenté comme une nouveauté et j'ai trouvé ça très beau.
0: Ouais.
2: Et j'ai eu l'impression d'un bonbon auditif. C'était très doux, c'était très mignon. Donc vraiment, j'étais jeune. Je savais pas du tout ce que ça voulait dire. Mais j'ai adoré et l'orchestration et la voix de Liane Folly.
0: C'est ça. Moi aussi, j'ai ce souvenir-là d'un truc très, très feutré, un peu comme si on nous faisait un câlin, quoi.
2: C'est ça.
0: Moi, je connaissais pas le jazz non plus à l'époque. J'ai découvert après des grandes voix. Mais c'est vrai que Liane Folly, ça a peut-être aussi été comme ça, au tout début des années 90, une vraie porte d'entrée vers ce style musical. Et cette chanson, au fur et à mesure, elle est incroyable. Je crois qu'elle aime toujours la chanter.
2: Mais je l'écoute, en fait, je l'ai écoutée toute ma vie, je la fredonne très régulièrement. Et j'aimais d'autres chansons dans ce style-là de Victor Laszlo à l'époque, donc Canoë Rose, Pleurer des rivières, qui a beaucoup plus vieilli. Là, franchement, je l'écoute aujourd'hui, elle pourrait repasser à la radio. C'est vraiment, ils avaient touché un truc un peu intemporel.
0: Ouais.
2: Et elle me fait toujours le même effet qu'à l'époque.
0: Alors, êtes-vous prêts, mesdames et messieurs, à un immense câlin auditif? J'espère que oui. Au fur et à mesure, Liane Folly, ça s'écoute pas à fond, ça s'écoute tranquillement. C'est une parfaite chanson du dimanche soir. Merci Julie, quelle bonne idée.

0: C'était le magasin de ses parents au cœur de Lyon, où la petite Liane Folly a grandi. Et donc, elle profite de ce livre pour raconter ses débuts, ses inspirations, son désir de transmission aussi, et les rencontres qui ont bouleversé sa vie, dont évidemment la rencontre avec André Manoukian.
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0: Magali est avec nous en ce dimanche soir. Bonsoir Magali.
2: Oui, bonsoir Émilie, ça allait bien?
0: Ça va et vous?
2: Ça va, contente de vous retrouver encore une fois.
0: Moi aussi, je retrouve Magali en même temps que le soleil, je me dis ça doit être lié.
2: C'est gentil.
0: Alors Magali, on va écouter un artiste qui, il y a quelques années, était complètement dans l'actu quand il s'agissait de Roland-Garros. Et là, maintenant, il est complètement dans l'actu quand il s'agit d'organiser des tournées ou des grands concerts. C'est Yannick Noah.
2: Oui, voilà. Donc, j'ai choisi la chanson « Couleur d'aimer ».
0: Ouais.
2: Donc, qui est sortie en octobre 2006 et qui est issue de son 7e album.
0: C'est ça. Donc ça veut dire que c'était il y a 20 ans. Hein. Tout le monde se prend un petit coup de vieux, mais on accepte. On est. Ça, c'est ça aussi être fan de musique, c'est parfois se prendre dans les dents. Hein. Oh waouh, c'était il y a 20 ans. L'album Charango, donc de Yannick Noah. Est-ce que vous dites Magali que il a réussi vraiment sa reconversion, Yannick, et que de tennisman qui chante, il est devenu simplement chanteur?
2: Oui, disons qu'il était, il est plus quand même connu pour le sportif. Hein.
0: Ouais, mais je me demande, moi, si à force, pour les nouvelles générations, finalement, c'est pas juste un chanteur, quoi.
2: Oui, voilà, c'est ça. Enfin, moi, je l'ai choisi justement parce que je trouve que il a bien réussi dans les deux, dans le sport et la chanson.
0: C'est vrai.
2: Voilà, il a quand même fait 9 albums.
0: Hein, ah, c'est pas rien.
2: Au total, hein, pas rien. Et donc la chanson. Donc la chanson là a été écrite par par le frère cadet de Jean-Jacques Goldman.
0: D'accord, Couleur d'aimer, c'est d'accord, c'est le frère de Jean-Jacques Goldman qui a écrit la chanson.
2: Oui, son pseudo Kepler là, Robert Goldman, donc qui a écrit quand même, je crois, une vingtaine de chansons pour Yannick Noah.
0: Très bien, ah ça je savais pas. Vous voyez, ça sert à ça aussi.
2: Ouais, je fais des recherches.
0: C'est belle. On peut chanter, on peut danser et aussi se coucher moins bête. Bref, franchement, c'est du gagnant-gagnant. Ouais, ouais. Oh, merci beaucoup, Magali, pour cette bonne idée.
2: Voilà.
0: On y va.
2: Donc, c'est vrai. Et Couleur d'aimer, j'ai envie de la diffuser parce que elle est moins connue. C'est voilà, il y a eu ses grands succès, Saga Africa, Simon Papatara. Et donc, j'ai dit, pourquoi pas celle-là pour changer un petit peu.
0: Eh ben, c'est exactement à ça que sert cette émission du dimanche soir, à écouter les chansons qui passent pas forcément tout le temps à la radio. Alors, de la part de Magali, pour vous, à la maison, en voiture, au boulot, que ne sais-je, à la plage peut-être, voici Couleur d'aimer. C'est Yannick Noah. Merci Magali.
2: Merci beaucoup.
0: À bientôt.

0: cœur d'aimer, signé Yannick Noah.
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0: Il n'y a pas très longtemps, je me baladais à Paris, tout près de la Seine, et là j'ai croisé, vous savez, une bande de petits enfants de maternelle. Ils ont des gilets, un peu comme des gilets de chantier là, pour pas que la maîtresse les perde. Ils sont tous habillés pareil en fluo, c'est des gilets jaunes quoi. On s'est dit, mon Dieu, qu'est-ce qui se passe, les gilets jaunes. Non, c'était une petite classe de maternelle comme ça, et ils chantaient Sacré Charlemagne, qui a eu cette idée folle un jour d'inventer l'école. Et je me suis dit, il faut qu'on se mette un petit peu de France Gall dans l'émission. Alors la France Gall des années 60, on adore, Sacré Charlemagne en 64, Poupée de cire, Poupée de son en 65, Paroles et musique de Gainsbourg, Grand Prix Eurovision 65. Il y a aussi des chansons des années 60 dont la musique est signée Joe Dassin, c'est le cas de Bébé Requin.
2: Je suis
0: J'adore, hein. Ça fait un peu l'esprit aux Champs-Élysées. On sent la patte de Joe Dassin, Bébé Requin. Les paroles sont de Jean-Michel Riva et Franck Thomas. Elle est absolument géniale, cette chanson. On peut aussi préférer la France Gall 70s. Ça me pose aucun problème, hein. Un immense album France Gall Michel Berger, Dancing Disco. Dessus, il y a cette chanson géniale, Musique. Et l'album, qui est un concept album, donc Dancing Disco, se termine sur une chanson archi mélancolique, mais qu'il ne faut pas oublier au répertoire de France Gall. Elle est superbe et si triste.

Mais je sais ce que vous vous dites, on est dimanche soir, on n'est pas venu ici pour souffrir, ok, les amis. Alors si, maman, si, ce sera pour un autre jour. Et là, on va se réjouir avec cette chanson merveilleuse qui date de 1980, enregistrée au studio Gang. Toujours avec Michel Berger dans le coin, évidemment. Il jouait du piano debout, une des chansons de France Gall les plus populaires, encore aujourd'hui, 46 ans après sa sortie.

0: jolie façon de parler de la différence sans avoir de gros sabots. Ça, c'est grâce à Michel Berger qui est auteur-compositeur de cette chanson. Et puis évidemment l'interprétation de France Gall qui amène tant de grâce. Il jouait du piano debout. On était en 1980.
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0: 40 ans plus tard, en 2020, en plein Covid, est arrivé un album assez incroyable, signé du groupe américain The Strokes. L'album s'appelait The New Abnormal. C'est fou parce qu'il avait été fabriqué avant le Covid, forcément, puisqu'il sort pendant. Mais en fait, la nouvelle anormalité, on est là, on fait « Ah bah oui, c'est un peu ce qu'on est tous en train de vivre. » Il y a comme ça, parfois, des planètes qui s'alignent. Et c'est peut-être pour ça que David a choisi d'écouter une chanson de cet album. On va lui poser la question, puisqu'il est là avec nous. C'est le dernier auditeur de la soirée. Salut David.
2: Salut Émilie.
0: Bienvenue dans Décibels. Alors, c'est Strokes pendant le Covid. Est-ce que ce que je décris correspond à ce qui t'est arrivé quand l'album est sorti?
2: Oui, quasiment. Mais alors en fait, quand j'ai choisi la chanson pour ce soir, ouais. En fait, j'aurais pu prendre les 10 titres parce que cet album c'est un masterpiece.
0: Ouais.
2: Ça aurait pu être 10 singles. D'ailleurs, en étant au standard, je me dis j'aurais dû mettre Brooklyn Bridge to Chorus,
0: qui était bien aussi, qui était belle,
2: qui était pas mal aussi. J'adore cet album. Enfin, je l'écoute en entier, dans son ordre. Je change jamais de piste.
0: Ah ouais.
2: Le nouvel album sort en juin. Je sais pas s'il sera là. Pareil, j'ai des grosses attentes, tu vois.
0: J'adore, cas, parce que ouais. Tous les fans des Strokes, et j'en fais partie, on serre les fesses, parce que là, on a déjà eu deux chansons qui sont sorties. C'est beaucoup d'autotune, beaucoup d'effets. On se dit, mais attends, c'est les Strokes ou c'est PNL? On comprend pas. On va voir. Écoute, ouais. Ça sort le 26 juin. Voilà.
2: C'est ça, ouais.
0: On saura bientôt.
2: Et t'as des places pour l'Accor Arena?
0: J'ai trouvé enfin, oui. Alors j'ai fait la queue pendant des heures sur internet, à droite, à gauche, etc. J'ai pas eu de ticket. Et en fait, c'est grâce à mon petit frère, s'il nous écoute, je l'embrasse, bisous Alex, qui lui habite à Bruxelles. Et bizarrement, connecté sur internet à Bruxelles, c'était plus facile d'avoir une place de concert pour Paris. Mon petit frère, il les a achetés, c'est bon. Est-ce que toi, tu vas aller les voir en concert le 22 octobre à Bercy?
2: Alors, j'ai pas de place, donc je cherche et je me dis au pire, je compte sur des gens qui ont une grippe ou un truc, ils pourront pas y aller. Je serai devant Bercy avec un panneau, cherche une place.
0: Ah ouais.
2: Voilà, donc j'espère pas les rater. Et vraiment, si vous voulez écouter, The New Abnormal, il faut vraiment écouter tout ce disque qui est vraiment super.
0: Il est magnifique. C'était le sixième album des Strokes, sorti donc au printemps 2020. Et dessus, il y a cette chanson qui est magnifique, qui s'appelle The Adults Are Talking. Et donc, on va l'écouter en croisant les doigts pour toi, David, pour que tu trouves des places.
2: Exact. Et on se rappelle pour parler de l'album, alors, du coup.
0: Oui, le 26 juin. Le rendez-vous est pris.
2: Voilà.
0: Et d'ici là, on serre les fesses. On est des fans sympas.
2: Exactement.
0: Et motivés.
2: Et j'en profite pour souhaiter un joyeux anniversaire à mon amie Malika, puisque j'ai la chance d'être à l'antenne. Donc voilà, Destrox, c'est pour toi, Malika.
0: Oh, bisous, Malika. Oui, entre fans Destrox, on s'envoie plus.

0: Et c'est avec les Strokes que se termine cette petite édition du dimanche de Décibel. Vous savez qu'on est là 7 jours sur 7 à 20h et que tous les épisodes de Décibel depuis 4 ans maintenant sont disponibles sur ici.fr, l'application ici et l'appli de podcast de Radio France. Merci à l'équipe de l'émission. Il y avait ce soir Iris Guitoni, Iki, Elodie Biancamaria, Yannis Kalem et Franck Moilier. Bonne soirée.
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2: Bonjour, bon dimanche. Sous vos applaudissements, c'est Willy vient déjeuner chez vous, numéro 1058.
3: Oh là là,
2: ça filoche, mes amis. Bonjour la tribu.
4: Bonjour.
2: Alors, qui est là aujourd'hui? Nicolas Malabeuf, notre enfant de la télé. Bonjour mon bon Nicolas.
5: Bonjour Willy, bonjour tout le monde.
2: Et Fabien Imo, notre geek. Bonjour mon Fabinou.
6: Bonjour Willy, bonjour à tous.
2: Et bienvenue à tous. Merci Nicolas d'être là. C'est un
6: miracle.
2: Survivant. Ah. C'est un survivant. Oui. Il a été gazé toute la nuit.
5: J'étais
2: mon bon
5: dans
2: Nicolas.
5: Les tranchées en zone de guerre.
2: Oh là là là là là. Bah oui, parce qu'il était dehors à fêter la victoire du PSG. Et puis voilà. Bravo. Quoi.
5: Bon, je me baladais comme ça, je me suis fait
2: bien
5: gazer.
2: Bien sûr, mais oui, bah ça c'est ta tête. T'as une tête, on a envie de te gazer.
6: Oui, c'est vrai.
2: Bon, en tout cas, on est ravis que tu ailles bien et que tu sois là en forme. Bienvenue à tous, mes amis. Merci d'avoir choisi votre émission utile sur votre radio utile. 55 minutes pour apprendre et comprendre et s'amuser de l'actu avec nos invités, nos chroniques, notre musique, nos cadeaux. Alors notez bien les dossiers du jour. Allez, à 12h30, nous recevrons un collègue, un ami, Benoît Prospero, que vous entendez régulièrement sur nos antennes. Il vient de sortir un livre qui nous invite à ralentir pour contempler le monde autrement. Entre science, écologie, biodiversité et philosophie du vivant, son livre est une petite pause d'émerveillement. Je n'ai rien compris.
5: On va comprendre,
2: ce que je viens de dire, mais il m'a demandé de lire cette phrase, alors je viens de la lire.
6: Il va tout nous expliquer.
2: Non, il va tout nous dire dans 20 minutes. Je suis très content qu'il vienne en plus.
6: Bah oui.
2: Donc restez avec nous, il sera là dans 20 minutes. Et puis dans un instant, tiens, on va changer un petit peu la mécanique de l'émission, puisque comme aujourd'hui, c'est la fête des mères. C'est vous qui allez faire la première demi-heure de cette émission. Bonne fête les mamans, c'est vous qui allez donc faire l'émission jusqu'à 12h30. C'est la libre antenne, vous avez la parole pour laisser un message à votre maman, si vous voulez dire devant le monde entier à quel point votre maman est unique. Si vous êtes maman, bah venez nous dire, voilà, que c'est pas facile d'être maman. C'est un dur métier d'être maman.
6: C'est pas facile.
2: Et venez aussi nous dire les cadeaux à la con que
6: vous avez reçus.
2: Ah, je vous en supplie.
6: Ça, on aime bien.
2: C'est pas grave, vos fils sont grands, votre fille est grande, maintenant c'est pas grave. On peut dire, on a tous fait des cadeaux merdeux à ses parents.
6: Oui, le collier de nouilles par exemple.
2: Le collier de nouilles.
6: Ça, c'est le best-seller.
2: Moi, j'ai fait un dessous de plat en pince à linge.
5: Ah, d'accord.
2: Alors, je vous en supplie, venez nous dire les petites merdouilles que vous avez reçues en cadeau de fête des mères. 0810 055 056, on se fait une spéciale fête des mères, donc jusqu'à 12h30. 0810 055 056, appelez-nous, hein, parce qu'on vous attend, on passe le premier appel dans 2 minutes.
6: Et bien sûr, vous avez la parole sur le groupe Facebook, c'est complètement gratuit, vous tapez sur Facebook Youpi la vie avec Willy Rovelli, bim, vous tombez sur nous. Et Marie de Besançon a posté Youpi, j'ai reçu un cendrier en pâte à sel.
2: Voilà, ça j'aime bien ça.
6: J'ai arrêté de fumer il y a 7 mois pour les clés de bagnole.
2: Voilà.
6: Donc continuez à réagir, c'est gratuit sur Facebook pour nous retrouver. Youpi la vie avec Willy Rovelli.
2: Voilà, appelez, hein, on vous attend. C'est vraiment vous qui faites la première demi-heure de l'émission, donc je vous fais confiance. Sinon, on a l'air con. Ne me faites pas ça, s'il vous plaît. Et vous repartez avec quoi aujourd'hui ?
5: Eh bien, oui, aujourd'hui, c'est la fête des mères. Les plus jeunes disent la fête de la daronne. Bon, c'est moi. Et on vous offre à cette occasion 50 euros de jolies fleurs.
2: Eh bien, super. On a tout dit.
5: On a tout dit.
2: Allez,
0: hop, hop. 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
2: Et avant de démarrer quoi que ce soit, tiens, on va faire un petit coucou. Un auditeur qui est passé nous voir. Ça va, Alexandre ?
7: Oui, bonjour.
2: Ça va, mon Alex ? Tu viens d'où ?
7: Bonjour, Willy. Je viens de Rosny-sur-Seine.
2: De Rosny-sur-Seine. Alors, et qu'est-ce que tu fais là-bas de beau comme métier ?
7: Alors, je suis maraîcher et horticulteur en même temps.
2: Voilà, et c'est pour ça que tu es venu avec une cagette de
7: je
2: quoi ?
7: Je t'ai ramené un panier de légumes. Donc,
2: panier de légumes, c'est pas mal. Hein.
6: Oui, c'est trop beau.
2: Y a quoi, tu sais que je n'ai jamais. Moi qui vais tout le temps à Carrefour, et ben, ils ne font pas les mêmes légumes que toi.
6: Oui. Dis donc. Sa salade, elle n'est pas sous sachet.
2: Mais c'est vrai, je n'ai jamais vu une vraie salade.
7: C'est normal, nous, c'est des vrais légumes.
2: Ah, c'est des vrais légumes.
5: Il y a des bons radis là.
2: Il y a quoi de. Oh là là.
6: Regardez les radis, ils sont immenses,
2: énormes.
6: 30 cm le radis.
2: Et c'est quoi ce truc orange là ?
6: C'est formidable.
2: Quoi,
7: là ? Courgettes. C'est les premières courgettes qu'on sort là.
2: Elles sont oranges les courgettes ?
7: Il y a plusieurs couleurs.
2: D'accord. Donc il y a quoi ? Donc courgettes, salade,
7: fèves, carottes, des petits oignons, des fraises. Et des pommes de terre.
2: Ça, c'est les fruits du moment, les légumes du moment, les trucs de maintenant, c'est
7: on
2: ça.
7: On fait que du légume de saison.
2: Voilà. Et on passe, puis on peut cueillir aussi, c'est
7: on
2: ça
7: a une
2: on
7: partie fait... cueillette.
2: Ça, c'est vachement bien de faire ça.
5: Tu viens, tu
2: cueilles. Partie cueillette. Bon, bah, merci beaucoup de nous avoir emmené tout ça.
7: Merci à vous.
2: Comment ça s'appelle, les cueillettes où on cueille chez toi ? Comment ça s'appelle ?
7: C'est les serres du Héron à Rosny-sur-Seine.
2: Les serres du Héron à Rosny-sur-Seine.
6: Et merci pour ce cadeau. Parce
2: que c'est un beau cadeau.
6: C'est complètement gratuit. Quand c'est gratuit, on aime.
2: J'adore. Moi, quand c'est gratuit, je préfère.
6: Merci.
2: Passe nous voir toutes les semaines, ça m'arrange, Alexandre. Merci beaucoup. Allez, 0810 055 056. Appelez vite, mes amis. On vous attend. attend dans deux minutes. C'est vous qui passez à l'antenne. C'est une spéciale fête des

0: Je crois que c'est bon, il a chanté, hein. C'était Julien Clerc, bien évidemment. Bien évidemment.
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0: Allez, il est midi 12, midi 13 même, nous sommes en direct, on se fait un petit, une libre antenne pour changer un petit peu, voilà, ça va nous faire du bien, un petit peu de légèreté.
3: Et surtout, vous ne bossez pas du coup,
0: on t'entend. C'est pour ça que ça m'arrange.
4: C'est pas mal. Ouais.
0: C'est pour ça qu'on va faire ça dorénavant tous les samedis et tous les dimanches. Comme ça, j'arrêterai de bosser, un petit peu comme vous deux.
3: Bonjour.
0: On va commencer avec Anne-Sophie, ça va Anne-Sophie?
5: Oui, bonjour, ça va super, merci, bonne fête à toutes les mamans.
0: Bonne fête Anne-Sophie, est-ce que tu es toi-même maman?
5: Oui, tout à fait, de deux filles.
0: Deux filles, alors, quel âge elles ont, comment elles s'appellent?
5: Alors, Sacha a 8 ans et demi, Sacha. Et Jade aura 13 ans dans 15 jours.
0: 13 ans dans 15 jours. Alors, Anne-Sophie, on se dit la vérité, d'accord?
5: Oui.
0: Est-ce que
5: oui.
0: tu préfères l'une des deux? Je plaisante. Non, je rigole. Est-ce qu'elles t'ont fait des petits cadeaux, des petites merdouillettes? Pour la fête des mères.
5: Oui. Ah oui, super. Elles sont toujours adorables, j'ai de la chance.
0: Alors, mais elles t'ont fait
5: alors
0: des...
5: la...
0: Oui, vas-y.
5: Oui, la grande, donc Jade m'a fait deux bracelets avec des perles, parce qu'elles aiment bien faire des petits ateliers créatifs, des choses comme ça.
4: Ça c'est bien. Elle m'a fait
5: deux super beaux bracelets, et elle m'a fait, bon c'est joli, elle a pris un pot de confiture vide, elle a collé à l'intérieur, alors deux Playmobil, il y a une maman et un petit enfant.
0: Ouais.
5: Elle a mis dans la main du Playmobil une petite pancarte qui met « I love you ». Elle a mis un petit coloriage à l'intérieur.
0: Ah non, mais elle s'est quand même cassée la tête. Hein. Non.
5: Complètement.
0: Je sais pas si c'est beau, mais en tout cas, ça s'est cassé la tête. Ça, j'avais jamais entendu ce truc-là.
4: Ah ouais, non. Un pot de confiture.
0: Un pot de confiture avec un Playmobil dedans.
5: Ah, mais j'adore.
4: Ça ne va pas chez tout le monde, mais chez toi, c'est très bien.
0: Ah ouais, chez Anso, ça me va très bien. Bah, les gens lui disent, qu'est-ce que c'est?
4: Qu'est-ce qu'on aime ton pot?
0: Et alors, disons, alors, Anso, parce que moi, je suis pas maman, tu vois, je suis même pas papa, je suis rien. Mais comment on réagit quand les enfants nous offrent une petite merdouillette? On est obligé de dire, c'est magnifique.
4: On joue la comédie.
5: Évidemment, monsieur tout mignon, c'est rigolo, on leur fait des câlins, elles sont
0: heureuses. Oui, mais évidemment. Comment est-ce que
5: puis la petite m'a fait un peu le même genre dans un petit pot. Pareil, elle a emballé un pot en verre avec de la laine. Elle m'a fait des fleurs avec c'est des perles en plastique pour passer le fer à repasser dessus. Elle a fait ça en fleurs. Elle les a recourbées que ça prenne la forme de fleurs comme des vases en vase.
4: Elles se sont cassées la tête en même temps.
0: Dans un pot en verre, c'est ça? C'est ça?
5: Voilà. Elle a emballé de la laine autour pour.
0: Il va falloir que tu cesses de faire traîner des pots en verre chez toi, manifestement. Parce qu'apparemment, ça.
5: Je vois tous les pots que j'ai en plus.
0: Oui, il faut que tu les caches. Bon, bah, en tout cas, tes filles t'aiment, voilà. Puis toi, t'es une maman comment, Anso? T'es une maman un peu stricte ou cool?
5: Alors, je suis les deux. Je sais être stricte quand il faut. Elles savent qu'à la maison, il y a des choses, il y a des choses qui se font, des choses qui se font pas. Le respect, la politesse, par contre, elles savent que, ça, c'est la base.
0: C'est pas évident d'élever des enfants. Bravo, Anso, hein, parce qu'on est là,
5: merci beaucoup.
0: Je t'en prie, hein. Merci d'être passé nous voir. Ça me fait extrêmement plaisir de t'avoir parlé, Anne-Sophie. Est-ce que tu voulais dire autre chose ou je sais pas, à part que tu m'aimes? Est-ce que tu m'aimes, Anne-Sophie?
5: Je vous adore, vous êtes top.
0: Ah, voilà, ça va.
4: Faut le dire.
3: C'est naturel.
4: Faut le dire, Anne-Sophie.
0: Merci beaucoup, on t'embrasse très fort. Tu repars avec
3: ta sélection. Et justement, pour la fête des mères, on t'offre peut-être une carte cadeau de 50 euros pour les plus belles marguerites du monde.
0: Voilà, et tu verras le tirage, c'est vers 12h50. D'accord?
5: Ok, j'écouterai.
0: Merci beaucoup, on t'embrasse très très fort. Prends bien soin de toi. Ciao, ma belle. Ciao. On parle de quoi avec toi dans un instant, mon petit Fabinho? On va prendre quelqu'un d'autre, mais avant, je voulais savoir.
4: L'actu web, et comme nous allons parler écologie dans la deuxième partie d'émission, j'ai repéré pour vous une appli pour visualiser le changement climatique.
0: Tu veux un jingle? Il y a mon cher Philippe Modol, le réalisateur, il me fait « Jingle ?» C'est une question. Jingle ou pas jingle? Je sais pas, Philippe, est-ce que ça te ferait plaisir qu'on mette un jingle?
3: Si ça lui fait plaisir, on met.
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0: Est-ce que Catherine est là?
6: Je suis là, bien sûr, Willy.
0: Ça va, Catherine?
6: Je vais très bien. Il y a un moment que je m'impatientais.
4: Elle attend plus de 15 jours.
6: J'ai réussi à t'avoir.
0: Tu vois, mais ici, c'est comme à Pôle emploi. Il faut insister. Tu nous appelles d'où, la Catoche?
6: Près d'Aix-en-Provence.
0: Qu'est-ce que j'aime. C'est comment ça s'appelle exactement?
6: Venelle.
0: Bien sûr, c'est magnifique. T'as de la chance.
6: Vous connaissez?
0: Bah, évidemment, bien sûr, j'ai plein d'amis là-bas, du côté d'Aix-en-Provence. Beaucoup, beaucoup d'amis. Beaucoup
6: d'amis. Faut venir, faut
0: avec qui j'ai fait des choses pas catholiques. Mais on en parlera une autre fois. Oui, oh, bah, ça va. Catherine, tu voulais réagir, si tu voulais faire un petit coucou, parler.
6: Je voulais souhaiter une très bonne fête à ma maman, qui a 98 ans.
0: Oh.
6: Et oui, elle s'appelle Angèle.
0: Angèle, d'accord.
6: Et malheureusement, elle est paralysée. Elle a fait deux AVC, elle est paralysée.
0: 98 ans, mais elle est proche de chez toi ?
6: À 15 kilomètres.
0: D'accord. Donc
6: à 4 heures, nous sommes quatre enfants, nous allons lui souhaiter une joyeuse fête.
0: Ah, très bien.
6: Avec des fleurs, on va lui rendre visite et on va bien lui faire plaisir,
0: très bien.
6: Ah bah, le maximum.
0: Ah bah ça c'est super, bravo, bravo.
6: Nous avons eu une maman exceptionnelle, que je souhaite à toutes les enfants du monde à avoir la même.
0: Ah bah dis donc, hein. Et en quoi, est-ce que tu peux nous dire un truc en quoi elle était exceptionnelle? Juste un truc.
6: Surtout,
0: ah bah voilà.
6: Mère poule, tout. Très attentive. On était pour elle son rayon de soleil.
0: Ah là là,
3: c'est une belle déclaration.
6: Elle s'est sacrifiée beaucoup, beaucoup pour nous.
0: Ah,
6: elle
0: bravo.
6: Elle s'est sacrifiée, elle, pour nous.
0: Pour vous. Bon, et donc il y a toi, puis t'as des frères et sœurs, c'est ça?
6: On est deux filles et deux garçons.
0: Bah, je vous embrasse très fort. Tu embrasseras ta maman de notre part, d'accord? Quand tu la verras tout à l'heure. 98 ans. Merci Catherine d'être passée nous voir. Elle a fait une belle déclaration à sa maman.
4: Très belle déclaration.
0: Et Catherine aussi, tu repars avec ta sélection pour
3: la carte cadeau, pour le bouquet de fleurs.
0: Voilà. Allez, continue à nous appeler. Bah, c'est pas mignon.
4: C'est trop mignon.
0: Moi, je trouve ça trop mignon. Continue à nous appeler. Tiens, jusqu'à 12h30, on fait ça. 0810 055 056. Si vous êtes maman, si vous avez reçu des petits cadeaux, des petites merdouillettes pour la fête des mères, on aime bien. Si vous faire un petit coucou à votre maman, vous êtes les bienvenus. 0810 055 056. Tiens, en attendant, on va écouter. Non,
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3: Décidément, le jingle.
4: Oui. Ah, mais il adore les jingles.
0: Non, maintenant, je veux qu'on écoute Gauvin Serres. C'est ça, non? Voilà, ça sera peut-être mieux. Avec quatre enfants plus loin. Bah voilà.
3: Ah, bah justement.
4: Ah, bah oui,
0: c'est une chanson en rapport avec la fête des mères. Gauvin Serres, quatre enfants plus loin.
4: Oh, moi, ah, j'en ai assez.
0: À tout de suite, mes amis, juste après dans Gauvin Serres. Et après, on fera Fabien et Mo, bien évidemment.

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1: 12h23, Fabien Emo, notre geek, alors, mon Fabinou.
2: Il est l'heure de la mise à jour, toute oui. L'actu web de la semaine, et on démarre avec la belle histoire de ce mois de mai que je voulais absolument partager avec vous ce midi. Il y a quelques semaines, Juliette et Thomas ont ému la toile avec un appel à l'aide sur Instagram. Juliette et Thomas, en fait, ce sont les parents du petit Elio, 4 ans. Ce couple a découvert, en fait, au mois de janvier, que leur petit garçon était touché par une leucémie très rare. Sur Instagram, ils ont lancé un appel pour trouver un donneur de moelle osseuse. Cet appel à l'aide a été relayé des centaines et des centaines de fois, donc il y a eu des inconnus, mais également des personnalités comme Teddy Riner, Antoine Dupont ou encore le président de la République. Et grâce à toute cette mobilisation, les parents du petit Elio ont annoncé une bonne nouvelle, toujours sur Instagram, c'était il y a quelques jours.
3: Coucou les copains!
4: Coucou, on a une super bonne nouvelle à vous annoncer!
5: On a trouvé un greffon pour Elio!
4: C'est trop bien! Les prochaines semaines vont être hyper intenses, mais vraiment, merci, merci à tous.
5: Merci du fond du cœur.
4: On vous embrasse.
2: C'est la belle histoire de ce mois de mai. Voilà, on embrasse Elio et ses parents. Et pour une fois, on peut dire bravo aux réseaux sociaux.
1: Oui, bravo.
2: Voilà, ça sert à quelque chose.
1: Pas tous les jours qu'on le dit, mais là, oui.
2: On passe maintenant à l'appli de la semaine.
6: Autre chose, là.
2: Alors là, on est dans un autre délire. Carlos, ça faisait longtemps d'ailleurs qu'on l'avait écouté sur cette antenne. J'ai découvert donc une nouvelle application qui va plaire à nos amis écolos, car en deuxième partie d'émission, nous allons parler écologie. Oui. Connaissez-vous Replay Météo?
6: Pas du tout.
2: Disponible gratuitement en ligne depuis quelques jours. C'est complètement gratuit. Cet outil interactif permet de remonter le temps météorologique jusqu'en 1940, partout sur la planète. Température, pluie, vent, couverture nuageuse ou encore humidité. Les utilisateurs peuvent visualiser les conditions météo passées presque comme s'ils y étaient. À l'image, en fait, d'une machine à voyager dans le temps, vous tapez dans la barre de recherche une date, un lieu, bim, vous avez la météo en question. Et ce qui amuse, en fait, les internautes, c'est de taper leur date de naissance pour voir quel temps il faisait le jour de votre naissance. Cette appli permet de voir et suivre le changement climatique, et on apprend que lundi dernier, lundi 25 mai, a été la journée la plus chaude en France pour un mois de mai depuis près d'un siècle. Voilà, c'est pour vous, c'est cadeau, c'est pour les écolos, ça s'appelle Replay Météo. Allez, on termine l'actu web avec le concon de la semaine. Un ado de 17 ans cette semaine a braqué le tabac presse de sa commune de Montbéton, c'est dans le Tarn-et-Garonne, avec un pistolet en plastique.
6: Oh là là.
2: Alors, il a eu cette idée après avoir regardé un tuto sur internet. Eh bien, la buraliste n'a pas perdu son sang-froid. Elle a refusé de lui donner la caisse. Elle lui a simplement tendu un paquet de cigarettes. Eh bien, figurez-vous qu'il a pris la fuite avec le paquet de cigarettes et quelques minutes après, il s'est fait griller par la gendarmerie.
1: Par la gendarmerie.
2: C'était le concon de la semaine.
1: Ah là là, bah il y en a des concons.
6: Ah, il y en a, il y en a.
1: On aime bien les concons. Merci beaucoup, mon bon Fabinou. 0810 055 056. Je voulais qu'on prenne quelqu'un, mais là, je crois qu'on est un petit peu à la ramasse, donc c'est pas très grave. Appelez-nous quand même. 0810 055 056. On fait une spéciale fête des mères jusqu'à 13h. Donc si vous voulez nous appeler pour souhaiter une bonne fête à votre maman, nous dire pourquoi votre maman elle était formidable, ou si vous êtes vous-même une maman et que vous avez reçu des petits cadeaux, des petites merdouillettes.
2: Ah oui.
1: On a fait ça quand on est à l'école. Bah voilà, bon, ça va. Puis même parfois le mari il offre des merdouilles. Il n'y a pas que les enfants. Souvent le mari offre des merdouilles. 0810 055 056. Comment ça réagit sur le groupe?
2: Alors sur le groupe Facebook Youpi la vie avec Willy Revelli, Gaël a posté: ma fille m'a servi le petit dé joli et ce n'est pas tous les jours. Vive la fête des mères. Voilà, comme quoi ça arrive. Et Julie a posté: mon fils de 4 ans m'a récité un poème ce matin. On a un petit peu de temps, je peux le réciter?
1: Vas-y.
2: Si j'étais jardinier, je ferais pousser une fleur en forme de cœur. Elle serait pour maman, qui la garderait longtemps. Car maman serait que la fleur, c'est tout l'amour de mon cœur.
6: C'est chou,
2: c'est joli,
1: là, là, là, là,
2: c'est
1: bien écrit.
2: C'est bien écrit.
1: Tu n'as jamais parlé aussi bien, mon cher.
6: Oui. C'est pas de lui, donc oui.
1: C'est pour ça que c'était formidable.
2: Continue à réagir sur le groupe Facebook, c'est complètement gratuit.
1: Continue à écrire des poèmes pour
2: Youpi la vie avec Willy Revelli, ça c'est le nom du groupe.
1: Ouais, merci beaucoup.
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2: Partons gaiement vers la deuxième demi-heure de votre talk show du dimanche. Alors ici, c'est comme la messe du dimanche.
3: Mais non, pas pareil.
2: Sinon, c'est la même chose. Hein. Dans un instant, on va recevoir l'écolo Benoît Prospero, ah oui, qui nous parlera du monde merveilleux du vivant. Vous ne verrez plus la nature du même œil, croyez-moi, grâce à son livre. Et votre tribu est là, notre enfant de la télé, Nicolas Malabeuf. Qu'est-ce que tu fais pour la planète, mon Nicolas?
3: Oula. J'ai pas grand-chose à dire sur ça.
2: Voilà.
3: Je prends l'avion, mais bon.
2: C'est très... Ah, tu fais ça pour la planète?
3: L'avion. Oui, oui, alors, j'y pense.
2: Qu'est-ce que tu fais pour la planète?
3: Je prends
2: l'avion. Ouais. Bravo. Et notre spécialiste veine, Fabien Hémot, qu'est-ce que tu fais?
4: Je l'ai déjà dit.
2: Il a deux voitures diesel.
3: Oui, décidément.
4: Mais pour compenser, je l'ai déjà dit, je fais pipi sous la douche.
2: Ah oui, c'est
4: vrai. Ah non, mais c'est vrai.
2: Et parfois même dans le bain, c'est ça qui est.
4: Ouais, c'est pour réchauffer l'eau.
2: Bah, évidemment.
4: Ça, c'est écologique.
2: Et ben voilà.
4: Et moi, vous, non. Qu'est-ce que vous faites, vous, pour...
3: On n'est pas l'équipe des écolos, on va pas se mentir.
4: On peut dire la vérité.
2: Vas-y, dis la vérité.
4: Willy nous a invités cette semaine chez lui.
2: Donc,
4: il faisait 40 degrés.
2: Et donc.
4: On est arrivé chez lui, il faisait moins 12, il avait mis la clim à fond.
2: À fond, mais.
4: Et il laisse.
3: Avec les fenêtres ouvertes.
4: Ça, c'est un écolo qu'on aime.
2: Ça, c'est ma
4: spécialité. Et c'est la vérité en plus. Je vous le jure que c'est
2: franchement,
4: vrai.
2: Franchement, mais la clim à fond, les fenêtres ouvertes, c'est
4: ça, c'est le bonheur.
2: Vraiment, je vous le conseille. Bon, et bien sûr, mes aimés, réagissez sur ce que vous voulez. Tiens, sur la fête des mères, si vous voulez faire un petit coucou à votre maman, c'est le moment. Dites-nous si vous avez reçu des petites, si vous êtes maman, que vous avez reçu des petites merdouillettes en cadeau, soit des enfants, soit du mari. Appelez-nous, tiens, 0810 055 056. Vous repartez avec.
3: On va vous combler de fleurs, une carte cadeau de 50 euros de fleurs.
2: Voilà. Et réagissez aussi sur le groupe Facebook.
4: Qui est complètement gratuit. Mais vous évidemment. Tapez Youpi la vie avec Willy Rovelli.
2: Voilà. Mais d'abord, ce n'est pas suivi l'actu. Pas de panique, l'actu vous suit. Il est temps pour moi de mettre
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2: Et on commence avec un point, Patrick Bruel.
7: Alors, regarde
2: ma bite. Oh. Face aux accusations, le chanteur a annoncé qu'il annulait sa tournée de festival prévue cet été. L'artiste est dépité dans Festival Il y a Fesse.
4: Oh,
2: il
4: oui.
2: Se faisait une telle joie. En plus, avec Bruel, c'est plus une tournante d'été. Hein. C'était plus une tournante d'été qu'une tournée d'été.
3: Oh. Non,
2: ça va être sympa le jour où il fera face à ses plaignantes au commissariat. Alors non, Bruel, prénom Patrick. Voilà, en fait, pendant des années, on avait mal interprété ce fameux Patrick. Hein. C'était pas des cris de fans, c'était des cris de victimes. Sport, le PSG est devenu champion d'Europe pour la seconde fois. Les pilleurs sur les Champs-Élysées n'étaient pas contents. Il n'y avait pas toutes les tailles chez Footlocker. En ce moment, Bruel, c'est l'autre PSG, hein. Patrick Sangaul. Oui, parce qu'avec toutes ces histoires, il a moins envie. Le chanteur Renaud a fêté cette semaine son deuxième anniversaire de mariage avec sa chérie Cerise. Mariée pour le meilleur et pour la poire. Alors, 2 ans, c'est les noces de cuite. De cuir. Attention, rappel de produits, des paquets de crevettes vendus chez Grand Frais peuvent causer des maux de tête. Ils étaient grands pas frais, apparemment. Moi, c'est quand j'entends les 3 cafés gourmands que j'ai mal à la tête. Hein. Si ça se trouve, depuis le début, on nous ment. On croit que c'est un groupe de chanteurs, alors que c'est peut-être un cocktail de crevettes, on sait pas. Dans l'Aveyron, un pizzaïolo accusé d'avoir tué, découpé et cuit sa victime. C'était une pizza 4 phalanges. Ouais, la victime a été identifiée grâce aux dents retrouvées dans la poêle à bois. Voilà, une victime cuite à le dentier. Le mieux, ça reste tout de même de manger un diabétique. Et la cuisson, il y a comme un petit goût caramélisé, je vous le conseille. En tout cas, voilà, une affaire sordide qu'on nous racontera peut-être un jour dans Faites Entrer la Cuisine. Selon un expert en dermatologie, du gravier et des excréments ont été retrouvés dans des crèmes solaires vendues sur Internet. Et oui, idéal donc pour avoir un bon bronzage de merde. Enfin, la question du jour. Après la Coupe des Champions gagnée par le PSG, est-ce que Zaz pourrait participer à la Ligue des Shampoings? Eh ben, vous avez 2 heures. Heureusement, dans 214 jours, c'est fini, 2026.
4: Voilà. J'ai tout compris.
2: T'as tout pour une fois. Et bravo au PSG.
3: Je suis pas fan
2: de foot, mais enfin quand même.
3: Ça le fait.
2: Quand même, ça le fait. Donc il y a eu du bordel.
3: Du grabuche.
4: Oui, c'est ça. Il y a eu du grabuche. C'est
2: toute
4: ça.
2: Toute la nuit. Je crois que c'est devant chez moi. Je crois que ça s'est terminé il y a 2 minutes.
4: Ah, d'accord.
2: Mais ça a été ça toute la nuit. Mais allez, voilà. Bravo pour le PSG et vive le foot. Bon, alors pour ceux qui n'étaient pas fans du PSG. Mais non, les Marseillais. Ils sont pas bien, les Marseillais.
4: Coup de bambou là.
2: La coup de bambou. Et ben quand je vous dirai à vous, vous me ferez un panabapapala et ça ira beaucoup mieux. Tiens, écoute ça. Là, ça va pas bien. Ça va pas bien.
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2: À vous, Marseille. Et là, ça va beaucoup mieux. Voilà. Oui, voici Pauline.

0: c'est le groupe Police, bien évidemment.
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0: Allez, ouvrons notre nouveau dossier. Bonjour Benoît Prospero.
3: Bonjour Willy. Bienvenue, et bonjour à tous.
0: Bienvenue. Bonjour. Ici, le retour. Mon cher Benoît, vous êtes spécialiste quoi ? Écologie, nature, on peut le dire comme
3: science,
0: ça ?
3: Science, climat, biodiversité.
0: Science, voilà.
3: Émerveillement.
0: Voilà, émerveillement ici sur les antennes d'ici. On vous entend régulièrement. Et vous êtes un ami aussi, mon seul ami écolo. Mon seul et le dernier, le premier et le dernier, profites-en bien. Vous venez de sortir un livre qui s'appelle La boussole céleste du papillon chez Tana Édition. C'est un voyage entre espace, nature et vivant, c'est bien ça ?
3: Ben oui, c'est ça. Et vous savez quoi, cette phrase là que je vais vous dire, je l'ai préparée pendant des mois parce que
0: vas-y,
3: je pensais à vous.
4: Attention.
3: Pourquoi ce livre ? Parce que souvent on me demande pourquoi ce livre ? Eh bien pour s'émerveiller de l'improbabilité du miracle ordinaire de notre existence.
0: Oh bordel.
4: Tout ça pour ça ?
0: C'est-à-dire,
3: c'était juste pour ce oh bordel. Ouais, voilà, alors, j'ai fait ce livre en fait. Alors c'est-à-dire que tous les jours, on vit sans se poser des questions existentielles ou des questions complètement banales sur notre existence. Alors par exemple, là vous êtes en train de respirer, vous prenez une inspiration, on s'en rend pas compte de ce geste, il est automatique.
0: On a de la chance de pouvoir le faire.
3: Eh ben en fait oui, parce qu'il est le résultat de milliards d'années d'équilibre invisible. Il y a 2,7 milliards d'années, la planète existe depuis 4,5, il y a des toutes petites bactéries qu'on appelle des cyanobactéries qui sont apparues. On ne sait pas trop comment.
0: Mmh.
3: Et elles ont changé le cours des choses. Pourquoi ? Parce qu'avant, il n'y avait pas d'oxygène en fait sur Terre, et ces cyanobactéries, et je vais passer les détails, mais nous ont offert cet oxygène et nous permettent par exemple ici d'être là. Et ce livre, c'est ça, c'est-à-dire que depuis le Big Bang et jusqu'à aujourd'hui, il s'est passé des événements, parfois des événements clés qui sont mis en avant dans ce livre et qui fait qu'on existe aujourd'hui.
0: C'est un livre de vulgarisation scientifique, comme on dit souvent.
3: Oui.
0: C'est ça, pour que les crétins de mon espèce puissent comprendre les choses.
3: Je l'ai fait que pour vous.
0: Merci. Ben là, alors, un deuxième exemple. Il y a d'autres exemples.
3: Il y en a plein. Par exemple, tiens, on va faire une expérience avec Nicolas Malabeuf. Tiens,
0: là,
3: Nicolas, je vais vous demander de fermer les yeux. Allez-y, fermez les yeux.
4: J'ai perdu noir.
3: Et je vais compter jusqu'à 3. 1, 2, 3. Rouvrez les yeux. Qu'est-ce qui a changé? Je vous donne la réponse, on va gagner du temps.
0: Ouais.
3: Pas grand chose, vous êtes là en statique. Ou en tout cas, vous avez l'impression d'être en statique.
0: Alors
3: qu'en réalité, vous êtes en train de tourner à 107 000 km/h autour du Soleil. Chaque jour, vous parcourez 2,5 millions de kilomètres autour du Soleil, soit près d'un milliard de kilomètres par an.
4: Mais je maigris toujours pas, par contre.
3: Non, ça marche pas. Mais voilà, c'est pour se rendre compte de cette grandeur aussi que ce livre existe. Voilà. Vous voulez un autre exemple ?
0: Oui,
3: très bien.
0: Moi, j'aime bien les petits exemples comme ça.
3: Vous êtes venu comment ce matin, Willy ?
0: Je suis venu en Vespa.
4: Bien polluante.
0: Tout.
3: Peu importe, mais c'est pas là où je veux en venir. Vous êtes venu en Vespa et donc vous avez roulé sur une route, mais à aucun moment vous avez dit tiens, il y a quoi sous mes pieds, il y a quoi dans le sol, sous le scooter.
0: Alors, si, il y a des nids de poules.
3: Oui,
0: très bien. Il y a des cadavres de chats.
3: Et en dessous,
4: les rats.
0: Et en dessous, alors.
3: Et en dessous,
4: alors.
3: Ben exactement, mais alors, c'est surtout que dans cette terre, il y a des êtres vivants qui, tous les jours, quand je dis des êtres vivants, des bactéries, des champignons, des vers de terre, etc., qui nous offrent ni plus ni moins que la fertilité. Ce qui permet, par exemple, d'avoir ici ces légumes dans ce studio. Est-ce que vous savez que dans une seule poignée de terre, je vous invite la prochaine fois que vous verrez la terre, vous ramassez une seule poignée de terre, il y a plus d'êtres vivants dans une seule poignée que d'êtres humains sur la planète.
0: Ça,
4: je vais le ressortir à la
5: plus de 7 milliards, ça veut dire plus de 7 milliards.
3: Exactement.
4: Wow.
0: Ça, c'est incroyable. On va le redire comme ça tout à l'heure à midi, là, parce que on a tous un déjeuner chiant qui nous attend parfois. Donc, bim. Donc, vas-y, refais-la.
3: Dans une seule poignée de terre, il y a plus d'êtres vivants que d'êtres humains sur la planète.
0: Et tu te rends compte,
4: ça c'est bien.
0: Et donc il y a quoi dans ma poignée de terre alors ?
3: Alors ce que je vous dis, des bactéries, des champignons, des vers de terre, etc., etc. Et il y a tout un monde qui vit et qu'on oublie complètement, alors qu'il nous permet de vivre à nous, voilà simplement.
0: La boussole céleste du papillon, donc c'est le livre. Il y a de très belles illustrations. Qui a fait ça aussi ?
3: Oui, c'est un graphiste qui s'appelle Léo Quetglas, qui est formidable et que vous rencontrerez peut-être un jour.
0: J'espère. Mais il se lit comment ce livre ? Alors en tournant les pages, certes. Mais
3: non,
0: je dirais,
3: mais c'est vrai. Alors il n'y a pas un mode d'emploi, mais il y a une proposition.
0: Voilà.
3: En fait, l'idée de ce livre, c'est aussi de ralentir pour prendre conscience de tout ça, parce que parfois, c'est vrai que c'est assez vertigineux. Et donc, l'idée, c'est de lire une page, une double page par jour. Souvent, c'est une double page.
0: Ouais.
3: Parfois, il y a trois mots. Parfois, il y a plus.
0: Ouais.
3: Mais l'idée, c'est de prendre conscience, en fait, de ce que l'on représente sur Terre, dans l'univers, et de ce que l'on a. Donc, c'est un livre vraiment pour prendre le temps. Ne le lisez pas, voilà, en 10 minutes, ça sert à rien. Prenez-le, par exemple, cet été, sur la plage, et tous les jours, vous lisez une petite
0: deux pages.
3: Voilà comment ça fonctionne.
0: Avec, à l'intérieur, des surprises, parce que dans les paniers de Yoplait, il y a des vrais morceaux de fruits. Et bien là, il y a des morceaux de mots qui n'existent pas aussi dans ce livre.
3: Ah, par exemple, ça, c'est dans la quatrième partie.
0: Ouais.
3: Effectivement. Alors, je vais vous vous dire. Par exemple, Gökota. Vous savez ce que c'est, Gökota?
0: Ben non.
3: Eh ben, en suédois, ça veut dire l'art de se lever tôt pour entendre les premiers oiseaux chanter.
0: Eh ben, Benoît.
3: C'est une page très poétique.
0: Écoute-moi, t'es mon ami, Benoît.
3: Oui.
0: Écoute-moi, je te jure. Ce que je vais dire là, je vais être sincère 20 secondes. Je suis

0: Vous n'avez pas fait, ça fait combien de temps que vous n'avez pas fait cette expérience? C'est extraordinaire. Voilà, il y a, bon, il n'y a pas que ça, évidemment, dans le livre.
1: Il y a câlin avec les arbres, il y a câlin avec les arbres ou pas? Non, tu parles de ça ou pas?
0: Ah, le câlin avec les arbres, vous voulez dire la sylvothérapie?
1: Ouais, ouais, ça, j'aime bien ça, moi.
0: Non, j'en parle pas spécialement là. Mais bon, par exemple, il y a des citations aussi dans ce livre. Quand on a marché 2 heures dans une montagne, on est plus intelligent. Ça, c'est une citation, c'est tiré du film La Belle Verte de Colin Serrault. Et c'est aussi scientifiquement vrai. Quand on a marché 2 heures dans une montagne, on est plus intelligent. Fabien, moi, je vous conseille
2: de marcher longtemps.
1: Est-ce que, Benoît, est-ce que tu penses que les Français, nous tous là, est-ce qu'on s'intéresse au sort du vivant, au sort de la nature? Est-ce que tu crois qu'on s'y intéresse? Est-ce qu'on prend conscience que ça y est, quand même il se passe des trucs graves?
0: Alors je pense qu'on en a pris conscience qu'il se passe des trucs graves. Je pense que tout le monde a compris que oui, il va falloir changer radicalement et qu'on peut créer un futur désirable. Et la bonne nouvelle, c'est que toutes les solutions existent. Mais je pense que oui, on a envie de ça. D'ailleurs, on adore la nature. On le voit avec le jardinage, par exemple. On sait que les Françaises et les Français sont passionnés de jardinage, adorent se balader dans la nature, etc., etc. Enfin, je veux dire, c'est de là où on vient. Donc forcément,
1: Merci,
0: on est
1: indissociable
0: de ça.
1: Tu sais que je t'aime.
0: Eh ben moi aussi, je
1: vraiment.
0: T'aime.
1: Vraiment. Benoît Prospero, la boussole céleste du papillon chez Tana Édition. Reste avec nous parce que tout à l'heure, on aura une invitée qui va te plaire, j'en suis sûre. Merci, Irène, donc tu peux rester.
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1: Ça va, Marianne?
4: Ça va.
1: Comment vas-tu, Marianne?
4: Bah, très bien, et toi?
1: Mais ça va bien, tu nous appelles d'où, Marie?
4: J'espère que tout le monde va bien de
1: Non, parce que les autres, c'est pas très très grave, tu l'as déjà dit. Ce qui compte, c'est toi et moi, Marianne, le reste. Tu nous appelles d'où, Marianne?
4: De Courbevoie.
1: Ah, Courbevoie, bah pourquoi t'es pas passé nous voir?
5: Il fallait passer
1: nous voir, Marianne.
4: J'ai voulu.
1: Oh là là, tu fais quoi dans la vie, Marianne?
4: Je travaille dans la production audiovisuelle.
1: Ah, tu as un poste important ou tu es stagiaire encore? Comment ça se passe?
4: Non, je suis chargée de production en intermittente. Ça va.
1: Bon, ça va, ça se passe bien. Tu es heureuse dans ton métier?
4: Très heureuse.
1: Un métier passion, hein. Là, on fait tous des métiers passion.
4: Un métier passion.
1: Exactement.
4: Ah bah là, on n'a pas le choix.
1: Là, on n'a pas le choix. Tu voulais faire un coucou pour ta maman?
4: Oui, c'est ça. Ah. Je voulais lui souhaiter une bonne fête et lui dire que je pense très fort à elle et je lui fais plein de bisous.
1: Bon, comment elle s'appelle, la maman de Marianne?
4: Elle s'appelle Yulia.
1: Yulia, ah, c'est beau, joli, dis donc. C'est joli. Et elle est où, Yulia? Dans quelle ville?
4: Elle est à la maison, quelque part, voilà.
1: Ah, c'est-à-dire que tu habites une maison tellement grande que tu peux pas la saluer directement.
4: Ah, j'ai d'appeler la radio. Et non.
1: Bon, en quoi elle est formidable, ta maman, Marianne? En quoi vraiment c'est la meilleure des mamans?
4: Bah, parce qu'elle est toujours là pour nous, quoi qu'il arrive, dans les mauvais et les bons moments. Et puis, c'est une maman qui aime ses enfants, donc.
1: Ah, bah, c'est pas mal. Toi, tu auras des enfants plus tard ou tu en as déjà?
4: Non,
1: tu
4: en auras pas. Non, j'en ai pas. Ouais, laissez-moi le temps quand même.
1: Tu en auras combien?
4: Deux,
1: c'est bien. Bravo. Quel âge tu as, si c'est pas indiscret, Marianne?
4: 24 ans.
5: Ah, comme moi.
1: Voilà. Ah, bah alors là. Voyez Nicolas qui est intéressé. C'est pour ça que je te demandais. Ah. Je te déconseille Nicolas, Marianne. Hein, mais enfin, après, tu fais ce que tu veux. Je t'embrasse fort. Merci d'être passé nous voir, Marianne. Merci beaucoup. Hein. Tu repars avec ta sélection.
5: Et oui, tu vas peut-être offrir des fleurs à ma future belle-mère.
1: Merci Marianne, prends bien soin de toi. Voilà, tu embrasses ta maman de notre part. À très bientôt. Allez, dans un instant, Nico, on parle de quoi avec toi?
5: Eh bien, on va rendre hommage à toutes les mamounettes.
1: Ah, les mamounettes. Mais d'abord, tiens, on va écouter Zao de Sagazan avec la Symphonie des éclairs. C'est beau, ça.

0: toujours beau.
1: C'est vrai, il fait toujours beau. Parce que vous écoutez votre radio ici avec Zorro
2: de Sagazan. Je veux dire Zorro.
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2: C'est pas possible.
1: Allez, quand il y en a mal, il y a Malabeuf. Nicolas Malabeuf, alors.
4: Eh bien, aujourd'hui, nous fêtons les mamans sans qui nous ne serions rien.
1: Ah, bah oui.
5: Maman, c'est toi la plus belle du monde.
2: Luis Mariano.
4: Eh oui. Et alors, la première ville où on a fêté les mères, c'était en France il y a pile 120 ans. En 1906, dans le village d'Artas, c'est en Isère. Un instituteur nommé Prosper Roche anime une cérémonie pour célébrer deux mères qui avaient chacune 9 enfants. Elles avaient reçu le prix du haut mérite maternel. Et alors, dans les années 60, avoir plein d'enfants, c'était très bien vu. Certaines mères qui avaient beaucoup d'enfants étaient même récompensées par l'État.
6: Dans les mairies, les mamans de plus de 5 enfants reçoivent un diplôme officiel remis par le représentant du gouvernement.
4: Et oui, un diplôme, mais aussi une médaille qui était distribuée aux mamans qui avaient élevé dignement au minimum 4 enfants. Une médaille donc de bronze pour celles ayant atteint 4 enfants. Une médaille argentée de 5 à 7 enfants. Et la médaille d'or pour celles qui ont plus de 8 enfants. Il y avait un bon armement démographique. Et alors, du côté de la télévision, lors de l'année 1969, Georges Decaune et Denise Fabre sont à l'antenne. Et Denise n'oubliait aucune mère.
7: On ne saurait passer cette journée sans souhaiter à toutes les mamans et en particulier à la mienne une bonne fête des mères. Et à nos voeux s'associent ceux des caméramens de Télédimanche, en particulier messieurs Guy Bréma, Jean-Claude Couchou, Roger Fontana et Jacques Guillet.
4: Elle n'oubliait personne.
2: Monsieur Couchou.
4: Et alors, dans les années 60, allons voir ce petit bout de chou qui parle de l'importance de sa maman.
8: Un père, ça fait pas tout ce qu'une mère nous fait. Un père, ça ne tricote pas les pulls verts.
1: Ah non.
8: Par exemple, ça fait pas la cuisine.
1: Ah non.
8: Enfin, quelquefois, mais enfin, ça fait pas la
1: ça
8: cuisine.
1: Fabien, toi, tu fais.
9: Elle la fait bien, la cuisine, ta mère?
8: Très bien. Très bien.
9: Elle te fait des plats que tu aimes bien?
8: Ah oui.
9: Quoi, par exemple?
8: Les œufs durs. Les œufs durs et les œufs au bacon.
4: Les œufs au bacon, bacon. Bacon. Le bacon, il disait bacon.
9: Bah oui.
4: Mais alors, à l'époque, quel cadeau les enfants ont-ils prévu pour leur tendre maman?
10: Qu'est-ce que tu fais, là?
11: Un indien.
10: Pour qui?
11: Pour ma maman.
10: Quand est-ce que tu vas lui donner?
11: Pour la fête des mamans.
12: Quel âge as-tu?
11: 8 ans.
12: Qu'offres-tu pour la fête des mères?
11: Une lampe de chevet et un paquet de cigarettes.
2: Oh, un paquet de cigarettes. Oh, c'est génial.
9: C'est bien ça.
11: Potentiellement.
4: Bon, ça, offrir des clopes pour sa mère à 8 ans, pourquoi pas? Et alors, les meilleurs cadeaux pour les mamans, ce sont quand même les poèmes chantés. Bah, même mal chantés, c'est mignon.
1: Oui.
11: Maman, petite maman, voici le jour de ta fête. Permets à ton enfant de t'offrir ses fleurettes.
4: C'est mignon.
1: C'est mignon.
4: Et enfin, le petit potin sur votre maman, la maman de Willy Romilly. Oui. Elle a un succès fou avec les jeunes, tout le monde la drague.
1: Ah, c'est vrai.
4: C'est vrai.
1: Ma mère,
4: elle a du succès.
1: Ma mère, elle a énormément de succès.
4: Comme son fils.
1: D'ailleurs, ça me fait penser que je vais l'appeler parce que je ne vais pas souhaiter.
2: Ah, bah oui, appelez-la. Vous l'appelez en direct.
1: Je vais l'appeler là. Attends, vas-y, enlève le son. Elle va décrocher parce que...
4: Est-ce qu'elle nous écoute déjà?
1: Elle nous écoute tout le temps.
4: Tout le temps.
2: Bah, va pas vous répondre. Comme elle écoute la radio.
4: Ah bah oui.
1: Ouais, et vous êtes témoin, je l'aurais appelé.
2: Ah
1: hein.
2: Oui.
1: Vous êtes témoin que je l'ai appelé. Hein. Ah, ça va, c'est ton fiston?
13: Mais je t'écoute.
1: Ah, tu m'écoutes? Je voulais te faire une bonne fête, maman.
13: Oui, merci,
1: venez,
13: on est au resto, au Chalet
1: Gourmand. Ah, là, ils sont au Chalet Gourmand.
2: Ah, voilà,
1: c'est un super resto, le Chalet Gourmand, je vous le conseille. Bon, bah, tu...
13: Tout le monde pense à toi.
1: Ah, bah, c'est gentil. Bah, t'embrasses tout le monde, hein, je t'aime fort. Ciao, bella, ti amo. Ciao, amore mio.
13: Io pure.
1: Ciao, elle m'a dit moi aussi.
2: Oh,
1: ciao. À tout de suite après ça.

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1: Allez, de retour ici, c'est Willy vient déjeuner chez vous. On passe à table tous ensemble le samedi et le dimanche en direct entre midi et 13h. Mais vite, ce sont les 5 dernières minutes. Alors vite sur la bonne idée avant de partir. Bonjour Chloé Nabédian.
2: Bonjour Willy, bonjour à tous.
1: Bienvenue
2: bonjour.
1: Ici ma chère Chloé, vous êtes journaliste spécialisée en météorologie et vous venez de lancer le projet Amazing Chloé sur YouTube et les réseaux sociaux. Alors Benoît Prospero, l'un d'autres invités avant qui vient de sortir son livre La boussole céleste du papillon est resté avec nous parce que comme lui, Chloé, vous aussi vous voulez vulgariser la science, vous dites on ne peut pas protéger ce qu'on ne connaît pas. C'est pas idiot ça Chloé, bravo, c'est bien dit.
2: Merci, effectivement l'idée c'est de retrouver les nouvelles par la nature, d'apprendre à la connaître, à la trouver extraordinaire, à décrypter la science qui se cache derrière, titiller la curiosité en fait pour avoir envie justement de l'aimer de nouveau et de la protéger.
1: Voilà, vous voulez être quoi, une espèce de passerelle entre les scientifiques et nous ?
2: Oui, c'est un peu ça. C'est vrai qu'il y a des chercheurs extraordinaires qui travaillent dans le monde entier sur des sujets incroyables. Mais parfois, c'est compliqué de transmettre au grand public. Et moi, je suis un peu cette passeuse, justement, entre les chercheurs et le grand public pour permettre à tout le monde de découvrir ces recherches incroyables.
1: Et donc, protéger, vous dites, voilà, il faut protéger. Mais protéger quoi ? Parce qu'on a l'impression que... tous les petits gestes du quotidien qu'on fait, là, voilà, faire pipi sous la douche, faire pipi dans le bac à vaisselle, tout ça. Est-ce que ça sert à quelque chose, Chloé?
2: Non, alors faire pipi sous la douche, je sais pas si ça servira vraiment à grand chose. Non, l'idée, c'est de se rendre compte qu'on a quand même un pouvoir en tant que citoyen. On a le pouvoir déjà de consommer, de choisir ce qu'on consomme. Et ce que je peux vous garantir, c'est que selon vos choix, eh ben, les industriels derrière ou la filière dont elle se met en place va complètement changer sa façon de faire si jamais vous faites des choix plus conscients par rapport à votre nourriture. Ouais. Et puis aussi, vous pouvez imposer à votre maire de mettre en place des actions très précises pour que vous puissiez mieux vivre dans votre village, votre ville. On a vu avec la canicule de ces derniers jours que les villes ne sont pas du tout prêtes à supporter la forte chaleur. Et le monde de demain, c'est ça, c'est mettre en place toutes ces solutions qui vous permettent de mieux vivre, d'être en meilleure santé, de mieux manger. Et donc d'être plus heureux à la fin.
1: Ouais. Donc voilà, il a fait, vous en parlez, là, voilà, il a fait très très chaud là, ces jours-ci. Vous dites quoi aux climato-sceptiques ? Alors déjà, est-ce que vous comprenez qu'il y ait des gens qui doutent ? Et quand on vous en parle, quand quelqu'un vous dit « Ah, j'en doute un peu », qu'est-ce que vous leur dites ?
2: Alors pour moi, les gens qui doutent, c'est des gens qui ne veulent pas voir la vérité en face. Et peut-être qu'elle leur fait trop peur aussi. Et j'ai plutôt tendance que c'est politique de l'autruche. C'est-à-dire qu'on met la tête dans le sable, on se dit qu'il se passe rien, et on ne change pas forcément ce qui est en train de se passer autour de nous. Mais les faits sont là. Il y a un consensus scientifique qui est énorme. Et puis je veux dire, on le ressent tous aujourd'hui. On voit bien qu'il y a des choses qui sont en train de se passer, de se transformer. Donc soit on décide de ne rien faire parce qu'on voit peut-être juste par rapport à nous et à ce qu'on a envie de faire ou pas. Soit on se projette un petit peu plus. Et moi, je vois beaucoup même de grands-parents qui sont inquiets pour leurs petits-enfants par rapport à ce qui va se passer dans l'avenir. Et c'est aussi toutes ces personnes-là qu'il faut rassurer parce que toutes les solutions existent aujourd'hui. C'est plus qu'une question de volonté de les mettre en place ou pas. Mais les solutions sont là.
1: Et parce que vous dites effectivement qu'il y a des gens qui sont inquiets pour l'avenir, tout ça. Mais est-ce qu'on peut arriver à rendre l'écologie, j'allais dire, un peu marrant ? Quand même.
2: C'est pour ça que je partais sur la partie de l'émerveillement, parce que c'est vrai qu'on parle beaucoup de ce sujet tout le temps de façon très négative ou très politique, alors que ça devrait même pas être un sujet politique, il faudrait même pas qu'il y ait un parti politique à part entière.
1: Oui, ça
2: concerne tous les corps politiques et ça concerne tous les citoyens. Bah c'est avant tout comment est-ce que nous on va vivre en fait dans ce monde, évoluer, grandir, et c'est avant tout une problématique sociétale. Ça n'a rien à voir avec un bord politique, donc ça concerne absolument tout le monde, et ça, faut bien en avoir conscience. Et ça permettrait de dépassionner un peu le débat, parce qu'aujourd'hui, on ne peut plus parler de ce sujet. Il y a même des mots qui deviennent tabous. J'ai des collègues journalistes météo qui se font menacer.
1: C'est n'importe quoi.
2: Et ça devient disproportionné, alors que c'est avant tout pour que tout le monde puisse mieux supporter. Il y a quand même encore des personnes qui sont mortes à cause d'hyperthermie, donc de ces coups de chaud cette semaine. Donc, il y a une vraie réalité aujourd'hui dont il faut prendre conscience et bien savoir que tout est là. Mais il faut que nous, on puisse impulser ce mouvement et imposer à ceux qui peuvent décider de le mettre en place.
1: Bon, merci beaucoup. L'émerveillement, voilà un mot qui résonne aussi chez Benoît Prospero, qui est resté avec nous. Et qui,
3: le mot, coup,
1: qui salue. Le mot non, ou toi
4: j'aime le mot, j'aime le mot émerveillement, bien sûr. Voilà. J'aime Chloé Nabédian parce qu'on se croise parfois avec Chloé au muséum. Bien sûr, on adore Chloé Nabédian.
3: Elle ne vous connaît pas.
1: Qui n'aime pas Chloé Nabédian? Personne. Tout le monde l'aime. Merci, ma Chloé. Merci d'être passée nous voir, Chloé Nabédian.
2: Merci à vous.
1: Donc, la chaîne de vulgarisation scientifique s'appelle Amazing Chloé sur YouTube, Instagram et TikTok. Merci beaucoup. Bon dimanche.
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4: Bonjour et bienvenue dans votre magazine Ma France, par ici les économies. Vous connaissez notre objectif, chaque semaine vous redonner du pouvoir d'achat. Et aujourd'hui on va mettre les mains dans la terre, que ce soit pour nos plantes d'intérieur, nos fleurs ou ce qu'on fait pousser dedans ou dehors. On va tout vous dire pour se faire plaisir, sans se ruiner, avec notre invitée. Bonjour Caroline Munoz.
5: Bonjour.
4: Vous êtes spécialiste jardin, créatrice de contenu et puis autrice de Jardin, toutes mes astuces de A à Z. C'est paru chez Solar. On en reparlera de ce livre magnifique, plein d'astuces et de choses intéressantes. Mais je vous propose, pour commencer, Caroline, de répondre à une première question de Florence. Elle m'a écrit sur Instagram pour vous demander cela. Est-ce que les plantes dépolluantes sont vraiment efficaces? J'hésite à en acheter.
5: Alors, c'est vrai que c'est un thème qui revient régulièrement, parce que effectivement on dit que les plantes sont dépolluantes. Alors il faut savoir que c'est une expérience qui a été faite par la NASA dans les années 80. Mais l'expérience a été faite dans une pièce vraiment close, vraiment fermée, hermétique et de petite dimension. Donc aujourd'hui, si on met nos plantes, c'est pas dans des pièces très fermées et de petite dimension. Donc je vais vous dire, oui, ça peut effectivement prendre tout ce qu'on appelle les COV, les composants organiques volatiles qui sont néfastes pour la santé, ça peut en capter certains, mais c'est pas non plus une révolution. Donc oui, on peut en mettre, ça fait pas de mal, mais c'est pas révolutionnaire.
4: Ça fait pas de mal, mais ça fait pas beaucoup de bien. Sinon que c'est agréable d'avoir des plantes à la maison. Tout
5: exactement,
4: ça,
5: voilà, ça peut absorber une petite quantité de l'humidité, ça peut capter un peu la poussière, ça peut capter un peu les COV. Donc tout ça, c'est un peu, mais un peu, plus un peu, plus un peu. Ben, pourquoi pas.
4: Bon, on suit aussi les recommandations de l'Agence de la Transition écologique. On ouvre les fenêtres 2-3 fois par jour, on aère, et puis là, on a déjà un air qui est... Hein, voilà.
5: Exactement.
4: On est d'accord là-dessus. Caroline Munoz, on va évoquer tous les sujets utiles donc autour des plantes, des fleurs et des potagers, en commençant peut-être par nos plantes d'intérieur ou d'extérieur, et puis les fleurs aussi. Où est-ce qu'on en achète sans se ruiner?
5: Alors écoutez, c'est la bonne saison. Ça, c'est la bonne nouvelle. Parce qu'au printemps, qu'est-ce qu'il y a? Il y a plein de fêtes des plantes. Et à ce moment-là, eh bien, vous avez les pépiniéristes qui proposent des plantes à des prix vraiment très intéressants. Donc on peut faire des économies. Vous avez aussi, dans certaines municipalités, ce qu'on appelle des trocs aux plantes, où là on peut échanger ces petites boutures. Donc c'est quand même pas mal. Là aussi, ça permet de faire des économies. Et puis vous avez des associations pour la réinsertion ou autres qui proposent également des plantes avec des pieds qui sont pas très chers. J'ai vu entre 1,50€ et 2€ pour avoir un framboisier, pour avoir même des aromates. Donc ça aussi, c'est les bons plans à connaître. Pour cela, c'est très simple. Vous vous renseignez auprès de votre mairie. Vous avez sur les sites toutes les associations. Et des fois, on est très étonnés. Les fêtes des plantes, etc. Et profiter des beaux jours pour y aller. En plus, je crois qu'il fait beau ce week-end, donc c'est le moment.
4: Je crois que ça va être pas mal, effectivement, beau et chaud. Je ne sais pas si vous connaissez le site jardiner.com aussi.
5: Bien sûr.
4: Et il référence d'ailleurs, j'ai vu certaines fêtes, certaines foires, etc.
5: Voilà, faut y aller régulièrement, regarder. Et puis il y a aussi l'échange entre voisins. On s'échange des boutures, des petits pieds, des petits drageons. Bah, pourquoi pas, allez, on en profite.
4: Les réseaux sociaux, bien sûr, des groupes.
5: Bien sûr, les groupes, les forums. Les bons plans, ça ne manque pas. Donc, si on veut vraiment acheter pour pas cher, franchement, il y a de quoi faire. Ça rime.
4: C'est une bonne nouvelle, c'est vrai. Et est-ce qu'il y a des espèces moins chères que d'autres, certaines fleurs, certaines plantes qui sont plus bon marché?
5: Oui, alors pour les plantes d'intérieur, vous avez la Sansevieria. Alors, on l'appelle aussi langue de belle-mère, parce qu'en fait...
4: Ça doit piquer alors.
5: Ça pique. Elle a une forme de langue comme ça, et surtout, elle est increvable.
4: D'accord.
5: Donc, la Sansevieria, c'est une des plantes les moins chères qu'on peut trouver facilement. Vous avez aussi le Chlorophytum qui se trouve facilement et qui sont vraiment des plantes abordables. Ça, c'est pour l'intérieur. Et pour l'extérieur, bah, y a les œillets d'Inde, ça aussi, c'est pareil, c'est pas très cher. Les capucines, en plus, alors là, ça se multiplie, c'est même envahissant.
4: D'accord.
5: Les pavots, alors les pavots, ça comprend plein de sortes de plantes. Et ça, pour le coup, c'est envahissant également, ça fait plein de graines, mais franchement, ça coûte que dalle.
4: Eh bien, c'est noté. On peut aussi faire des boutures hein, pour partager une plante, l'offrir. Honnêtement, ça me paraît inaccessible de faire ça. Est-ce que c'est à la portée de tout le monde? Parce que ça, c'est une économie aussi, c'est magnifique, on a reproduit. Quoi.
5: Bah oui, non, les boutures, c'est assez simple en fait.
4: C'est assez simple, ça veut dire que c'est pas très simple non plus.
5: Non, parce qu'en fait, toutes les espèces ne se bouturent pas facilement.
4: Okay.
5: Donc pour les plantes d'intérieur, ce que vous pouvez faire, c'est que vous prenez une feuille. Alors quand il y a une jointure entre la feuille et la tige principale, eh bien c'est de là que va pousser la racine. Donc en fait, vous enlevez la feuille, vous la mettez dans l'eau, et donc à ce croisement-là, eh bien, elle va produire des racines au bout de 3 semaines, 1 mois. Une fois que les racines sont suffisamment grandes, eh bien, vous mettez en terre. Et là, vous avez votre petite bouture.
4: Donc ça veut dire qu'on la laisse dans l'eau, on voilà. change l'eau régulièrement ou on laisse l'eau qu'on a mis au départ?
5: Non, vous pouvez la laisser. Moi, je la change un peu quand ça vraiment ça verdit avec okay. le soleil. Mais sinon vous pouvez laisser, il n'y a aucun souci.
4: Au pire, ça ne marche pas. Et puis au mieux, le miracle de la vie.
5: Le miracle de la vie, je vous assure, il marche.
4: Et le miracle de la vie est gratuit. Celui-là,
5: voilà, c'est ça,
4: nous,
5: c'est
4: on
5: ça.
4: Prend tout ce qui est gratuit ici. Quelles plantes on peut trouver dans la nature, Caroline Munoz, pour les ramener légalement à la maison?
5: Alors, vous avez les orties. Alors, les orties, figurez-vous que c'est très bien parce que on peut faire du purin d'ortie. Alors pour cela, c'est très simple. Vous prenez vos feuilles d'ortie, vous les laissez macérer dans de l'eau, vous remuez de temps en temps, ça pue, c'est une horreur. Mais c'est très bon pour les plantes. C'est plein d'azote et ça va permettre aux plantes de grandir et okay. c'est gratuit. Donc bon. Ça aussi, c'est encore un bon plan. L'ail des ours se trouve facilement en forêt également.
4: Okay.
5: Ça, c'est une belle plante qu'on peut cueillir. Vous avez aussi la menthe sauvage, le romarin qui se
4: c'est
5: trouve.
4: Vrai. Ouais, c'est vrai.
5: Et tout ça, vous en avez pléthore dans le sud de la France, donc vous pouvez en ramasser. Alors attention, il y a une réglementation, on ne ramasse pas tout et n'importe quoi. Les espèces protégées, on ne peut pas les ramasser, bien évidemment. Et surtout, si vous faites de la cueillette de fleurs ou autre, il ne faut pas que ça dépasse ce que vous pouvez tenir dans votre propre main, vous voyez ?
4: Ah d'accord.
5: Si vous dépassez ça, ça veut dire que déjà, on est sur un aspect commercial et à ce moment-là, vous n'avez pas l'autorisation. Donc, okay. si ça tient dans la paume de votre main, vous avez le droit de cueillir ce que vous voulez. Attention, si ce n'est pas protégé.
4: Donc, on se renseigne sur ce qui est protégé parce
5: bien
4: que
5: sûr.
4: Ça peut dépendre des régions. Et puis, effectivement, il faut que ça tienne dans la main.
5: Voilà, dans simplement. La main.
4: Ah bah c'est super, on apprend plein de choses avec vous. Bon, je suis avec Caroline Munoz, elle est experte sur les sujets de jardin, créatrice de contenu. Vous avez aussi sorti ce livre, Au jardin, toutes mes astuces de A à Z. Tiens, ça me fait penser, j'ai vu que vous parliez notamment des solutions naturelles, et donc pour le coup, encore une fois, gratuites, pour faire face aux nuisibles dans ce livre.
5: Ah oui, alors ça c'est très important, parce que je suis vraiment contre tous les produits de phytosynthèse, etc. Et pour le coup, il y a plein de solutions naturelles. Nos ancêtres le faisaient, pourquoi pas nous? Par exemple, pour les pucerons. Vous utilisez du savon noir. Savon noir que vous mélangez avec de l'eau, vous pulvérisez sur vos rosiers et les pucerons partiront. Pas la peine d'utiliser des produits qui coûtent
4: donc,
5: une blinde.
4: Pas de pesticides,
5: blinde.
4: Quoi, en fait, en
5: voilà,
4: gros, c'est
5: pas
4: ça.
5: De pesticides.
4: Ouais.
5: En plus, ça coûte très cher, c'est nocif pour la santé, je vois pas d'intérêt. Donc franchement, vous prenez du savon noir, ça coûte pas cher et vous vaporisez. Sinon, vous pouvez acheter des larves de coccinelle. Alors ça se vend dans plein de magasins, Truffaut, Botanique, Jardiland, etc. Vous achetez des larves, vous les mettez sur vos rosiers et les coccinelles, eh bien ça mange les pucerons, je crois. Alors je vais peut-être dire une bêtise, mais je crois que c'est 1000 pucerons par jour.
4: Donc c'est très efficace.
5: Ouais, ouais. Voilà.
4: Et figurez-vous que certaines communes offrent des coccinelles, en tout cas des larves de coccinelles pour les habitants lorsqu'il y a pas mal de pucerons. Donc renseignez-vous aussi, peut-être dans votre commune, on va vous offrir un petit paquet de larves de coccinelles et ça c'est sympa. Caroline Munoz, est-ce qu'il est encore temps de se lancer pour un potager? Parce que un potager qui tourne bien, c'est jusqu'à 1500 euros d'économie quand même sur une année, c'est énorme.
5: C'est énorme.
4: Mais est-ce qu'il est trop tard ou on peut encore y aller?
5: Non, vous pouvez jusqu'à mi-juin. Alors les saints de glace sont passés. Les saints de glace, ce sont ces trois saints, c'est le 11, 12 et 13 mai, où on a des risques de gelée. À partir de cette date, vous pouvez tout mettre en terre. Donc on y va. Les tomates, les courgettes, tout ça on met en terre. Et vous pouvez y aller jusqu'à fin juin même. C'est le moment de le faire. Vous retournez bien la terre, vous préparez votre sol et vous mettez en terre. Et croyez-moi, c'est une satisfaction incroyable.
4: Satisfaction et en plus des économies. Et ça, nous, on aime à chaque fois. Est-ce qu'il faut s'équiper et de quoi? Parce qu'on peut avoir aussi ce réflexe quand c'est la première fois de se suréquiper. C'est des dépenses inutiles. De quoi on a besoin pour faire notre petit potager?
5: Oh ben, je vais vous dire, c'est la binette.
4: Et ben voilà.
5: Voilà.
4: Donc la binette.
5: Rappelle-toi binette, c'est des jours de fête. Vous avez la binette, la bêche et le râteau. Ça c'est la base pour retourner la terre. Allez. Après bon, on va dire le sécateur pour tailler, les gants bien sûr, on se protège. Après vous avez l'arrosoir évidemment et puis éviter tous ces trucs motorisés, les motoculteurs, les broyeurs, les scarificateurs.
4: C'est ça.
5: Ça coûte cher, vous pouvez les louer, il y a des marques qui louent ce genre d'outils. Il y a aussi des aides entre voisins. Ça, c'est aussi, il y a des sites pour ça où vous pouvez entraider et donc vous prêter les outils. Donc, non, franchement, ne dépensez pas trop non plus. La base, c'est la bêche, la binette, l'arrosoir, les gants et le sécateur.
4: Et on le rappelle, alors il n'y a peut-être pas besoin de tout ça, mais ça peut marcher aussi en appartement. On peut faire pousser des petits fruits et légumes aussi en appartement.
5: Bien sûr, dès qu'on a même une petite fenêtre ou quoi que ce soit, une petite jardinière, il n'y a rien de plus satisfaisant. Vous avez une fenêtre, vous mettez votre jardinière et vous plantez vos aromates, votre menthe, votre basilic, votre romarin, tout ce que vous voulez, et vous ouvrez votre fenêtre de cuisine, vous cueillez ça, vous mettez ça dans vos salades, franchement.
4: On est d'accord. C'est non seulement c'est une satisfaction, mais en plus, tous ces petits aromates, ça coûte une fortune quand on les achète au supermarché.
5: Puis en plus, il faut aussi avouer qu'en ce moment, comme c'est la saison, les prix augmentent. Donc voilà, essayez d'être malin et cultivez vous-même.
4: On va parler de l'eau rapidement, Caroline Munoz. C'est un vrai sujet. Parfois, il y a des restrictions, elles manquent, on ne sait pas trop comment gérer ça. Et puis, ça a un coût, bien sûr.
5: Bien sûr.
4: Comment on fait pour gérer l'eau, que ce soit pour son potager, ses plantes, pendant l'été?
5: Alors, le meilleur moyen, c'est le récupérateur d'eau. Il faut savoir qu'il y a des récupérateurs d'eau aussi bien pour les jardins que pour les balcons ou autres. Hein. Donc, les récupérateurs d'eau ne sont pas sur des tarifs excessifs. Donc, c'est très rentable. Ensuite, vous avez ce qu'on appelle les ollas. Alors, les ollas, ce sont des petits pots en terre cuite avec un couvercle que vous pouvez mettre en terre. Et en fait, par capillarité, ça va diffuser l'eau dans la jardinière, ce qui vous permet d'avoir une autonomie de presque 8 jours. Dans le sud de la France, près des oliviers, on plante des ollas et ça permet une autonomie de 15 jours.
4: Récupérateurs d'eau de pluie, des communes, des intercommunalités, vous les financez, parfois vous les donnez, renseignez-vous aussi auprès de votre commune. Quand on veut se perfectionner sur le jardinage, il y a aussi une offre infinie en ligne, hein, Caroline. Alors, pour vous faciliter la tâche, à vous qui nous écoutez, on a choisi une créatrice de contenu qui est une valeur sûre. Bonjour Ophélie Dambé.
6: Bonjour.
4: Ta mère nature, hein, sur les réseaux et sur YouTube aussi.
7: Est-ce que ton balcon profite de la lumière du matin, du soir? Ou alors c'est le plein cagnard H24?
8: Si c'est tous ces causes, oublie la laitue et pense plutôt aux plantes méditerranéennes comme le thym, le romarin, la lavande, la cinéraire maritime. Des plantes dures à cuire quoi. Why not des tomates, des aubergines, des poivrons si tu penses à les arroser.
4: Ophélie, pourquoi ta mère nature?
6: Moi, j'avais un peu envie de rendre ce sujet, peut-être le dépoussiérer un petit peu, donner envie aux plus jeunes de se lancer. De montrer qu'on peut aussi retrouver des joies d'enfant à faire ses propres semis, à expérimenter. Et j'essaye aussi de dire que voilà, la nature, le jardinage, tout ça, c'est pas forcément que le monde des bisounours. On se confronte aussi parfois à des erreurs et c'est ça qui est chouette en fait. C'est aussi déculpabiliser les gens, leur dire que le syndrome de la main verte, ce n'est qu'une légende urbaine et qu'on peut passer des très très bons moments à jardiner et que c'est intergénérationnel.
4: On peut se faire plaisir, on sait ce qu'on mange à la fin et puis on fait des économies. J'imagine que c'est tout ça qui fait que ça revient vraiment à la mode, c'est vrai?
6: Oui, tout à fait. Moi, j'ai vraiment vu un bond d'intérêt au moment du coronavirus. Il y a eu vraiment ce besoin de se reconnecter un peu à ces sujets-là. À l'autonomie alimentaire, à la santé, et aussi faire les choses par soi-même. Je pense qu'on est nombreuses et nombreux à faire des métiers qui sont déconnectés du sol, déconnectés de la nature, et donc de remettre les mains dans la terre, ça reconnecte aux choses peut-être un peu concrètes.
4: Et quels sont les gros sujets alors du mois de mai, peut-être du mois de juin pour les jardiniers en herbe?
6: Ah ben là, on est sur l'autoroute du soleil. Il y a beaucoup de choses à faire. Alors moi, je suis pépiniériste, donc c'est vrai que la période des semis, là, elle est passée. En tout cas, pour la période du printemps, j'ai fait la majeure partie de mes semis. Et donc, on est sur la période de plantation. Donc, tous les légumes du soleil, de la ratatouille, les courgettes, les tomates, les aubergines, tout ça, on les met en terre. A priori, les plus grands froids sont passés. Et donc, il y a tout le sujet aussi de nourrir le sol. Donc, j'espère que tout le monde a bien préparé ses pots et son sol avec de l'amendement, donc du compost, pour accueillir ces nouvelles plantes qui ont aussi besoin d'être nourries. Donc, c'est tout ça qu'on fait en ce moment. Et aussi, nos premières récoltes. Moi, j'ai des super salades là qui sont prêtes à être récoltées cet après-midi ou demain. On a pas mal de feuilles à récolter en ce moment.
4: Magnifique. Merci beaucoup, Ophélie Damblay. Donc, Ta Mère Nature sur les réseaux sociaux, sur YouTube, tout ça, c'est gratuit, c'est plein de bonnes idées. Allez voir et en tout cas, merci pour votre participation.
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4: En version magazine, le thème aujourd'hui, on s'occupe de nos plantes fleurs potagers avec Caroline Munoz, spécialiste jardin, créatrice de contenu, également autrice de Jardin, toutes mes astuces de A à Z. Et c'est paru chez Solar. Et puis Sébastien Vitevert vient de nous rejoindre. Bonjour Sébastien.
9: Bonjour.
4: Vous êtes fondateur de Graines de Troc, grainesdetroc.fr. C'est quoi Graines de Troc?
9: Alors Graines de Troc, c'est une initiative pour échanger les semences. Et une plateforme d'échange de graines en ligne, mais aussi la mise en avant de toutes les manières d'échanger nos graines.
4: Et l'intérêt d'échanger nos graines, au-delà de la partie, comment dirais-je, pouvoir d'achat, c'est aussi, bien sûr, de partager toute une diversité, de découvrir aussi des semences, j'imagine.
9: Alors effectivement, l'échange sur Internet, c'est juste le coup d'un timbre. En médiathèque, dans les grainothèques, c'est libre et gratuit, et donc c'est le fondement de l'échange gratuit. Mais au-delà de ça, effectivement, on échange nos savoir-faire, on échange une biodiversité très très large, et on fait vivre ainsi une biodiversité qui existe pas aussi quantitativement ailleurs, en fait. Enfin, c'est vraiment le jardin collectif global en France qui est partagé de manière simple.
4: Alors, sans entrer dans les détails, parce que c'est un sujet complexe hein, quand même, les semences, notamment à l'échelle européenne, il y a beaucoup de réglementations. Mais là, l'idée, c'est que vous partagez de manière libre, c'est-à-dire il y a aussi des formes expérimentales, il y a toute une philosophie autour de ça.
9: Oui, complètement. En fait, je pense qu'avant de se focaliser sur des choses très complexes, effectivement, la législation est peut-être voulue... complexe à dessein, mais au-delà de ça, c'est très simple de se partager des graines. Il faut juste un moment je pensais sur la question, et c'est très simple d'apprendre déjà simplement en récoltant quelques premières graines et même en se plantant et puis en allant voir pourquoi ça marche pas, pourquoi, qu'est-ce qu'il faut faire. En fait, les gestes à connaître sont assez simples et ça permet de connaître la plante de A à Z. Ça permet de mieux appréhender, je pense, le cycle végétal, et ça facilite franchement le jardinage. Avoir une abondance de graines dans nos sachets pour semer, y compris se faire avoir un peu par les limaces, se faire avoir un peu par le mauvais moment, c'est pas grave. Au moins, on a une abondance facilement accessible, puisque ça vient de nos jardins. Mmh.
4: Les limaces, vous avez une solution pour ça, Corinne Minot, non?
5: Oui, alors il y en a plein qui sont proposés. Il y a les coquilles d'œufs, mais bon, parce qu'elles n'aiment pas ramper sur les coquilles d'œufs. Mais ce qui marche le mieux, c'est la planche pourrie à l'envers, parce qu'en fait, elles sont attirées par la petite planche, elles se mettent dessous, et le matin, vous vous levez, vous enlevez, elles sont toutes sous la planche, et ça, c'est ce qui marche le mieux, c'est ce qu'on m'a dit, je ne sais pas.
4: Merci beaucoup.
9: J'ai une alternative, éventuellement, c'est en permaculture, on dit la gestion par l'absence d'action, en fait, elle se régule toute seule aussi, et en fait, moins on se bat, plus elle nous laisse tranquille et plus la résilience se fait. Voilà, c'est une approche qu'on a et qui marche plutôt bien. Plus on se bat, plus elle se multiplie, et c'est le début des galères.
4: Bon, entre la planche pourrie et puis rien faire, on pourra tester tout ça. Merci Sébastien Vitevert, fondateur de Graines de Troc, c'est sur grainesdetroc.fr. Caroline Munoz, vous êtes spécialiste jardin, créatrice de contenu, autrice donc de Jardin, toutes mes astuces de A à Z. Un petit quiz, le vrai faux, hein, avant de nous quitter pour avoir les idées claires sur ce sujet. Mm-hmm. Vrai ou faux, les plantes d'intérieur dépolluent réellement l'air d'un appartement?
5: Pas vraiment, un tout petit peu, mais pas beaucoup.
4: Le marc de café est bon pour toutes les plantes, vrai ou faux?
5: Vrai, c'est bon, mais bon, faut pas en mettre trop non plus, mais c'est très bon, plein d'azote.
4: Une plante qui jaunit manque forcément d'eau?
5: Pas forcément, mais c'est un des signes principaux.
4: Les foires aux plantes permettent souvent d'acheter moins cher qu'en jardinerie.
5: Oui, il faut y aller. C'est en ce moment, c'est le printemps, on fonce.
4: Les plantes ont besoin d'être arrosées tous les jours en été, vrai ou faux?
5: Faux. Faut pas arroser tous les jours, sinon vous allez aussi avoir des feuilles jaunes. Donc non, on n'arrose pas tous les jours.
4: Vrai ou faux, Caroline, on peut faire pousser des tomates sur un simple balcon?
5: Oui, bien sûr, surtout les tomates cerises. Oui, bien sûr, il faut en profiter.
4: Un petit mot qu'on n'a pas précisé tout à l'heure sur les récupérateurs d'eau de pluie, d'ailleurs, sur les balcons. Attention à la capacité du balcon à accueillir du poids. Vérifier auprès d'un copro le poids.
5: Hein. Effectivement, faut vérifier auprès des syndics, demander le poids possible, parce que ça pèse très lourd quand c'est rempli d'eau.
4: Voilà, ça il fallait le dire. Les OIA permettent réellement d'économiser de l'eau, vrai ou faux?
5: Vrai, puisque ça permet par capillarité de diffuser l'eau de façon diffuse et lente.
4: Caroline Minot, spécialiste jardin, créatrice de contenu, autrice de jardin, toutes mes astuces de A à Z, c'est chez Solar. Merci en tout cas pour vos éclairages, et puis j'espère que vous qui nous avez écoutés, maintenant vous y voyez plus clair. 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La semaine prochaine, on va déménager ensemble. Vous pouvez m'envoyer vos questions, par ici les économies@radiofrance.com.

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1: Tourne qui, comme chaque dimanche, vous révèle les secrets de tournage de nos films français comme nulle part ailleurs. Et aujourd'hui, j'ai le plaisir d'accueillir celle qui a été la maîtresse de cérémonie du Festival de Cannes, la comédienne Eye Haidara. Bonjour Eye.
2: Bonjour.
1: Alors c'était comment Cannes?
2: Ouh là là, c'était une grosse cascade.
1: Ah oui,
2: bah d'émotions.
1: C'est thématique. Alors on vous a vu dans Le Sens de la Fête, la série En Thérapie, et vous êtes donc actuellement à l'affiche du film Mata, un film d'action au féminin réalisé par Rachel Lang, qui est également notre invité. Bonjour Rachel.
3: Bonjour.
1: Et soyez la bienvenue. Et à vos côtés, pour compléter donc ce tour de table, notre troisième invité, métier de l'ombre, qui a été précieux sur ce tournage. Vous avez fait toutes vos cassades vous-même. On va y revenir.
2: Ouais.
1: C'est Florian Beaumont qui nous accompagne. Bonjour Florian.
4: Bonjour.
1: Vous êtes assistant réglage cascade et on va voir en quoi consiste votre fonction sur un tournage. Mais d'abord, un mot de l'histoire du film, évidemment. Eye, vous interprétez donc Mata, le personnage titre, agent du service action à la DGSE. Et vous nous racontez l'histoire en deux phrases et puis on lance la bande-annonce.
2: Waouh, en deux phrases. Alors, ouais. C'est une agent blessée lors d'une opération clandestine et elle est blessée, rapatriée en France et elle ne sait pas ce qui est arrivé à son binôme. Donc elle cherche à avoir des informations, ce qui lui est complètement interdit. Et donc voilà, elle va commencer à devenir parano, elle va essayer de chercher, de trouver la vérité de ce qui arrive à son binôme.
1: Et là, c'est le drame. Bande annonce.
5: Nous sommes allés faire cette visite. Antoine ne voulait pas, il ne le sentait pas. J'ai insisté pour qu'on y aille.
6: Capitaine, votre condition physique vous éloigne de l'action.
5: Ceux qui tirent les ficelles sont pas dans le désert. Je les cherche. Je les traque. Tous les jours.
7: Moi, j'aime comprendre les choses. Et là, dans cette situation, il y a un truc qui cloche.
5: On a tous un secret.
6: Vous n'êtes qu'un petit maillon sans vision globale. Votre métier, c'est aussi de l'accepter.

0: Extrait du film Mata, actuellement au cinéma. Ayez Aïdara, je vais vous demander de fermer les yeux et de vous replonger. Début 2025, elle en frissonne. Au moment du tournage, où vous avez tourné donc à Strasbourg, en Suisse, en Isère, au Maroc, là, sans réfléchir, quelle est la première image du décor ou du paysage qui vous revient en tête?
1: Le Maroc, c'était formidable. C'est un grand désert. Je suis allée dans les dunes de sable. Et c'est magnifique. Le Maroc, c'est un décor de film. Enfin, j'ai pas l'habitude de voir des plaines comme ça.
0: Ça vous a conditionné pour
1: ce
0: film.
1: C'est émouvant, en fait.
0: Et puis, il y a eu une préparation particulière aussi sur ce film, inédite même. Rachel Lang, vous avez inscrit les acteurs principaux à un stage en collaboration avec la DGSE.
2: Oui, c'est ça, ils ont fait un stage d'immersion dans la clandestinité. C'est-à-dire que pendant 3 jours et 3 nuits, ils ont été sans leur téléphone, sans leur carte d'identité, sans carte de crédit, avec que de l'argent liquide et tickets de métro en carton, amenés à se débrouiller et à suivre des missions. Voilà, c'était assez dingue ce qu'ils ont vécu.
0: Incroyable. Ayez, quel est votre souvenir de ces 3 jours? Je vois votre regard dépité. C'était comment cette immersion?
3: Non, vraiment, je pense que sur le coup, moi, j'avais pas bien compris ce qu'elle voulait qu'on fasse, Rachel. Donc, je voyais pas trop, et puis je voyais pas trop l'intérêt. Donc, je l'ai suivi. Je me suis dit, allez, vas-y, suis, n'écoute pas, laisse-toi faire. Et je crois que ce qu'elle a cherché à nous faire ressentir. Et c'est vraiment quelque chose qui s'est inscrit dans notre corps. C'est cet endroit-là où se trouvent ces agents de tension, d'attente, d'adrénaline. Et vraiment, pendant ces 3 jours-là, à recevoir des missions comme ça sur le téléphone.
0: Des missions, mais de quoi? Vous avez fait quoi?
3: Alors,
0: comme mission?
3: Alors, on ne peut pas tout dire.
0: Hein. Ah, c'est sous le secret,
3: mais
0: la confidentialité.
3: Oui, bien sûr, il y a des choses qui sont très confidentielles.
0: On était
3: vraiment dans la vraie vie. On a vraiment des vraies missions qui correspondent à des tests que passent les personnes qui veulent être recrutées et agents secrets. Ouais. C'est les premiers tests. Et j'ai jamais vécu ça. Et donc, ça fait que une fois arrivé sur le plateau, il y avait une bonne partie du personnage qui était déjà inscrite.
0: Ça a été aussi, au-delà de cette préparation-là, un gros rôle physique pour vous. Vous avez des scènes de baston, vous les avez toutes réalisées, sauf pour les chutes, hein, c'est ça?
3: Oui, il y a une chute que je ne l'ai pas faite.
4: C'est la seule.
0: C'est la seule. Ouais. Et alors justement, la personne que vous venez d'entendre, c'est l'une des personnes de l'ombre indispensables sur ce tournage. Florian Beaumont, vous êtes assistant réglage cascade pour le cinéma. Est-ce que vous pouvez nous dire en quoi ça consiste exactement?
4: Préparer une scène d'action du début à la fin. Donc on en discute avec la réalisatrice. Savoir des besoins, de ce qu'on a envie de voir à l'image, de l'intensité des chorégraphies. Et puis après, on se rejoint avec les acteurs. Donc là, en l'occurrence, une bonne actrice qui était bien physique, qui avait envie aussi, qui était très à l'écoute. Donc c'était très agréable pour nous. Et puis ensuite, on tourne.
0: C'est que les scènes de baston que vous chorégraphiez ou ça peut être autre chose?
4: Non, on chorégraphie tout ce qui a un attrait à du danger ou de l'action dans un film. Dans une série. Ça peut être passer à travers une vitre, ça peut être se faire percuter par une voiture, quelqu'un qui se met en feu. Enfin voilà, là j'énumère les grosses cascades, mais en tout cas, oui, ça va.
0: Alors, il y a une scène d'action très marquante dans le film, Mata, c'est celle dans la cuisine. Comment on prépare une scène comme ça, Florian?
4: Déjà, comme je disais, c'est qu'on en a discuté déjà avant de ce qu'on voulait voir. Nous, on a lu le scénario, donc on sait où est-ce qu'on en est dans l'histoire. Et puis ensuite, nous, on crée un petit bout de chorégraphie.
0: Ouais.
4: Ensuite, on la valide. Et puis ensuite, on la prépare avec notre actrice.
0: Ayez, est-ce que vous pouvez nous raconter un peu comment ça s'est passé? Quels sont vos souvenirs de cette scène, les anecdotes de tournage de cette scène de baston dans la cuisine?
3: Alors déjà, la première rencontre avec Florian et ses équipes, c'était assez... C'est assez impressionnant, je dois dire. Je suis arrivé dans un espèce, c'était un donjon.
4: Ah, un dojo, ouais.
3: Un dojo,
4: ouais.
0: Un dojo, pas un donjon, c'est pas pareil.
4: C'est autre chose.
3: Waouh,
0: c'est Cannes, c'est post-Cannes.
3: Et donc, je suis arrivé là, il n'y avait rien, on l'a fait. Mais c'était marrant parce que eux, ils avaient déjà une vision. Parce qu'ils ont déjà, certains codes et ils se sont dit, tiens, à mon avis, bon, il y aura un petit peu ça, on l'a fait avec 2-3 tables. Et c'est ça, c'est une chorégraphie. C'est une chorégraphie. Du coup, j'y arrive plus, je savonne.
0: Non, c'est pas grave.
3: C'est une chorégraphie.
0: Et alors, du coup, une fois sur le tournage, quelles sont les astuces? Parce qu'il y a un moment donné, une main ébouillantée, on voit la main qui finit dans une casserole et tout. J'imagine que ce ne sont pas de vrais ustensiles sur les assiettes qui éclatent.
4: En tout cas, voilà, les assiettes qui éclatent, ou en tout cas, les ustensiles qui vont être au contact direct avec l'acteur ou, enfin, l'actrice et les casquettes.

0: ville avec coup de feu, explosion de vitres, etc. Comment on tourne une scène comme ça? Déjà, est-ce que c'est vous qui conduisez vraiment, ayez?
1: C'est moi qui étais au volant. Mais voilà, il y a vraiment les bruits, les impacts. Moi, je me souviens qu'à un moment donné, j'ai eu une parano parce que...
2: On a failli, le premier jour de tournage, on a failli perdre rien.
0: Ah bon?
1: Mais j'ai eu une explosion de voilà. Le faux sang, en fait.
0: Ouais.
1: C'est des perles comme ça, rouges, qui font plaque et puis qu'après, on arrange en VFX. Il y a quelque chose qui m'a touchée, ce qui a fait que là, au niveau de la joue, j'ai eu un espèce de choc, un peu quelque chose de très chaud, de brûlant. Et étant donné qu'on était rentré déjà dans un stage et que j'étais un peu parano, j'avais déjà l'amata parano, je me suis dit, c'est un faux tournage, ils ont voulu me laisser
0: mourir. Non,
1: j'ai flippé. C'était juste, ça avait chauffé, ça avait gonflé, puis ça avait dégonflé juste après.
0: Ah, vous êtes rentré dans une paranoïa sévère.
1: Dans une parano. Et puis en plus, il y avait un médecin sur le plateau qui me dit « Non, mais vous avez juste été brûlé, mais vous allez voir, il y a un chirurgien qui va passer ce soir, il va vous dire ce qu'il faut faire. » Je me suis dit « Mais écoute, je suis défigurée, j'ai eu peur, il n'y avait pas de miroir, rien du tout. » Mais voilà, c'était juste une grosse peur.
0: Et donc, ouais, justement, le faux coup de feu, comment on recrée ça? C'est un truc qui explose sur vos vêtements?
1: C'est une petite pochette qu'on a, ouais. Comme ça. Et au moment de l'impact... Il y a une personne qui appuie sur un bouton et là, ça explose.
0: Rachel Lang, en tant que réalisatrice, vous êtes placée où, vous, sur une scène comme ça? Parce que vous n'êtes pas dans la voiture avec eux,
2: ouais.
0: Évidemment.
2: Comment on est dans une voiture suiveuse, on regarde un écran, donc dans une voiture qui bouge sur des pistes marocaines, avec un drap noir autour de la tête. Donc je suis à côté du chef-op de la script et on est tous les trois sous un drap noir à regarder un écran qui bouge et à vomir pendant toute cette séquence.
0: Ah, c'est, vous avez vomi pendant le tournage de cette séquence?
2: C'est le genre de séquences qui ne sont pas très agréables parce qu'on est en permanence dans une voiture suiveuse, à capter le réseau HF de la caméra qui allait sur le capot de la voiture ou accroché à la voiture devant. Et du coup, voilà, c'est un peu sportif quoi, de se concentrer sur ce qu'on veut dans ce contexte.
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0: Et avec moi, l'équipe du film Mata, actuellement au cinéma, avec Eye Aïdara, notre invité en compagnie de la réalisatrice Rachel Lang et de l'assistant réglage aux nombreuses cascades du film, Florian Beaumont. Un film tourné entre janvier et mars 2025, en Isère, à Paris, au Strasbourg et au Maroc. Et c'est l'heure de la séquence souvenirs sensoriels de tournage. Eye Aïdara, en repensant au tournage des scènes au Maroc, quelle odeur vous revient en tête?
1: L'odeur du thé à la menthe.
0: Ah, vous en avez beaucoup bu là-bas?
1: Ouais, moi j'adore le thé à la menthe, je me souviens de ça. Et je crois que les régisseurs s'en sont rendus compte très vite et chaque fois il y en avait un qui était à côté de moi et qui me disait un petit thé.
0: Rachel Lang, en repensant au tournage des scènes marocaines et dans les montagnes en Isère, quels sont vous a particulièrement marqué sur place?
2: Je pense qu'en Isère, c'est le son de la neige, parce qu'on l'a attendu longtemps, on a changé nos décors exprès, en fait c'était fin mars, il n'y avait plus de neige nulle part, et au fur et à mesure qu'on voyait le temps qui n'arrivait pas, on a eu la chance, grâce à un chef régie qui était un peu souple, de même changer de département au dernier moment.
0: Ah ouais, on peut
2: et
0: faire ça.
2: Pour aller chercher la neige. Donc, et après, la neige, ça nous amène dans un univers qui est phoniquement hyper feutré, hyper intéressant, qu'on n'a pas tellement exploité parce que c'était plus pour l'image qu'on avait besoin de la neige, pour faire le contraste avec le désert du début du Maroc et avoir les montagnes et la neige après. Voilà, je dirais que c'est ça.
0: Le son béni de la neige donc, ouais, qui arrive enfin. Eye Aïdara, si vous deviez retenir une sensation physique de ce tournage?
1: Le mal de cou. Ouais, j'ai eu très mal là, tout le temps.
0: Sur les trapèzes,
1: ouais, cou, trapèze, entre l'escalade, les cascades.
0: Florian qui dit oui de la tête.
1: Et puis, même, je crois que la tension de Mata, la tension intérieure qu'elle a eue, Mata, qu'avait Mata, je pense que ça a beaucoup travaillé ici, là.
0: Vous avez trouvé un bon ostéo depuis?
1: Oui, j'en ai une très très bien.
0: Parfait, on récupérera ses coordonnées. Quel souvenir gustatif gardez-vous de ce tournage?
2: On a été quand même dans toutes les spécialités. On a mangé de la soupe à la farine.
1: On a goûté la soupe à la farine
2: pour le carnaval.
0: Ça c'est un élément de l'enquête justement, la soupe à la farine dans le film. Vous en avez vraiment mangé
2: en fin de tournage, la vraie nuit du carnaval, on a bu de la soupe à la farine.
0: Alors c'est délicieux, c'est vrai, bon.
2: C'est vraiment des oignons, du beurre, de la farine, c'est du bouillon, c'est.
1: J'ai pas eu le même retour. J'ai pas le même retour, je dois vous dire.
0: Ça vous a pas plu?
1: Ah, pas du tout.
0: Parce que moi, franchement, en voyant le film, ça ne me donne pas très envie.
1: Pas du tout. Mais il y en avait plein du ressenti de Rachel. Il y en avait aussi de mon ressenti. Voilà, on n'est pas. Il n'y a pas d'unanimité là sur l'histoire de la soupe à la farine. J'ai pas trouvé d'intérêt.
0: Florian Beaumont, comment est-ce qu'on devient assistant réglage cascade?
4: D'abord, on est cascadeur.
0: Ouais.
4: On fait

0: des armes en tant que cascadeur.
1: Donc, il faut faire une école.
0: Alors, ça pas forcément, mais il y a des écoles. Enfin, il y en a une que je peux citer qui s'appelle le Campus Univers Cascade, qui forme des élèves que j'ai fait et où j'ai l'occasion d'enseigner maintenant quand j'ai du temps. Ou bien de venir, moi je donne des cours par exemple à Paris, il y a des stages, il y a plusieurs équipes qui permettent l'accessibilité à ce métier plus facilement qu'à mon époque déjà, alors que je ne suis pas bien vieux.
1: C'est plus facile d'être cascadeur pour le cinéma aujourd'hui qu'il y a quelques années.
0: En tout cas, il y a plus de facilité, il y a plus de chemin.
1: Moi, il y avait
0: zéro chemin et il y a un peu plus de demandes avec les plateformes. Forcément, on demande de plus en plus de monde et il y a de plus en plus besoin de gens. Et c'est aussi un peu plus simple pour les jeunes cascadeurs de partir à l'étranger maintenant. Là où nous, quand on allait faire des films américains ou quoi que ce soit, c'était vraiment un événement, c'était quelque chose. Quoi.
1: Maintenant, c'est plus régulier.
0: Maintenant, c'est un petit peu plus ouvert, c'est un petit peu plus simple. Maintenant, comme c'est plus simple, il y a plus de monde. Donc, plus il y a de monde, moins c'est...
1: Plus c'est dur d'y rentrer.
0: D'y rentrer, ouais, exactement.
1: Donc, il faut s'entraîner tôt.
0: Il faut s'entraîner tôt, il faut faire des arts martiaux, essayer de travailler les compétences les plus importantes, c'est-à-dire le combat et la chute. C'est 90% de notre métier. Et puis après, il y a toute la partie cascade, on va dire, plus spécifique. Se prendre une voiture, se mettre en feu, se défenestrer, se jeter dans des escaliers. Enfin, ouais.
1: Rachel Lang, avec quoi avez-vous envie que les spectateurs repartent après avoir vu votre film Mata?
2: Waouh, j'ai envie qu'ils repartent en ayant vécu quelque chose, en ayant eu une petite aventure qui les brûle, mais qui ressortent indemnes et nourris.
1: Merci beaucoup Rachel Lang d'avoir été avec nous. Votre film Mata est au cinéma depuis mercredi avec Raphaël Personnaz, Mélanie Laurent, Joséphine Japy, Hakim Djemili, Chloé Jouanet et vous, Ayez Haïdara. Merci d'avoir été avec nous.
3: Avec grand plaisir.
1: Merci Florian Beaumont de nous avoir révélé quelques secrets sur votre métier, sur les cascades du cinéma. Ça tourne, ça revient la semaine prochaine, même heure, même fréquence, et c'est quand vous voulez en replay sur ici.fr.
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0: Chanson originale de l'année, c'était aux Victoires de la Musique en 1985, hommage ce matin sur votre radio ici, aux plus illustres jazzmen, tous conviés à s'illustrer dans la boîte de jazz de monsieur Michel Jonas.
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0: Debout très tôt avec, on l'espère, hâte de retrouver votre programme matinal. Ici dès 6h, c'est parti. En tout cas, votre équipe du dimanche est installée. Fabien à la rédaction en chef, à la technique, c'est Vincent Oumaïma au standard et Cyril Ardo-Redon pour l'actualité de ce dimanche 7 juin. Bonjour Cyril.
3: Bonjour François-Xavier, bonjour la France.
0: Dans l'info ce matin, dites-nous.
3: Nous sommes à quelques jours du début de la Coupe du Monde avec un match de préparation pour les Bleus demain soir. Dernier entraînement public avec plein d'enfants. On y était et on vous raconte tout dans quelques instants.
0: C'est évidemment avec nous ce matin. Soyez là.
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0: Excellent choix que celui de vous réveiller ici. Bienvenue, il est 6h. Infos, Cyril, à la une, 5000 personnes sont attendues cet après-midi à Fleurance, dans le Gers.
3: Marche blanche en hommage à Liana, collégienne de 11 ans, retrouvée morte jeudi. L'émotion est immense dans la commune et au-delà, et la mairie appelle dans un communiqué à la dignité, au calme et au respect de l'intimité de la famille. Erwan Chassin, ami de la victime, camarades et habitants sont attendus pour un moment qui s'annonce particulièrement lourd en émotion.
4: Depuis l'annonce de cette marche blanche, les habitants se sont préparés à la vivre. On atteste ces va-et-vient chez le fleuriste hier soir. Des Florentins, comme Morgane, 16 ans, en ressortent une rose blanche à la main.
5: Je la connaissais, c'était la meilleure amie à ma petite cousine. Donc ça fait un peu bizarre et ça fait mal au cœur surtout. J'espère que ça va l'accompagner et qu'il y aura beaucoup, beaucoup de monde pour elle et pour sa famille, pour soutenir sa famille surtout.
4: Aujourd'hui, l'adolescente ne se dit plus sereine.
5: J'ai la boule au ventre à chaque fois que je sors. Maintenant, je me sens pas à l'abri à Fleurance. Je me dis que ça peut réarriver à tout moment, mais à qui
4: Mais avant la peur, c'est d'abord la tristesse mêlée à l'incompréhension et la colère qui persiste. Après les révélations sur le passé judiciaire du suspect, beaucoup d'habitants peinent encore à comprendre comment un tel drame a pu se produire. Mais au-delà des questions, ils abordent surtout cette marche blanche comme une façon d'être ensemble face à l'épreuve, de rendre un hommage digne à Liana. La mère et le père de la jeune fille seront là pour éviter toute récupération du drame qui les touche. Ils ont fait savoir qu'ils ne souhaitaient aucune présence politique, sauf celle des maires des communes voisines, ceux qui ont aidé à rechercher leur fille. Ils seront même invités à les accompagner.
3: Un reportage d'Erwan Chassin et dans cette affaire, donc un homme de 41 ans est toujours mis en examen et placé en détention provisoire. Jérôme Barella, qui a participé à la fête de l'école le soir de la disparition de Liana et aux recherches le lendemain. Témoignage d'une mère de famille de Fleurance à 6h30 sur votre radio. Ici.
0: Le monde politique salue la mémoire de Bernadette Chirac.
3: Une grande dame de cœur pour Emmanuel Macron, une femme entière et engagée selon François Hollande, une grande amie, dit Nicolas Sarkozy. L'ancienne première dame est morte hier à l'âge de 93 ans. Elle fut l'une des épouses de président les plus populaires et dans les rues de Perpignan, les habitants saluent une personnalité influente.
6: C'était une forte femme, intelligente, belle, donc je ne peux que lui faire un hommage.
7: J'ai beaucoup d'admiration pour une femme qui avait beaucoup de classe et qui a accompagné son mari de façon merveilleuse.
8: Elle était à l'origine des pièces jaunes.
9: C'est quelqu'un aussi qui a su se distinguer par son propre engagement politique au niveau local. Elle a été élue en Corrèze et puis au niveau national, elle a eu beaucoup d'influence aussi sur son mari.
6: Elle a su diriger, enfin maintenir Jacques Chirac dans un certain cap. Elle a su se taire beaucoup de fois par rapport à ses frasques à lui.
9: Je ne partage pas toutes ses opinions politiques, mais par contre j'ai beaucoup de respect pour elle parce qu'en plus elle a su montrer que la place d'une femme politique était aussi importante.
3: Un reportage d'ici Roussillon et l'hommage à Bernadette Chirac qui continue. Un registre de condoléances a été ouvert hier à la maison de l'Élysée, juste en face du palais présidentiel à Paris. Il est ouvert à tous ceux qui souhaitent y laisser un mot et sera ensuite remis à la famille. À moins d'un an de la présidentielle, Jean-Luc Mélenchon se lance officiellement dans sa campagne avec son premier meeting à Saint-Denis, en Seine-Saint-Denis, près de Paris. Cet après-midi, il avait officialisé sa candidature, sans grande surprise, début mai.
0: Vous écoutez votre radio ici, il est 6h04. Cyril, ça y est, premier match de Coupe du Monde dans moins de 10 jours pour les Bleus.
3: Dernier match de préparation demain soir face à l'Irlande du Nord et beaucoup de monde. Hier, à Clairefontaine, dernier entraînement public pour l'équipe de France. Thomas Vinclair en présence de centaines d'enfants venus admirer leurs idoles.
10: Louis 7 ans a des étoiles dans les yeux.
11: C'était trop bien.
10: Il ne quitte plus son petit carnet.
11: Parce que y a des joueurs, ils ont signé mon carnet.
10: Et à la chasse aux dédicaces, il a tiré le gros lot.
11: Mbappé, c'était celle-là. Je me suis dit, c'est incroyable, c'est inoubliable comme souvenir.
10: Balthazar, lui, a pu échanger quelques mots avec les joueurs en bord de pelouse, notamment avec Ousmane Dembélé.
12: Bah, c'est incroyable, je me dis que tous les jours, je les vois à la télé et tout ça. Je me dis que c'est quand même une chance.
10: Cet entraînement a aussi permis aux supporters de voir les joueurs sous un autre angle.
13: Il y a des bonnes personnalités, là. Ryan Cherki, il est pas mal quand même.
10: Adil a été séduit par le milieu de terrain de Manchester City.
13: Ouais, il est drôle, il charrie un peu et puis il est bon sur le terrain aussi, donc ça fait plaisir.
10: Et malgré la défaite face à la Côte d'Ivoire en amical, il voit ses Bleus aller très loin dans ce mondial.
13: Moi, je suis plutôt positif et confiant. Après un tournoi, c'est toujours difficile, mais en tout cas, je pense qu'ils vont nous faire plaisir quoi qu'il arrive. Ouais. On a le gratin de l'Europe, en fait.
10: L'équipe de France qui a dit au revoir à Clairefontaine, direction Lille pour affronter l'Irlande du Nord demain soir. Mardi sera une journée libre pour les joueurs avant un grand départ pour le camp de base à Boston mercredi.
3: Thomas Vinclair. Et avant ça, la fin de Roland-Garros, tournoi de tennis, place à la finale, messieurs, à 15h. L'Italien Flavio Cobolli opposé au numéro 3 mondial Alexander Zverev. Et hier, chez les dames, c'est la Russe Mira Andreeva, 19 ans, qui s'est imposée. Elle devient la plus jeune vainqueur du tournoi depuis 1992.
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3: 6h05 et la météo, François-Xavier, fin de perturbation pour ce dimanche.
0: Ouais, et donc globalement, le retour d'un temps sec, Cyril, c'était assez logique, vous allez me dire, sur l'ensemble de nos régions. Ce matin, vigilance tout de même avec quelques brouillards sur les côtes bretonnes et la Manche. Nous avons également une couverture nuageuse qui reste encore un petit peu installée entre le Sud-Bretagne et les Flandres. Ailleurs, vous profitez déjà ce matin de conditions plutôt agréables. Et puis en après-midi, situation relativement analogue, le soleil s'impose davantage en ce dimanche, avec néanmoins un petit risque d'averse sur les Alpes et les Pyrénées. Ça, c'est en toute fin de journée. Pour vos températures, elles sont légèrement en hausse, avec pour ce matin 16 degrés à Chantilly, 17 à Caen, 18 du côté de Clermont-Ferrand, 19 à Tarbes et Périgueux, 22 à Gap, 24 à Ajaccio, et dans la journée des maximales comprises entre 24 et 28 degrés. Température la plus forte notamment relevée à Nîmes, où vous nous écoutez bien sûr sur votre radio locale. 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
0: Pour apporter une touche de douceur à votre petit-déj du dimanche sur votre radio ici, laissez-vous tenter par Michael Field. Moonlight Shadow, classique à consommer sans aucune modération.

0: Light Shadow, certainement le plus grand succès de Mike Oldfield pour vous en ce dimanche matin. Très beau réveil, vous écoutez ici.
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0: On pense souvent qu'il faut des méthodes compliquées pour être en forme, mon cher Cyril, que nenni.
3: Et oui, par exemple, bouger juste 5 minutes avant un repas peut suffire. Ça remet le corps en mouvement et ça aide à ne pas manger trop rapidement.
0: Mais voilà, que demande le peuple? Peut-être d'avoir un petit brin de méthodo, éventuellement. Écoutez, ça tombe bien. Nordinatav, notre coach, nous visite à 6h15 avec lui, 2 minutes pour être en forme. Et puis, coup d'envoi ce jeudi, vous le savez, de la Coupe du Monde de football, avec des matchs qui vont se disputer entre les États-Unis, le Canada et le Mexique. 54 rencontres diffusées pour ce cru 2026 sur la chaîne Bein Sport, mais aussi sur M6 et W9. L'occasion de retrouver notamment Ophélie Meunier aux manettes d'un magazine spécial. Alors comment l'animatrice, qui reconnaît elle-même être très émotive, a-t-elle prévu de gérer l'intensité de cet événement? Réponse au micro de Patrice Gascoigne à 6h20 dans vos coulisses télé. Côté musique, nous irons rencontrer la China Girl de David Bowie. Du glam rock, David Bowie auprès de vous juste avant les infos de 6h30. Pour le moment, 6h11, tout de suite une étude de vos territoires, elle est partagée par nos camarades d'ici Normandie. Et cette alerte, Cyril, un gagnant du Super Loto reste pour le moment aux abonnés absents. Un joueur et pas un fantôme, a priori, encore que c'est à vérifier, a validé le seul bulletin gagnant du Super Loto du 24 avril dernier dans le département de l'Orne et qui n'a à cette heure toujours pas donné signe de vie pour récupérer le magot.
3: Un magot de
0: 13 millions d'euros quand même.
3: Oui, on est sur un magot bien costaud.
0: Oui, comme vous dites, c'est ça. Donc, si au grand jamais cette personne souhaitait se manifester, sachez que la Française des Jeux a fixé la date butoir au lundi 22 juin. Passé ce délai, le jackpot sera automatiquement remis en jeu.
3: C'est normal. Ouais, pas de panique. Et c'est là, je me serais manifesté pour récupérer mon duf.
0: Ah, c'était vous.
3: Mais
0: donc,
3: oui.
0: Petit coquinou, merci pour le suspense, Cyril Ardon-Redon.
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0: Carton plein pour Christophe Maé, le carpentracien vous attend de nouveau dans les bacs avec son dernier album Fête foraine qui s'est hissé en tête des ventes en l'espace de quelques semaines seulement. Aperçu des 10 pistes qui composent justement ce nouvel opus. La Lune, tout de suite sur votre radio ici à 6h13. Bonjour.

0: sur l'album Fête foraine. Et depuis le 20 mars dernier, c'est La Lune, dernier né de Christophe Maé. Nouveauté ici pour vous ce matin. Et il est 6h16, c'est parti pour une bonne pratique pour se maintenir en pleine forme avec notre coach Nordine Attab. Bonjour Nordine.
1: Bonjour.
0: Bouger quelques minutes avant de manger, c'est simple, rapide et parfois déjà très utile. Ce matin Nordine, vous nous expliquez d'ailleurs pourquoi.
2: On cherche souvent des solutions compliquées pour être en forme, alors que parfois, bouger simplement 5 minutes avant de passer à table peut déjà faire beaucoup de bien. Et en plus, ça permet d'installer un petit rituel qui remet le corps en mouvement. Et même parfois, d'éviter de manger trop vite ou machinalement. On débute debout, les pieds légèrement écartés et les bras le long du corps. À partir de là, vous allez fléchir les jambes pour venir toucher les pieds avec les mains. Et ensuite, tout en longeant votre corps avec les mains, vous terminez avec les mains au-dessus de la tête, les bras tendus. On reprend, j'inspire, je fléchis les jambes, je viens toucher les pieds avec les mains et je reviens ensuite en plaçant les mains très très haut, comme si vous vouliez toucher les nuages. Vous effectuez 4 séries de 15 répétitions et grâce à ça, vous allez solliciter l'ensemble des muscles du corps.
0: Donc résolument Nordine, avant de manger, on bouge un peu.
2: Exactement, on peut d'ailleurs aller également marcher. Durant ce moment, tout en sachant que beaucoup de personnes d'entre nous, avant de manger, sortent déjà d'une position assise durant un certain temps. Alors l'idée est de délier le corps. Donc pour ça, durant le temps de marche, vous relâchez les bras en effectuant des petits roulements d'épaule vers l'avant, vers l'arrière, comme si vous vouliez que vos bras s'allongent afin que vos mains viennent toucher le sol, sans forcer, tout en douceur. On enroule les épaules vers l'avant, puis vers l'arrière. Allez, on reprend. Les épaules vers l'avant et vers l'arrière. Et bien entendu, toujours en détendant les bras. Et vous verrez, c'est un excellent exercice de détente. Et vous pouvez l'effectuer durant 5 minutes. Au final, il n'y a pas forcément besoin d'attendre une heure pour effectuer du sport et même pour bouger. Si on multiplie ces fameuses 5 minutes par le nombre de pas, vous verrez que bout à bout, vous allez vite atteindre les recommandations journalières de l'OMS, de l'Organisation Mondiale de la Santé, qui sont de 30 minutes d'activité physique par jour. Bon, ben vous savez quoi ? Je vous laisse aller vous promener. Allez, à vous de jouer.
0: Merci beaucoup Nordine Attab. Nordine qui vous aide à bouger donc avec d'autres bonnes idées, toutes simples. Vous allez voir, ça se passe sur notre site ici.fr et puis plus globalement, un maximum de conseils pour vous remettre en forme. Ça c'est sur l'appli Radio France avec tous nos podcasts. Il est 6h18, on vous dit bonjour, vous écoutez ici avec Céline Dion et le classique Encore un soir.

0: Ici, c'est la musique qui vous donne le frisson dès les premières heures de la journée, notamment grâce à Céline Dion pour Encore un soir à l'instant.
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0: 6h22, retrouvons celui qui arpente pour vous les couloirs de vos chaînes de télé favorites. Bonjour Patrice Gascoigne.
2: Bonjour François-Xavier, bonjour à tous.
0: En ce dimanche, Patrice, il y a quelques jours désormais du lancement de la Coupe du Monde de football. Vous avez un petit zapping de ce qui nous attend à partir de demain, lundi, à la télé.
2: Le football fait partie des événements qui parfois gravent des souvenirs en lettres d'or dans notre mémoire collective.
3: C'est fini ! L'équipe de France est championne du monde ! Vous le croyez ça ? L'équipe de France est championne du monde en battant le Brésil ! Je crois qu'après avoir vu ça, on peut mourir tranquille. Enfin, le plus tard possible, mais on peut.
2: Thierry Roland et Jean-Michel Larquet sur TF1, heureux comme jamais devant ce 3-0 qui permet à la France d'être championne du monde en 1998. Et nous voilà à l'aube de nouveaux souvenirs. La Coupe du Monde 2026 débute jeudi aux États-Unis, Canada et au Mexique. Et à la télé, premier changement. Pour la première fois, les matchs ne seront plus à suivre sur TF1, mais sur le groupe M6. 54 matchs précisément seront diffusés en clair gratuitement sur M6, W9 ou la plateforme M6+. Dans son dispositif, M6 proposera un magazine de la Coupe du Monde quotidien et présentée par Ophélie Meunier. Alors on la connaît très émotive, comment va-t-elle gérer ses émotions face à un tel événement, Ophélie Meunier?
4: Je m'en sers en fait de ces émotions, j'ai appris en fait à en faire une force et à aller, on est amis, mes émotions et moi. Donc une fois que ça démarre, qu'on est à l'antenne, j'ai pas de difficulté à être pro et à reprendre le dessus. Donc ça revient assez naturellement, mais c'est pas pour ça, je m'autorise totalement à fendre l'armure. Je suis quelqu'un de très expressif du visage, je souris beaucoup, ça se voit en fait, ce que je ressens ça se voit et j'ai appris à l'accepter et donc je me dis c'est comme ça aussi quand on vit une telle compétition avec les Jeux Olympiques, c'est l'autre compétition la plus suivie au monde, donc quand on vit ça, on a quand même le droit je pense de laisser un petit peu place à qui on est à l'intérieur.
2: Ophélie Meunier, l'un des visages de M6 durant la Coupe du Monde, mais si vous êtes dingue de foot, si vous voulez voir les 104 matchs de la compétition, il faudra souscrire un abonnement à la chaîne Bein Sport. Et puis du côté de la chaîne L'Équipe, les trois émissions emblématiques seront sur le front, l'équipe de choc, l'équipe de Greg et l'équipe du soir. Il y aura 165 heures d'antenne consacrées à la Coupe du Monde. Et puis bien sûr, votre radio sera au plus près des Bleus. Sur Ici, ce sera un duo 100% féminin, Pia Clément et l'ancienne internationale française Charlotte Lorgeré. Un duo de choc pour analyser les rencontres et vivre les matchs en direct et en intégralité. Et ça commence dès mardi 16 juin avec le très attendu match France-Sénégal. À demain pour arbitrer de nouvelles coulisses.
0: À demain, Patrice Gascoigne, pour votre coup de sifflet, si j'ose dire. 6h25 sur votre radio ici, dans moins de 5 minutes. C'est le retour de l'info avec vous, Cyril Ardo-Redon, l'actu française et internationale résumée en 90 secondes. Et puis à 6h32, dans l'info du jour, Cyril.
5: L'affaire Liana, avec ce témoignage exclusif, notre reporter Yvan Plantail a rencontré une mère de famille qui a vu le principal suspect le soir de la disparition à la fête de l'école. Elle nous raconte tout dans quelques instants.
0: Au préalable, Catherine Viguier a consulté vos astres, livré de son horoscope, juste après avoir écouté ensemble David Bowie, venu vous interpréter China Girl sur votre radio ici. Bonjour et bienvenue ce matin.

0: C'est culte, c'est donc forcément sur votre radio ici. Vous écoutiez David Bowie avec le standard China Girl. Il est 6h28. Bonjour Catherine Viguier.
1: Bonjour François-Xavier.
0: Avec vous l'horoscope de notre dimanche 7 juin 2026. Catherine, changement de programme pour aujourd'hui paraît-il.
1: On passe d'une tendance R à une tendance O.
2: Bélier, la lune entre dans votre secteur d'ombre. Vous serez plus à l'aise au calme qu'avec trop de monde autour de vous.
3: Taureau, vous préférez cette tendance à celle d'hier, c'est votre vie sentimentale qui est mise en valeur.
4: Gémeaux, alors ce dimanche vous ramène à vos obligations, peut-être devez-vous préparer un rendez-vous pour demain.
5: Cancer, vous allez aimer ce dimanche qui vous réconcilie avec toute l'existence.
6: Lion, peu à peu vous passez à autre chose et la journée est plus légère que les précédentes.
7: Vierge, avez-vous donné rendez-vous à un élu de cœur ou c'est lui ou elle qui souhaite votre présence à ses côtés?
8: Balance, vous n'êtes pas totalement tranquille, peut-être souffrant ou avec trop de travail.
9: Scorpion, la lune vous va bien, elle vous invite à créer, à vous distraire et à aimer aussi.
10: Sagittaire, cela vous touche, on vous fait confiance et ça se passe en famille, sous votre toit.
11: Capricorne, si l'on vous offre l'opportunité de vous changer les idées, n'hésitez pas une seconde.
12: Verseau, vous devez faire quelques efforts pour gérer vos biens matériels, votre argent, mais ça ira.
13: Chers poissons, cette journée pourrait être inoubliable, tellement réussie, profitez-en.
14: Et pour nous tous, on a envie de rêver que ça peut être toujours mieux.
0: Et rêver quelque part, c'est agir, on le rappelle. Merci beaucoup Catherine Viguier d'Horoscope, qu'il est également possible de consulter en intégralité, notamment si vous avez raté votre signe à l'instant sur l'application ICI. Merci de nous confier votre réveil dimanche 7 juin. Vous écoutez ICI, il est 6h30, toute l'actualité en France et dans le monde. Place aux 90 secondes, c'est avec vous Cyril Ardo-Redon.
15: L'émotion et le recueillement dans les rues de Fleurance, dans le Gers. Aujourd'hui, marche blanche en hommage à Liana, organisée dès 15h. 5000 personnes sont attendues. Camarades, amis, habitants inconnus. Le corps de la collégienne de 11 ans a été retrouvé jeudi. Les hommages de la classe politique après la disparition de Bernadette Chirac hier à l'âge de 93 ans. À gauche comme à droite, on salue une grande dame engagée. Elle a marqué notre histoire, dit notamment Emmanuel Macron. La France ne devrait bientôt compter plus que 3 grands opérateurs téléphoniques. Accord trouvé hier soir entre SFR et ses concurrents Bouygues, Orange et Free pour un rachat.

0: Une transaction à plus de 20 milliards d'euros et qui devrait prendre plus d'un an. Les autorités de la concurrence doivent encore donner leur feu vert. La gorge qui gratte et les yeux qui pleurent. La quasi-totalité du pays est un indice pollen élevé. Aujourd'hui, selon Atmo, l'observatoire de la qualité de l'air, c'est le fameux rhume des foins. Le département du Limousin est le plus touché avec un indice très élevé. La finale homme de Roland-Garros, aujourd'hui à 15h. L'italien Flavio Cobolli est opposé au numéro 3 mondial Alexander Zverev. Hier, la russe Mira Andreeva, 19 ans, est devenue la plus jeune joueuse à s'imposer sur le tournoi depuis 34 ans. Et puis le Tour d'Auvergne-Rhône-Alpes, nouveau nom du critérium du Dauphiné. C'est du cyclisme, débute aujourd'hui. Première étape entre Vizil en Isère et Saint-Ismier dans la vallée du Grésivaudan. Le jeune français Paul Sexas, 19 ans, fait figure de favori.
1: 6h32, Cyril, l'info du jour, journée de tristesse, de recueillement et d'émotion à Florence dans le Gers.
0: Trois jours après la découverte du corps de Liane à 11 ans, une marche blanche est organisée cet après-midi à 15h dans sa commune. 5000 personnes sont attendues selon la mairie, des habitants, des camarades, de la collégienne, des amis ou encore des inconnus. Dans cette affaire, Jérôme Barella, 41 ans, est toujours mis en examen et en détention provisoire. Et Yvan Planteil, Aurore, une mère de famille de Florence, a vu le suspect à la fête de l'école le soir de la disparition et elle assure qu'il a participé aux recherches le lendemain.
2: Ce qui heurte Aurore, c'est surtout le timing. 18h10, la fête de fin d'année débute. 18h30, Jérôme Barella arrive donc avec un peu de retard. Et 18h45, l'alerte est lancée pour retrouver Liana.
3: Le plus affreux, c'est qu'il s'est permis de s'asseoir à côté de nous, juste après avoir fait tout ça. Il y avait les premiers articles qui passaient sur Facebook. À ce moment-là, on pensait qu'elle avait fugué. On commençait à en parler un peu avec les parents. Et il était là. Il n'intervenait pas vraiment dans la discussion. Il était plutôt derrière, un peu souriant.
2: Des témoins l'aperçoivent, décontractés. Il filme même sa fille lors du spectacle. Sa désinvolture marque encore Aurore.
3: Sociable, souriant, il regardait les enfants, en fait, il regardait le spectacle. On aurait dit qu'il était vraiment dedans. Il était normal, hein, et c'est ça le plus fou. C'est quand on se dit, c'est pervers, ils se font dans la société, c'est incroyable, quoi.
2: Le lendemain, Aurore, tout comme 280 personnes, prennent part à une battue pour retrouver la jeune fille.
3: Et après coup, on a appris qu'en fait, pendant ce moment-là où on avait l'impression d'être unis entre parents, en plus, il était parmi nous, en train de chercher dès le samedi matin l'enfant dans les rues de Florence avec nous, quoi. C'est une histoire de dingue, quoi.
2: Cette maman ne connaissait pas Liana, ni même sa famille, mais comme beaucoup, elle sera présente cet après-midi à la marche blanche.
0: Marche blanche donc dès 15h à laquelle la famille de Liana ne souhaite pas voir de politique, à l'exception des maires des communes qui ont participé aux recherches dès la disparition de l'enfant.
1: Merci beaucoup Cyril. Le retour de l'info est prévu à 7h sur votre radio ici. Pour le moment, il est 6h34. Un petit mot de votre météo de ce dimanche 7 juin 2026, marqué par la fin de la perturbation. Ça y est, et donc globalement le retour d'un temps sec, c'est assez logique, vous allez me dire, sur l'ensemble de nos régions. Ce matin, vigilance tout de même avec quelques brouillards sur les côtes bretonnes et la Manche. Nous avons également une couverture nuageuse qui reste encore un petit peu installée entre le Sud-Bretagne et les Flandres. Ailleurs, vous profitez déjà ce matin de conditions plutôt agréables. Et puis en après-midi, situation relativement analogue, le soleil s'impose davantage en ce dimanche, avec néanmoins un petit risque d'averse sur les Alpes et les Pyrénées. Ça, ce sera en toute fin de journée. Vos valeurs, elles sont, elles, légèrement en hausse, avec pour ce matin 16 degrés pour Amiens, 17 à Concarneau, 18 du côté de Saint-Étienne et de Millau, 19 à Bordeaux et Agen, 22 à Gap, 24 pour Porto Vecchio, et dans la journée, les maximales comprises entre 24 et 28 degrés, température la plus forte notamment relevée à Alès. 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
1: La radio, ce merveilleux média qui vous accompagne au quotidien, et à plus forte raison, bien sûr, votre radio ici, qui reste, sachez-le, toujours auprès de vous. Hommage à ce fantastique moyen qui nous permet de nous connecter ensemble. Il est chanté évidemment par Michel Polnareff.

0: Vous écoutez ici, et si vous arrivez tout juste, on vous fait de la place avec bonheur au son du radio de Michel Polnareff.
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0: Et des cadeaux cinéma ce matin pour vous. 4 places pour la comédie Anna et les enfants en partenariat avec votre radio ici. C'est le premier long métrage de Diane Clavier et qui a eu l'idée absolument géniale d'imaginer une Camille Chamou exceptionnelle en amoureuse phobique des enfants en général et donc de ceux de l'homme qui partage sa vie en particulier. Ça va de soi. 0810 055 056 avec Oumaïma qui vous attend au standard tout de suite. Vous vous sélectionnez pour passer sur l'antenne un petit peu avant 7h. Le message personnel de votre choix. Dédicace, coup de gueule, coup de gueule, 0810, 055, 056. Bonne chance à vous. Sachez que dans le même laps de temps, Florent Pagny donnera de la voix sur votre radio ici.
3: Ce n'est pas de la fiction, mais bien notre future réalité.
4: Ah non, c'est pas Florent Pagny.
0: C'est pas Florent Pagny, non, effectivement. Mais Florent Pagny va peut-être arriver dans un petit instant. ou alors il est en route, hein, ça c'est pas impossible.
4: Parce il est au fond du couloir, là, je le vois, il arrive avec sa guitare.
0: Vous l'entendez, puis on entend les Santiago, là, qui sont en train de claquer sur le sol. Florent Pagny, bon, il arrivera tout à l'heure, en tout cas, et il vous chantera. Tout simplement, chantez sur votre radio ici, on vous propose en tout cas de l'accueillir dans quelques minutes. Pour l'heure, il est 6h39, Cyril.
4: Oui, et nous allons parler de vie numérique, vie privée, votre chronique qui vous guide pour préserver au mieux votre vie privée sur Internet.
0: Et c'est avec vous, Valentine Lethès. Bonjour, vos pièces de monnaie bientôt dématérialisées. Avec vous, Valentine, ce matin, on parle de la prochaine arrivée de l'euro numérique.
3: Ce n'est pas de la fiction, mais bien notre future réalité, puisque la Banque Centrale Européenne vise 2029 pour émettre ses premiers euros numériques. Et on ne parle pas d'une nouvelle monnaie, mais bien d'une forme dématérialisée de nos billets de banque. Aujourd'hui, lorsque l'on paie avec une carte bancaire, en ligne, en boutique, avec un compte PayPal ou encore par virement, ce sont deux banques privées qui s'échangent des fonds. Autrement dit, il faut un compte bancaire, et nos paiements sont facilement traçables, puisque les établissements privés ont l'obligation de lutter contre le blanchiment d'argent et le financement du terrorisme. Ce sont donc aussi des données, des indices sur notre consommation. Dans cette nouvelle forme numérique des euros, l'objectif est de garder les mêmes propriétés de confidentialité que les espèces et d'offrir les facilités d'utilisation d'un moyen de paiement électronique.
0: Concrètement, ça va ressembler à quoi, Valentine ?
3: Eh bien, nous aurons un portefeuille électronique. Sous quelle forme précisément, c'est encore impossible à dire. Un logiciel nous permettra en tout cas de réaliser des transactions, de retirer des euros numériques. Et selon l'état actuel du projet, deux modes de fonctionnement sont prévus. Un mode en ligne de paiement via Internet où chaque transaction sera enregistrée. Vos informations de paiement ne sont donc pas totalement anonymes. C'est un peu l'équivalent d'un virement bancaire. Et puis un mode hors ligne. Voilà l'innovation. Aucun système actuel n'existe sur le marché. Pour recharger votre portefeuille électronique ou payer avec, vous n'aurez ni

0: Alors la masse osseuse diminue avec l'âge, notamment à la ménopause. Mm-hmm. 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
5: 16h43, place tout de suite au meilleur de Voyage dans le temps, concocté bien sûr par Stéphane Bern. Et ce matin, voyageons en Lorraine, au cœur de la gourmandise locale.
6: La quiche lorraine, on la croit éternelle, garnie de fromage râpé et de lardons grillés. Mais à l'origine, ni gruyère, ni cochon. Lorraine, 16e siècle. Dans ce duché encore indépendant, on prépare une tarte simple. Une pâte à pain, des œufs battus, un peu de crème fraîche. On l'appelle Kuchen, gâteau en allemand. Déformé par l'accent lorrain, ça devient quiche.
7: On dit une wish lorraine.
6: La première trace écrite date de 1586 dans la comptabilité du duc Charles III de Lorraine à Nancy. Il en fait servir à sa table les jours maigres. Autrement dit, les jours où l'Église recommande de ne pas manger de viande, mais quand même un peu gras pour faire plaisir. La quiche naît donc un peu pieuse et très crémeuse. Au XIXe siècle, la quiche sort des fourneaux lorrains pour envahir les tables françaises. Et après 1871, quand la Lorraine passe sous domination allemande, elle devient carrément un étendard. On la brandit haut et fort comme on chante la Marseillaise. À force de succès, la recette se disperse. Ici, on ajoute du fromage, là de la muscade, et pourquoi pas du ketchup et du chorizo tant qu'on y est. En Lorraine, on grince des dents. La vraie quiche, jure-t-il, c'est œufs et crème.
8: Il y a un inspecteur du guide du chemin de la salle.
6: Un manuel publié à Metz en 1811 précise même que la quiche par excellence est faite avec l'olivette ou graines de pavot blanc et de l'oignon. Oui, du pavot et de l'oignon. Une version oubliée, même en Lorraine. Et franchement, on comprend un peu pourquoi. À chaque fois qu'on partage une quiche, on ne mange donc pas seulement une tarte. On goûte un petit bout d'histoire et de patriotisme culinaire. Sur ce, vive la France et vive la quiche.
5: Allez, faisons ça. Et pour découvrir le meilleur de la quiche lorraine, Stéphane Bern vous donne rendez-vous, figurez-vous, demain soir. C'est à 20h40 sur France 3 en prime time. Donc, et pour vos inédits de Voyage dans le temps, ça c'est demain matin à 7h55 sur votre radio ici. Il est 7h moins le quart, c'est à la une du magazine Rustica cette semaine. Cyril, préparez des potées d'été très fleuries.
9: Un jardin en pot, c'est toujours agréable en période estivale, mais ça nécessite de choisir les bonnes variétés et les substrats adaptés.
5: Heureusement, nous avons notre Alain de la Vie Nationale, bah oui, directeur des rédactions de Rustica et champion des potées d'été, figurez-vous, avec nous après la musique d'Alex Warren. Place à Ordinary sur votre radio ici. Merci de nous avoir choisi ce matin.

0: 6h48, bonjour et bienvenue, vous écoutez ici Petit Moment Passé auprès d'Alex Warren, venu vous régaler ce matin de son titre Ordinary.
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0: Préparer des potées d'été très fleuries. Voilà ce dossier que vous retrouvez à la une de Rustica cette semaine. Et nous en parlons bien sûr ce matin avec Alain Delavie. Bonjour Alain.
3: Bonjour François-Xavier.
0: Directeur des rédactions de Rustica. Alain, comment est-ce qu'on peut tout d'abord bien choisir pour faire des potées fleuries, comme on les appelle?
3: Alors bien sûr, on va dire que on va prendre les plantes que l'on aime. Mais il faut quand même faire attention à choisir les végétaux selon l'emplacement qui leur est destiné.
0: Okay.
3: C'est-à-dire au soleil, à la mi-ombre, à l'ombre. Si vous avez un espace qui est plutôt large ou plutôt haut, si vous posez la potée au sol ou si c'est une jardinière accrochée à une rambarde ou en suspension, ce ne sont pas les mêmes végétaux. Il faut aussi penser à varier les hauteurs des plantes. Les plantes hautes, les plus grandes, sont au milieu quand on regarde la potée de tous les côtés ou à l'arrière si votre potée est contre un mur ou une rambarde. Et enfin, dernier élément, mettez des feuillages, des plantes à feuillage décoratif parce que ça dure plus longtemps que les fleurs et ça fait une belle liaison.
0: Et Alain, vous avez justement évoqué les végétaux. Quels sont ceux qui s'associent le mieux ensemble? Et au contraire, est-ce qu'il y en a d'autres qui sont à éviter?
3: Oui, dans un même contenant, on va associer des plantes qui ont les mêmes besoins. Les besoins, celles qui sont avides de soleil vont être ensemble. Celles qui demandent de l'ombre vont être ensemble. Celles qui sont très gourmandes dans l'eau, eh bien, vont rester ensemble. On ne va pas les mettre avec celles, au contraire, qui préfèrent avoir un substrat beaucoup plus drainé et sec.
0: D'accord.
3: On va aussi associer des plantes à croissance rapide et d'autres un peu plus lente pour avoir plus de diversité et surtout pas trop attendre. Mais faites attention, il y a certaines plantes qui sont très très très vigoureuses et qui pourraient vite étouffer leurs voisines. Donc il faut surveiller tout ça.
0: Pas de voisines qui étouffent, on a dit. Alain, vous avez aussi parlé du substrat. Est-ce qu'il y a des pièges à éviter en ce qui le concerne?
3: Oui, on a tendance à vouloir acheter un substrat pas trop cher, mais c'est pas une bonne idée.
0: D'accord.
3: Surtout pour des floraisons très généreuses pendant l'été jusqu'à en automne, éviter les premiers prix. Bien sûr, on pense développement durable, écologie, donc on prend un terreau sans tourbe, mais il peut être enrichi de lombricompost, d'un engrais, un engrais organique, et à diffusion lente, c'est-à-dire qui va se désagréger tout au long de l'été et nourrir vos plantes en continu sans que vous ayez trop grand-chose à faire. Voilà. On trouve pour les plantes fleuries des terreaux pour géranium ou plantes fleuries, ça fait très bien. Mais il y a aussi des terreaux universels qui font très bien l'affaire. Voilà, vous ne prenez pas 50 variétés de terreaux, un pour dipladénien, un pour géranium, un pour agrumes. Non, on peut faire un mixte pour tous, ça marche très très bien et vous aurez de belles fleurs.
0: Voilà comment préparer des potées d'été très fleuries et vous retrouvez ce dossier encore plus complet que ce qu'on vient d'évoquer, évidemment, ensemble à l'antenne, avec Rustica et Alain Delavie qui étaient à mes côtés ce matin. Merci beaucoup Alain.
3: Bonne journée.
0: Merci également cher Alain et Rustica, le magazine qui vous aide bien sûr à mieux jardiner. Nouveau numéro disponible déjà chez votre marchand de journaux habituel. Et votre réveil dominical sur votre radio ici, c'est avec Chanté et Florent Pagny.

0: avec nous sur votre radio ici, Florent Pagny, qui avait très envie de chanter. C'est donc chose faite désormais. 6h55, merci beaucoup d'être avec nous. Nous sommes ce matin dans le Nord, figurez-vous, à Reincheux. Retrouvons-y Géraldine. Bonjour Géraldine.
1: Bonjour Géraldine.
2: Bonjour, bonjour François-Xavier, bonjour Cyril, et bonjour à toute l'équipe d'ici.
0: Bah écoutez, on est ravis de vous accueillir Géraldine.
2: Je suis contente
0: merci.
2: De passer à l'antenne. Bah
0: nous aussi, franchement, on est très très heureux de vous avoir. Dites-nous, quel est votre message en ce dimanche?
2: Alors ce dimanche, j'ai souhaité un bon courage à mon mari en particulier, dont j'ai déposé pour une randonnée du départ de Lille vers la Côte d'Opale. Donc, c'est la randonnée Lille-Ardelot où il y a des milliers de cyclistes et dont mon mari. Donc je lui souhaite tout mon courage.
0: D'accord.
2: Voilà, d'envoie toute ma force pour arriver jusque là-bas.
0: Ça c'est sympa, dis
2: vélo.
0: Donc. Randonnée en vélo donc, hein, c'est ça?
2: Oui, exactement.
0: Vous savez combien de kilomètres ça représente sur la Côte d'Opale notamment?
2: Alors 175 kilomètres à peu près,
0: Lille
2: à la Côte d'Opale, ouais, avec un beau parcours cette année, voilà, apparemment. Voilà.
0: Et est-ce que vous avez une météo plutôt clémente en ce dimanche pour ce tracé,
2: là,
0: justement?
2: Oui, ça se maintient, on va croiser les doigts, on n'aura pas de pluie aujourd'hui, un peu nuageux, la température de 12 degrés, bon, un peu frisqué le matin, mais ils vont réussir avec le temps.
1: Et du coup, voilà. Vous devez aller à la fin pour aller chercher votre mari?
2: Exactement. Ah. Moi, je vais aller passer un petit moment.
1: C'est bien sympa.
2: En bord de mer, en attendant, voilà.
0: Ah bah oui, c'est la récompense.
2: Il fait partie d'un club et du coup, on va tous se retrouver là-bas.
0: Eh bah, c'est parfait. Ça fait un joli programme pour ce
2: sympa.
0: Dimanche. Et pour compléter le programme, nous avons le plaisir, ma chère Géraldine, de vous envoyer à la maison directement vos 4 places pour la comédie Anna et les enfants avec Camille Chamou. On vous fait un gros bisou avec Cyril.
2: Merci beaucoup. Et puis, je suis fan de cinéma. Je vais souvent au cinéma. Donc, ça me fait très plaisir. Merci beaucoup à toute l'équipe.
0: Avec plaisir. On est absolument ravis. Merci beaucoup, Géraldine. Passez une très, très bonne journée à Reincheux, donc dans le Nord. Et à 6h57, il est arrivé. Alors, bien sûr, pour sa revue de presse décalée. Mais avant toute chose, pour vous mettre les points sur les i, Willy Rovelli, bonjour.
3: Bonjour, bonjour. Et on commence avec un point Patrick Bruel.
4: Alors, regarde.
3: Ma bite, cette semaine on a appris que le chanteur aime se promener nu dans les coulisses de ses spectacles et que le surnom donné par ceux qui voyaient son entrejambe était Baba ou Demi-Baguette. Voilà, Demi-Baguette vu le nombre de plaintes, hein, c'est une tradition. Voilà, au vu de la tournure de sa carrière, Demi-Baguette bien cuite. Parce qu'il y a un paquet de femmes qui ont son quignon au travers de la gorge. Hein. Oh. Avec Patrick Bruel, utilisait même son zboub comme pied de micro.
1: Oh non.
3: À vérifier quand même. Bernadette Chirac est morte, mauvaise nouvelle pour Jacques qui va devoir faire gaffe désormais quand il draguera de jolies femmes anges. Bernadette Chirac qui a demandé à être incinérée puis rangée dans son sac à main. Télévision, dans l'émission Appel à témoins de Julien Courbet sur M6, un prêtre d'y avoir confessé Xavier Dupont de Ligonnès. Mais petit problème, c'était ni un prêtre ni Xavier Dupont de Ligonnès. Voilà, Julien Courbet, victime d'une arnaque, le comble. Putain, un faux prêtre, on nous avait déjà fait le coup avec l'abbé Pierre. Christian Chenet, le doyen des médecins français, est mort. Il continuait d'exercer à 104 ans. Et oui, c'était lui, le fameux docteur Maboul. Bien, c'est à 104 ans, il n'a pas été foutu de diagnostiquer qu'il allait mourir, c'est que c'était pas un si bon médecin que ça, l'autre. 104 ans, c'est ce qu'on appelle un sacré dépassement d'honoraires. La demeure de Jean-Marie Le Pen à Saint-Cloud, la demeure de Montretout est en vente. Montretout, l'autre surnom de Patrick Bruel. Aux États-Unis, un chat qui s'était caché dans un carton a été expédié par erreur à 1000 km de chez lui par Amazon. Un chat expédié dans un carton en Chine, ça s'appelle Deliveroo. Hameau, un homme condamné à 6 mois de prison avec sursis pour s'être masturbé sur le quai d'une gare pendant 1h30.
1: Voyons.
3: Oui, encore un drame du retard des trains. Bah, faut bien s'occuper, ils sont malins. 1h30, la SNCF, même les éjaculations arrivent en retard. Enfin, la question du jour. Aux Pays-Bas, Haribo rappelle des bonbons après une contamination au cannabis. Est-ce que c'est parce que Haribo, c'est Belavi? Eh ben vous avez 2 heures. Allez, passez un bon dimanche et à tout à l'heure midi.
0: Et on embrasse bien fort nos amis de la SNCF. Évidemment, merci beaucoup Willy Rovelli, Willy qui vient déjeuner chez vous. Soyez au rendez-vous en fin de matinée sur votre radio ici. On compte sur vous, bien sûr. Cyril, à tout à l'heure, 7h30.
1: Pour l'info en 90 secondes.
0: Et tout de suite, nous laissons notre fauteuil à l'équipe. D'ici matin, ça se passe dans votre région.
5: Et votre région, évidemment que c'est la plus belle. Bienvenue vous écouter ici Gironde. Ce matin, il y a Lilou à la technique, Valérie qui vous accueille et Elisa qui vous informe. Bonjour Elisa.
6: Bonjour.
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5: Très très bon réveil, il est 7h. Le journal Elisa Robuchon.
4: C'est la douche froide ce matin pour les rugbymen de l'UBB. L'Union s'est inclinée à Chabans hier 34-31 face aux Jaunards de Clermont pour la 26e et dernière journée de Top 14. Malgré le soutien de 33 000 supporters, l'UBB termine à la 8e place. Il n'y aura pas donc de phase finale alors que l'Union avait disputé les 5 dernières. Arnaud Carré, à la surprise générale, l'UBB a raté son rendez-vous.
6: Hier à Chabans, c'était un peu le bal des cocus. L'UBB qui se crache contre toute attente, Clermont qui gagne mais qui reste à quai. Drôle d'épilogue à l'issue d'un match en deux temps. Une première période dominée par les hommes de Yannick Bru, mais seulement 10 points d'avance à la pause. La faute à des munitions perdues en touche, à des en avant, à des occasions d'essai manquées. Alors qu'on se dit au retour des vestiaires que l'Union va régler la mire, elle est victime d'une grosse panne de courant. L'ASM monte le curseur de l'engagement et l'équipe girondine, sans jus et sans idée, est incapable de répondre. Le banc n'apporte rien et les absences de Woki, Jalibert, Tami Ifuna se font cruellement sentir. Grosse déprime au coup de sifflet final, le double champion d'Europe voit s'envoler la phase finale. Tout ne s'est pas joué hier, l'Union a perdu 4 fois à Chabans, elle était trop irrégulière pour se mettre à l'abri plus tôt et a sans doute payé cher la dépense d'énergie en Champions Cup. Avait-elle les moyens de jouer sur les deux tableaux? Pourquoi est-elle aussi dépendante de certains joueurs clés? À quel point les blessures l'ont handicapée? Autant de questions qui vont accompagner le staff pendant des vacances que le club aurait bien aimé repousser de quelques semaines.
4: Précision d'Arnaud Carré et son micro ici Gironde. Le week-end prochain, les barrages opposeront donc le Stade français à La Rochelle et Pau au Racing. Et puis Vannes retrouve le top 14 un an après. Les Bretons ont remporté le titre de Pro D2 en battant Provence Rugby en finale 18-14.
5: Bon et Elisa, si jamais vous avez le moral un peu bas hein, après la défaite de l'UBB, on peut quand même se réconforter avec les résultats des Bleus au Seven, c'est le rugby à 7.
4: Oui, les finales mondiales ont lieu au Stade Atlantique depuis vendredi et jusqu'à aujourd'hui. Et hier, les Français champions olympiques en titre se sont qualifiés pour les demi-finales de la compétition en venant à bout des Australiens devant 18 000 supporters. Et ils peuvent toujours rêver de la victoire. Jocelyn Bouillet, l'un des avants de l'équipe.
8: On savait qu'il fallait faire un gros match pour se qualifier en demi contre l'équipe qui a gagné la semaine dernière et on a sorti le match qu'il fallait au bon moment. Donc pendant 14 minutes là, on a été vraiment solide défensivement, offensivement, dans nos principes. On a su gérer le tempo du match et c'est ce qui a fait notre force. On a échoué deux fois en quart, que ce soit Hong Kong ou la semaine dernière. Donc voilà, l'apport aussi du public a été un point qui nous a aidé à gagner ce match. Mais comme je dis, fier de l'équipe, fier des mecs. Mais il nous reste deux matchs pour aller chercher cette médaille. Il y a quatre places et il y a trois médailles, donc c'est l'objectif. Forcément, l'objectif, c'est d'aller chercher la plus belle, mais ça va passer par une grosse demi-finale. Je ne sais pas qui on va jouer, mais de toute façon, peu importe, parce qu'il faut gagner tout le monde. Et voilà, maintenant on est lancé, on n'a pas envie de s'arrêter là.
4: Jocelyn Bouillet, l'un des avants des Bleus de l'équipe de rugby à 7 au micro de Clément Carpentier. Le prochain rendez-vous des Bleus, c'est à 13h. Ils affrontent l'Afrique du Sud. 20 000 supporters sont attendus et ils espèrent bien s'imposer devant leur public comme en 2024 à Paris. En revanche, côté femmes, l'aventure s'arrête en quart de finale pour les Françaises éliminées par les Américaines hier. Et puis côté rugby amateur, Floirac, assuré de la montée en National 2, vise maintenant le titre de champion de France de Fédéral 1. À 15h, les rugbymen affrontent les Hauts-Garonnais de Saint-Sulpice-sur-Lèze en demi-finale à Villeneuve-sur-Lotte. La Fédérale 1 que peuvent rejoindre deux clubs girondins cet après-midi à l'occasion des huitièmes de finale retour de Fédérale 2. Mérignac joue chez les Béarnais de Pont-Long et Castillon-la-Bataille accueille Hasparrenes.
5: Il a passé 7 heures sur la coque d'un bateau.
4: Avant d'être secouru vendredi soir, un Anglais de 55 ans s'est retrouvé coincé au beau milieu de l'eau. Il était parti du port d'Arcachon le matin même pour se rendre en Espagne, mais les grosses vagues l'en ont empêché. Son bateau a chaviré et il a dérivé en mer pendant plusieurs heures. Résultat, c'est un ami des sauveteurs qui a tiré la sonnette d'alarme. L'homme était en hypothermie quand il a été secouru au large de Biscarrosse. Il a été évacué au centre hospitalier d'Arcachon.
5: Beaucoup, beaucoup, beaucoup d'accidents hier sur les routes de Gironde.
4: Oui, d'abord sur la commune des Billots, au nord de Libourne. 5 personnes ont été blessées suite à une collision frontale entre deux véhicules, c'était vers 18h. La conductrice d'une des voitures, âgée de 20 ans, a été désincarcérée, transportée en urgence absolue à l'hôpital Pellegrin. Les autres personnes sont plus légèrement blessées. Au même moment, cette fois, à Chamadel, au nord de Coutras, un homme de 53 ans a perdu le contrôle de sa moto sur la route départementale 122. Il a été héliporté à l'hôpital Pellegrin de Bordeaux. Et puis, autre accident, cette fois en partant du ciel. Un parapentiste a totalement perdu le contrôle lors de son atterrissage sur la dune du Pilat en fin de journée hier. Âgé de 55 ans, il a été transporté au pôle santé d'Arcachon.
5: eux, veulent justement éviter un autre accident.
4: Cette fois, pas sur la route ou dans les airs, mais dans les déchetteries, où les incivilités, voire les agressions, se multiplient. Notre métier mérite le respect. C'est le slogan d'une campagne d'affichage lancée par le CEMOCTOM, un syndicat qui s'occupe de la gestion des déchets dans l'Entre-deux-Mers. Campagne lancée lundi dernier dans 7 déchetteries du secteur pour sensibiliser les usagers avec des affiches, des t-shirts portés par les agents. Ça fait suite à la violente agression sur des employés de la déchetterie de Saint-Capré de Bordeaux fin avril. Un cas isolé mais emblématique d'une agressivité de plus en plus palpable selon les agents. Et chaque fois, c'est un vrai coup au moral pour les employés. Après cette agression, Julien a eu 5 semaines d'arrêt de travail. Avec ses collègues, il est tombé sur un homme qui a littéralement pété un câble selon ses mots.
9: Le monsieur a dit non, moi je veux pas trier, je sais pas que ça va foutre. Il a jeté sa sacs par terre, ben, trier ma merde. Ben non monsieur, c'est pas comme ça passe, faut trier un minimum quoi. Ma collègue lui a remis les 2 sacs dans la voiture. Et à ce moment-là, l'usager en question m'a chopé au cou pour vouloir me taper. Il a levé la main et mon collègue chauffeur qui était à proximité s'est intercepté et l'a remis dans la voiture. Ma collègue se faisait insulter de connasse, je vais te tuer, etc. etc. Et là à ce moment je suis ressorti. Et j'ai dit écoutez monsieur, maintenant il n'y a plus de tri à faire. Il y a des gens qui veulent rentrer sortir, faut y aller. Et là, le gars, il a vrillé d'un coup. J'étais au niveau de la porte de mon bureau, j'ai eu le temps de fermer la porte vitrée. Et en fait, à ce moment-là, il a donné un gros coup de pied à la porte vitrée. En courant, il a dit « je vais te tuer, je vais te tuer, je vais te tuer ». Mon collègue chauffeur l'a réintercepté une seconde fois pour le remettre dans sa voiture. Et quand il est remis dans sa voiture, le monsieur bavait tellement qu'il était en rage et en transe. Moi, j'avais son regard à travers la vitre qui était plein de haine, plein de rage. C'est ça qui m'a un peu créé un certain trauma derrière, on va dire.
4: Le CEMOCTOM, qui s'occupe de la gestion des déchets dans l'Entre-deux-Mers, a mis en place des caméras de surveillance dans les déchetteries et parfois même des systèmes de protection avec des maîtres chiens.
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4: Aujourd'hui, Godefroy, il fait beau.
5: Bah oui, il fait beau, Elisa. Et ça fait vraiment du bien. C'est plus que beau, Elisa, c'est surtout une belle journée estivale qui s'annonce. Le ciel s'est déjà paré de son bleu éclatant et les températures sont fraîches, mais tout de même plutôt agréables. Hein. Entre 19 et 20 degrés ce matin, 19 à Saint-Seurin-sur-Lille, à Langon et à Marcheprime, 20 à Lacanau et à Bordeaux. Et on va rester sur la même dynamique cet après-midi où il fera jusqu'à 26 degrés. Quelques nuages peuvent faire leur apparition de ci, de là, mais globalement, ce sont vraiment les éclaircies qui dominent. Comptez 24 à Lespare et à Blaye, 25 à Bordeaux et jusqu'à 26 à Belin-Bélier. Alors, évidemment, avec ces températures agréables et ce ciel bleu, vous avez peut-être envie d'aller à la plage. Vous avez bien raison. Si vous le pouvez, privilégiez les plages surveillées. Ce week-end, les plages de Montalivet, d'Ourtin, de Carcan ou encore de Lacanau vous proposent une baignade sécurisée. Vous retrouvez toutes les informations sur une carte interactive, bien sûr disponible sur notre site ici.fr.
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5: Et dans quelques instants, on va jouer sur votre radio Ici Gironde. Mais pour l'heure, la bonne humeur, c'est celle de Julien Clerc. Et je crois que ses perspectives estivales ont mis du soleil dans sa voix, si on chantait.

0: Julien Clerc est de bonne humeur et ça fait toujours du bien de se réveiller avec lui. Si on chantait, Julien Clerc, d'ailleurs, qui sera en concert à La Rochelle, ce sera le 14 juillet prochain. Et pour le voir sans s'aventurer en Charente-Maritime, il faudra attendre septembre 2027. Il sera à l'Arkéa Arena.
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0: Bon. Ce matin, on se réveille quand même d'humeur un tout petit peu mitigée, comme tous les supporters de l'UBB. C'est un petit peu la gueule de bois. Cette année, on a eu des étoiles plein les yeux. Les étoiles, elles sont sur le maillot aussi. Mais c'est vrai que le match d'hier, il donne plus envie de regarder ses pieds que de rêver en regardant le ciel. Alors ce qu'on va faire ce matin, ce que je vous propose, c'est qu'on va se changer les idées tous ensemble avec un très beau dimanche qui s'annonce et surtout une très très belle émission. Dans 10 minutes, le chef Jésus va nous requinquer avec une adresse comme lui seul en a le secret. Il y aura aussi Jérôme Prodhomme qui va nous dévoiler les dessous d'une expression de la langue française. Et puisque la musique réchauffe les cœurs, on vous a choisi les meilleurs tubes. Il y aura aussi les Connells qui arrivent. Très très belle émission à venir, on va se consoler tous ensemble jusqu'à 10h. Vous êtes bien, vous écoutez Ici Gironde.
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0: 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On joue ensemble à notre jeu cannelé. Pas cannelé, mais juste avant, c'est Jérôme Prodhomme et son camarade Paul Chavard qui nous rejoignent. Comme chaque matin, ils nous dévoilent les dessous d'une expression de la langue française. Et ce matin, ils ont eu envie de parler de ceux qui viennent chaque été profiter des douceurs de la Gironde.
4: La chemise à fleurs, les lunettes de soleil avec des fleurs et la gourde avec des fleurs.
5: Oh là là, bah ça y est, vous êtes prêts?
4: Oui, je suis prêt pour les vacances.
5: Et pourquoi on dit un touriste, du coup? Visiter pour découvrir, c'est vieux en fait. Dès l'époque romaine, les gens riches prennent des vacances et séjournent dans des endroits dédiés au repos et au plaisir. Par exemple, à Baïa.
6: Oh là là, Durissinia, oh, j'adore ta toche de pièces.
5: Ah bah voilà, on parle chiffon, on se promène, on reçoit, on papote. Les rois de France eux-mêmes font du tourisme, longtemps, notamment sur les bords de Loire, et ils s'arrêtent dans tel ou tel château qu'on pourrait considérer de nos jours comme une maison secondaire. Au XVIIIe siècle, les Anglais inventent le tourisme tel qu'on le connaît aujourd'hui, un voyage et des découvertes intellectuelles. L'éducation des jeunes aristocrates veut qu'ils voyagent et qu'ils fassent ce qu'on appelle le grand tour, ce qui a donné le mot touriste. Ils passent par la France, ils ramènent des souvenirs, gravures, statues et j'en passe. Rome est à la mode. Le 19e siècle continue la tendance en 1841 avec un certain Thomas Cook qui organise le premier voyage organisé. Avec les années 30 et l'apparition des congés payés en 1936, les Français découvrent le tourisme à leur tour. Voilà pourquoi on dit touriste alors qu'on ne sait plus vraiment pourquoi. Encore que vous maintenant, vous savez.
0: Merci beaucoup, Jérôme Prodhomme. Dans moins de 5 minutes, c'est le chef Jésus qui sera avec nous. Comme tous les week-ends, il partage ses bons plans culinaires en Gironde. Et ce matin, on va filer au sud de Bordeaux pour une évasion dans un écrin de verdure où le temps s'est arrêté. C'est pas moi qui le dis, c'est lui. Il s'agit d'une maison de famille reconvertie en restaurant authentique et familial. Une adresse qu'il faut absolument connaître. Mais avant de découvrir les merveilles de la cuisine de chez nous, on va filer s'évader. Ça s'appelle L'île au trésor. C'est bien sûr le tout dernier single des Enfoirés.

0: au trésor, le single de 2026 de la troupe des Enfoirés, écrit par Gaëtan Roussel et Renaud Rebillot. 7h20 sur votre radio ici Gironde, et ce matin, on vous emmène pas sur une île, mais presque. On vous emmène découvrir les trésors de la variété française autour d'un lac. Ça se passe en Charente-Maritime à Montendre. C'est à une demi-heure de Blaye et une heure de Bordeaux. Vous allez y entendre et y redécouvrir des artistes qui font toute l'actualité de la variété française. Il y aura Cachemire, le groupe de rock bien connu, et il y aura aussi ça. Pour profiter du concert de Louisa, les pieds dans l'eau et la tête en feu, un seul numéro, 05 56 19 10 10, ça se passe à Montendre en Charente-Maritime, à une petite heure de Bordeaux. Vous écoutez votre radio ici Gironde avant de filer autour du lac. Je vous propose de découvrir un autre havre de paix, c'est le conseil du chef Jésus du jour. Entre classiques de la gastronomie et desserts maison revisités, venez pour le cadre, revenez pour le goût. Bonjour chef.
1: Oui, bonjour. Aujourd'hui, je vous emmène au domaine de l'Archer à Saint-Ménard-d'Hérans. Et il y a des lieux qui racontent une histoire dès qu'on franchit leur portail. Des endroits où les murs ont une âme, où chaque pièce semble porter les souvenirs de plusieurs générations. Le domaine de l'Archer à Saint-Ménard-d'Hérans est de cela. Et pour comprendre ce qui fait le charme de cette adresse nichée aux portes de Bordeaux, il faut rencontrer Marie-Cécile Gramont. La bienveillance, c'est sans doute le premier mot qui me vient à l'esprit lorsqu'on la suit à travers les couloirs, les salons et le parc du domaine. Elle raconte cette maison comme on raconte un membre de sa famille. Et pour cause, bien avant de devenir un hôtel-restaurant de charme, cette demeure fut celle de son enfance. Marie-Cécile a grandi ici avant de partir parcourir le monde pour une carrière de responsable d'achat. Pourtant, une petite graine avait été semée bien plus tôt avec un BTS hôtellerie-restauration, une vocation au sommeil qui n'attendait que son heure. Et lorsque cette heure arrive, elle ne se pose plus de questions. En 2013, elle transforme la demeure familiale en un véritable lieu d'accueil. 15 chambres, 2 studios, des salles de séminaire et un restaurant prennent place dans ce domaine entouré de verdure, à quelques minutes seulement de Bordeaux. La propriété a conservé son âme. On s'y promène librement entre les arbres centenaires, les petits cours d'eau, les chevaux qui pèsent tranquillement et même une discrète chapelle familiale cachée dans le parc. Un endroit où le temps semble ralentir et où l'on respire enfin. Puis vient le moment de passer à table. Sous les lustres du restaurant Le 1930, dans une atmosphère élégante aux accents art déco, le service se distingue par une attention sincère qui donne immédiatement le ton. Ici, l'accueil n'est pas un métier, c'est une culture de maison. En cuisine, le chef Julien Rodriguez signe une carte estivale qui met à l'honneur la fraîcheur et la saisonnalité. Un tataki de thon, par exemple, délicatement assaisonné, ouvre le bal, tandis qu'un foie gras mi-cuit, maison, rappelle l'attachement de ce restaurant au grand classique de la gastronomie française. Une proposition végétarienne complète également la carte, preuve que la cuisine du 1930 s'est évoluée avec son époque tout en restant fidèle à son identité. Et lorsqu'on pense avoir terminé, arrive le moment que beaucoup attendent déjà, les desserts. Impossible de résister à la tartelette fraise rhubarbe qui joue l'équilibre entre douceur et acidité, et le chou vanille praliné au sésame noir séduisent par leur gourmandise maîtrisée. Le tout dans ce cadre unique où les grandes baies vitrées ouvrent sur le parc et où les terrasses ombragées vous invitent à prolonger le déjeuner bien après le café. Le domaine de l'Archer vit également au rythme des saisons et des nouveautés imaginées par ses équipes. Et pour ne rien manquer des futures cartes ou des événements, abonnez-vous à leur newsletter. Elle tombe toutes les semaines, une façon simple de garder le lien avec cette adresse qui ne cesse d'évoluer. Ce domaine, vous l'aurez compris, est avant tout une maison de famille, devenue maison d'accueil. Une adresse où l'on vient pour bien manger, bien dormir et simplement s'accorder une parenthèse. Et finalement, la plus belle réussite de Marie-Cécile Gramont, c'est d'avoir réussi à conserver l'âme de cette maison, tout en partageant avec les autres une maison qui fut la sienne et qui, le temps d'un déjeuner ou d'un week-end, peut devenir un petit peu la vôtre. Pour aller au domaine de l'Archer, on est 28 route de l'Archer, tout simplement à Saint-Médard-d'Hérans, à quelques dizaines de minutes de Bordeaux. Et je vous souhaite une belle journée à l'écoute de votre radio préférée. Ici Gironde.
0: Merci beaucoup, chef Jésus. Vous écoutez votre radio préférée, évidemment. Ici Gironde, 7h24. Dans une poignée de minutes, on va jouer avec Marie pour filer en festival, écouter Louisa. Juste le temps d'écouter un son qui nous ramène vraiment au cœur des années 70 et ça fait du bien. C'est le son pop-rock de la Caroline du Nord. Ça s'appelle, évidemment, vous les avez reconnus, The Connells, 74, 75. À tout de suite.

0: Noël, ça fait toujours du bien de les écouter pour un réveil en douceur. Vous êtes bien, vous êtes sur Ici Gironde, 7h27, et dans une poignée de secondes, on va jouer avec Marie pour aller en festival.
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0: Et la bonne humeur, c'est celle de notre jeu cannelé ou pas cannelé. On accueille Marie. Bonjour Marie.
4: Bonjour.
0: Marie, comment allez-vous ce matin?
4: Très bien, impeccable, avec le beau temps.
0: Vous nous appelez d'où?
4: De Mazion, un petit village dans le Blayais.
0: Merveilleux. Écoutez, dans le Blayais, vous êtes à une demi-heure de Montendre en Charente-Maritime. On va essayer de vous faire gagner vos places pour le festival. C'est parti.
4: Super.
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0: Vous l'avez compris, donc trois questions, deux bonnes réponses et vous repartez avec vos places pour le festival, Marie.
4: Génial.
0: Alors, comme c'est un festival de variété française, on va vous poser des questions sur des artistes. Est-ce que vous êtes prête?
4: Oui, bien sûr.
0: Allez, c'est parti.
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0: Donc on est avec Elisa qui va jouer aussi avec nous, notre journaliste. Je vous pose la première question. Si je vous dis Claudio Capeo, c'est cannelé ou pas cannelé, Marie?
4: Cannelé.
0: Bah non, c'est pas cannelé, il est né à Mulhouse. Mais encore, si vous avez encore deux bonnes réponses, vous pouvez vous en sortir. Elisa.
5: Allez, une autre proposition. Si je vous dis Serge Lama, est-ce que c'est cannelé ou pas cannelé?
4: Oui.
5: C'est bon. C'est cannelé, il est né à Bordeaux.
0: Marie, je crois que Elisa vous porte beaucoup plus bonheur que moi. Allez, bah peut-être on va laisser Elisa poser la toute dernière question.
5: Est-ce que partenaire particulier, c'est cannelé ou pas cannelé?
4: Je pourrais réfléchir, je pense pas.
0: Vous êtes sûr? Marie, il nous faut une réponse. Partenaire particulier, ils ont fait leur carrière un petit peu avant de monter à Paris. Marie, alors, une réponse, oui ou non?
4: Je vais dire non alors, si vous me dites ça.
0: Marie, je suis tout à fait navré, c'est perdu. Ils sont bordelais, ils sont montés à Paris ensuite pour faire leur carrière. Marie, merci beaucoup d'avoir joué avec nous. La magie du direct fait qu'on doit vous quitter, mais vous nous rappelez 05 56 19 10 10. Dans quelques instants, Elisa Robuchon vous informe, mais pour l'heure, c'est toute l'actu en 90 secondes. Cyril Ardoredon.
6: 5000 personnes attendues à Fleurance, dans le Gers, aujourd'hui selon la mairie, 3 jours après la découverte du corps de la petite Liana, 11 ans. Ses amis, ses camarades, les habitants et des inconnus vont lui rendre hommage. Marche sans présence politique à la demande de la famille et à l'exception des maires mobilisés depuis la disparition. Un registre de condoléances ouvert à la maison de l'Élysée à Paris, juste en face du palais présidentiel. Il sera remis à la famille de Bernadette Chirac après sa disparition hier à l'âge de 93 ans. Droite comme gauche salue une grande dame engagée. Quelques semaines après avoir annoncé sa candidature à la présidentielle, Jean-Luc Mélenchon entre en campagne. Premier meeting cet après-midi à Saint-Denis, en Seine-Saint-Denis à côté de Paris. 10 000 personnes sont attendues. C'est ce qu'on appelle le rhume des foins. La quasi-totalité de la France est en indice pollen élevé aujourd'hui en raison des graminées. Selon Atmo, l'observatoire de la qualité de l'air, le Limousin est le département le plus touché. Il est en indice très élevé. Le tennis, dernier jour à Roland-Garros avec la finale à 15h entre l'Italien Flavio Cobolli et l'Allemand numéro 3 mondial Alexander Zverev. Hier, la Russe Mira Andreeva, 19 ans, est devenue la plus jeune joueuse à s'imposer sur le tournoi depuis 34 ans. Et puis le cyclisme avec le Tour d'Auvergne-Rhône-Alpes, nouveau nom du Critérium du Dauphiné, qui débute aujourd'hui. Première étape entre Vizille en Isère et Saint-Imier dans la vallée du Grésivaudan. Le jeune Français Paul Sexas, 19 ans, fait figure de favori.
0: C'était le tour de l'info en France et dans le monde, signé Cyril Ardoredon. Et on revient à l'info d'ici avec vous, Elisa Robuchon. Et il s'agit de cette campagne de sensibilisation lancée dans 7 déchetteries de l'Entre-deux-Mers.
5: Notre métier mérite le respect, C'est le slogan de cette campagne lancée depuis lundi dernier par le CEMOCTOM, le syndicat qui s'occupe de la gestion des déchets dans l'entre-deux-mers. Ce slogan, on le retrouve sur des affiches « Stop aux incivilités ». C'est aussi ce qu'on peut lire sur des t-shirts portés par les agents. L'objectif, c'est d'éviter les mauvais comportements envers les employés après une violente agression survenue dans la déchetterie de Saint-Capré de Bordeaux. C'était le 22 avril dernier. Arnaud Carré, vous vous êtes rendu dans cette déchetterie.
7: Le quotidien de la déchetterie, c'est ça.
8: Il y a beaucoup de produits chimiques, ça, il y a beaucoup de choses qu'on mettra dans le conteneur vert.
9: Ouais, d'accord.
7: Mais parfois le ton monte, comme ce 22 avril où Julien, en poste depuis 10 ans, et ses collègues sont pris à partie verbalement et physiquement par un usager, cas grave, isolé heureusement, mais symptomatique d'une dérive des comportements.
10: L'augmentation du mécontentement des gens, de l'agressivité un petit peu des gens. Bah, de toute façon, je paie mes poubelles, donc j'ai pas à trier. C'est souvent des arguments qui reviennent. Je paie les impôts, donc j'ai pas à trier. On ressent qu'il y a quand même une petite montée, cette petite agressivité. Or, pas au niveau de ce que j'ai vécu, certes, mais une agressivité qui n'est pas acceptable. On se fait quand même insulter assez souvent, on va dire. Pas régulièrement, mais souvent quand même.
7: Lucien habite Sadirac. Ça fait 20 ans qu'il vient trier ses déchets et doit fouiller dans sa mémoire pour trouver trace d'un problème.
11: Les gens sont accueillants, agréables, mais vous avez toujours des mauvais coucheurs, bien sûr. J'en ai vu une fois qui se sont fâchés à deux clients. Il y en a un qui voulait enfourcher l'autre. Le monsieur qui était ici est intervenu, mais à part ça, non, sinon tout se passe bien.
7: La déchetterie, réservée aux particuliers, accueille 44 000 visiteurs par an. Par beau temps, il y a parfois une file de voitures sur plusieurs centaines de mètres. Ça peut générer un peu d'énervement, mais il faut respecter ceux qui vous accueillent. Martel, Nicolas, qui habite Saint-Capré depuis 30 ans.
12: Ils font un super boulot. Est-ce qu'on fait quoi de nos crasses? Alors celui qui se fâche, ben, il va réfléchir avant un peu. Nos déchets, grâce à eux, ben, on recycle. On nous parle d'écologie. Donc il n'y a pas à avoir d'agressivité. Il suffit juste d'écouter. C'est pas compliqué à trier. Tout est simple là.
7: Le syndicat qui gère 97 communes et près de 140 000 habitants a voulu taper du poing sur la table pour éviter toute banalisation. Soutien, écoute, mais aussi formation. Son président Jean-François Aubi.
13: Nous les formons évidemment à la gestion des cas difficiles pour qu'ils soient effectivement formés à répondre à des agressions verbales, voire des agressions qui soient plus que verbales, avec le maximum de professionnalisme. C'est exceptionnel, évidemment, mais c'est traumatisant pour les personnes qui le subissent.
7: Les agressions sont suivies de plaintes pour qu'il y ait sanctions et pour rappeler qu'une déchetterie est un service public comme un autre.
5: Arnaud Carré et son micro ici Gironde. Vous retrouvez une photo de cette campagne sur notre site ici.fr.
0: Et l'info d'ici en Gironde, c'est aussi le rugby avec les phases finales du top 14 qui passent sous le nez de l'UBB.
5: Oui, après leur défaite au Stade Chaban hier, 34-31 face au Clermontois. C'était donc la 26e et dernière journée de top 14 et malgré le soutien de 33 000 supporters, ça ne l'a pas fait pour l'UBB. L'Union termine donc à la 8e place, ça signifie qu'il n'y aura pas de phase finale. Et c'est un gros coup dur alors que l'Union avait disputé les 5 dernières. On entendra la réaction du manager de l'Union, Yannick Bru, dans le journal de 8h. La météo, Godefroy, là pour le moment les températures sont un peu fraîches, mais globalement il va faire beau aujourd'hui.
0: Globalement il va faire beau, il va même faire plutôt bon. Il y a des avant-goûts d'été aujourd'hui et on va pas s'en plaindre. Dans la matinée, comptez entre 19 et 20 degrés sous ce beau ciel bleu, 19 à Soulac, à Langon ou encore à Saint-Symphorien, 20 degrés à La Teste et à Bordeaux. Dans l'après-midi, le mercure grimpe jusqu'à 26 degrés, quelques nuages peuvent faire leur apparition de ci de là, mais globalement ce sont les éclaircies qui s'imposent. Pour ce qui est des températures, donc comptez 24 à Blaye et à Saint-Morillon, 25 à Bordeaux et 26 la maximale sur le littoral comme à Hourtin ou à Montalivet par exemple. Et justement, ce beau temps conjugué à ces températures agréables peut peut-être vous donner envie d'aller vous rafraîchir à la plage et vous avez bien raison, il ne faut pas s'en priver. Mais si vous le pouvez, privilégiez hein, vraiment les baignades surveillées. On annonce hein, ce matin jusqu'à 2,50 m de houle, donc ça tire. Il y a bien sûr un risque de courant de baïne. Les plages surveillées ce week-end sont celles de Montalivet, d'Hourtin, de Carcan et de Lacanau. Elles sont surveillées de midi à 18h30. Et on vous le rappelle, les baïnes, ce sont ces courants d'arrachement qui vous entraînent au large. Si jamais vous êtes pris dans les courants, surtout, il ne faut pas nager contre, puisqu'il est plus fort que vous par nature. Les bons réflexes, faites des gestes pour alerter les sauveteurs ou les surfeurs et laissez-vous accompagner une fois au large. Si vous le pouvez, nager quelques mètres parallèlement à la plage avant d'atteindre une zone libérée du courant. Vous retrouvez une carte interactive qui répertorie toutes les plages surveillées sur notre site ICI Gironde.
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0: Le retour de l'été, c'est le plaisir de poser sa serviette sur le sable chaud, de plonger dans l'eau cristalline et de passer de bons moments jusqu'au coucher du soleil entre barbecue et dîner improvisé. Et à côté de ces plaisirs simples, il est vraiment essentiel de faire attention au risque d'incendie. On le connaît bien, ce risque en Gironde. Et avec le retour de l'été, votre radio vous propose une séquence pour mieux comprendre et anticiper ces incendies qui deviennent de plus en plus fréquents. Juste avant, c'est Étienne Dao qui va nous rafraîchir avec sa poésie. Et sa singularité, sa douceur, sa tendresse, bref, c'est le plus beau des réveils. C'est une jolie promesse. C'est bleu comme toi.

0: De l'entendre, c'était Bleu comme toi sur votre radio ici Gironde, un titre enregistré à Londres avec des musiciens américains, anglais et français qui est extraite de l'album paru en 1988 pour Nos vies martiennes.
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0: 7h40 sur votre radio ici Gironde. Dans quelques instants, c'est Benjamin Cuc, notre journaliste automobile, qui va nous rejoindre. Il va aborder un sujet qui semble anodin, alors que pas du tout. La forme des volants. Derrière les variantes, il y a des vraies recherches techniques. Il nous racontera tout ça dans 10 minutes. Mais avant, on va se réinventer. Se réinventer, c'est le programme télé d'ici Nouvelle-Aquitaine qui est dédié à la transition écologique. Et ce matin, on aborde les feux de forêt. Et évidemment, quand on parle de feux de forêt, on pense tout de suite à l'été 2022 avec ces flammes géantes, 30 000 hectares de forêt détruites et des villages évacués, plus de 50 000 habitants déplacés. Bon, je vous refais pas le topo, mais c'était vraiment terrible. Et ces incendies hors normes, sont alimentés par la sécheresse, par les vents violents. Ils ont mobilisé des milliers de sapeurs français venus de toute la France. Alors justement, comment est-ce qu'on peut mieux les comprendre? Comment est-ce qu'on peut mieux anticiper ces incendies qui semblent devenir de plus en plus fréquents, de plus en plus violents? Le commandant Lassoureille, chef de groupement, du groupement risque et incendie du SDIS de la Gironde, est basé à Salles. Et justement, il répond à Colline Rongère.
3: Nous sommes sur le site du groupement risque naturel et feux de forêt du SDIS de la Gironde, qui est un site qui est né suite aux incendies hors normes de la saison 2022, au sein duquel on retrouve toutes les activités de formation, de planification, de prévention, de prévision, mais aussi liées au développement des techniques opérationnelles que l'on déploie sur le département de la Gironde et plus largement à l'échelle du massif des Landes de Gascogne.
4: Il y a une crainte que ça recommence, on fait attention au moindre départ de feu pour pas que ça se transforme.

0: Et la reproduction potentielle de ce que l'on a vécu en 2022 est tout à fait possible. La stratégie de base qui est déclinée dans le massif des Landes de Gascogne, c'est l'attaque précoce des feux au cœur des parcelles forestières. Vraiment, aller chercher le feu. Nous, on a la possibilité, avec l'absence de contraintes liées au relief, et surtout le fait que notre forêt soit une forêt de rapport, une forêt exploitée, qui permet le passage des engins d'exploitation, de pouvoir aller avec nos engins, qui sont conçus pour, au plus près du feu.
1: La preuve en image ce matin, notamment sur les nouvelles technologies de gestion de la forêt. Rendez-vous donc à 10h20 sur Réinventer, une émission de télé d'ici Nouvelle-Aquitaine. 7h43 sur votre radio, ici Gironde. Dans quelques instants, c'est Shakira qui va nous rejoindre avec Zoo, un titre issu de la bande originale d'un dessin animé, avant de revenir à la vie d'adulte avec notre journaliste automobile Benjamin Cuc.
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0: que dans le ciel, elle est aussi dans la voix de Shakira. Ça sent bon l'été. C'était Zoo sur votre radio. Ici Jérôme, et en parlant d'une journée qui sent bon l'été, on pense à vous et on vous dit coucou. Vous qui êtes à Soulac pour profiter de Soulac 1900. Vous êtes nombreux à témoigner sur notre page Facebook. Il y a par exemple Jean-Pierre qui habite à Blaignan et qui nous envoie une photo de la belle locomotive. Il y a également Daniel qui donne faim. Daniel, c'est pas sympa ça, avec une belle photo d'un pain au raisin. Merci beaucoup à vous toutes et tous qui nous écoutez. 7h48, on reprend le fil de cette émission avec notre journaliste automobile Benjamin Cuc. Il est là en chair et en os. En plus, aujourd'hui, il va nous parler d'un thème vraiment, vraiment improbable et pourtant plutôt essentiel. Bonjour Benjamin.
1: Bonjour.
0: Alors oui, comme chaque semaine, vous nous parlez de techniques, de nouveautés, d'actualité automobile. Et c'est vrai qu'il y a un élément qui surprend de plus en plus dans les voitures modernes, je dois dire. Le volant carré ou plutôt rectangulaire, on le voit chez Peugeot, chez Lexus, chez Tesla. Est-ce que c'est un gadget marketing ou est-ce que c'est une bonne idée?
1: Alors d'abord, le volant rectangulaire, ce n'est pas totalement nouveau. L'idée remonte aux années 1960-1970, notamment dans certains prototypes futuristes, les concept cars. Il s'est implanté en Formule 1 il y a une quinzaine d'années en s'inspirant des commandes d'avion. Résultat, on voit apparaître maintenant des volants aplatis, dits à méplat, mais d'autres vont encore plus loin. Tesla a proposé son volant Yoke, premier grand public inspiré de l'aviation. Le japonais Lexus équipe son SUV RZ électrique d'un volant encore plus pratique en forme de papillon. Et dernièrement, Peugeot a inventé le volant Hyper Square, totalement rectangulaire.
0: Mais alors, concrètement Benjamin, pourquoi faire un volant carré plutôt qu'un volant rond classique?
1: Parce qu'il y a plusieurs avantages très concrets. D'abord, ça améliore la visibilité des compteurs et de l'écran derrière le volant. Ensuite, cela libère de l'espace pour les jambes. Et surtout, avec les directions actuelles, très assistées, on tourne beaucoup moins le volant qu'avant. Donc, le cercle complet devient moins indispensable. Chez Peugeot, par exemple, le petit volant très aplati permet de conduire avec des mains plus basses et donne une sensation de karting très agréable. Il y a aussi un effet psychologique. Le volant carré donne immédiatement une impression de technologie et de modernité.
0: Ok pour l'impression et les sensations, mais quand même, Benjamin Cuc, tout le monde n'aime pas forcément ça.
1: Exactement, et c'est là toute la limite du système. Parce qu'en manœuvre, ou pour se garer, le volant rond reste souvent plus naturel. Avec un volant carré, certaines positions des mains deviennent moins intuitives, et surtout lorsqu'il faut tourner rapidement. C'est pour cela que certains automobilistes adorent, mais que d'autres détestent complètement. Une chose est sûre, le volant automobile est en train d'évoluer. Avec les voitures électriques, les aides à la conduite et demain la conduite semi-autonome, le poste de conduite change profondément. Et finalement, le volant carré raconte peut-être une chose, la voiture d'aujourd'hui ressemble de moins en moins à celle qu'on connaissait il y a 20 ans. Bonne route.
0: Merci beaucoup Benjamin Cuc et bonne route à vous. Et on vous retrouve demain, on vous retrouve en fait à peu près tout le temps sur votre radio ici Gironde. Vous nous racontez toute l'actualité du monde de l'industrie automobile. Merci à vous, 7h50 sur votre radio ici Gironde. Dans quelques instants, on va vous proposer un tour d'horizon de tout ce que propose notre département. Mais pour l'heure, c'est Laurent Voulzy qui est avec nous. Il rêve d'une vie tranquille, loin des routes justement, loin de l'agitation. Allez, on ferme les yeux, on part avec lui pour un bout de plage de Gironde ou d'ailleurs. C'est le rêve du pêcheur.

0: Woolsey, le rêve du pêcheur, de la douceur, de l'entente, de la tendresse. C'est la musique d'Issy Gironde. On se réveille avec dans cette humeur-là ce matin, et en parlant des rêves du pêcheur, on en profite pour vous saluer, vous qui nous écoutez depuis le littoral, que vous soyez à Ourthin, à Carcan, à Vendaille, à Soulac, ou encore sur le bassin d'Arcachon, au Porge, au Cap Ferré. On pense à vous. Vous écoutez votre radio Issy Gironde, 7h55, et c'est l'heure de vous donner 2-3 actus sur la vie en Gironde. Et on commence avec une idée de spectacle. Un spectacle inédit entre chevaux et rapaces. Ça se passe à Langon, sur l'hippodrome. Donc, qui vous invite à découvrir une création originale et spectaculaire. Ça se passe le vendredi 26 juin à la Bidane. Alors c'est vraiment une soirée hors du commun. Vous allez voir que la beauté des chevaux rencontre le mystère des rapaces pour un moment captivant. C'est un spectacle qui mêle performance équestre et voltige aérienne. 20 chevaux, 14 cascadeurs, 10 rapaces et 3 fauconniers. C'est un vrai beau dispositif. Toutes les infos sur le site de l'hippodrome de Langon. C'est donc le vendredi 26 juin. On poursuit avec une actualité de saison. Vous qui avez envie de vous baigner à la plage, sachez que nous avons mis en place une carte interactive qui recense en temps réel les plages surveillées. Elle est à retrouver sur le site d'Issy Gironde. Dès ce week-end, les plages de Carcan, d'Ourthin, de Lacanau, de Soulac, de Montalivet sont surveillées. Également sur le bassin de baignade d'Audange, Émile Lortel est surveillé. Et puis la plage de Bordeaux-Lac l'est également aujourd'hui. Et on poursuit avec une dernière actualité culturelle qui concerne la ville de Bordeaux, avec la Flèche Saint-Michel. À compter du samedi 13 juin au soir et jusqu'au dimanche 28 juin, les Bordelais vont pouvoir profiter gratuitement de ce monument. Monument historique et fermé au public depuis 2021. Elle va ouvrir le 13 juin, tout simplement. C'est un monument qui culmine à 514 mètres. Vous avez une vue imprenable sur Bordeaux. Pour la visiter, vous, simplement, vous inscrivez sur visiter-bordeaux.com. 7h57 sur votre radio, Issy Gironde. Dans une poignée de secondes, ce sera l'Humour en tube avec Franck Dubosc et Alex Ramirez, avant le journal d'Elisa Robuchon.
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0: Et ce matin, Franck Dubosc, Alex Ramirez vous font démarrer la journée sur un éclat de rire. C'est l'Humeur en tube de Fred Ballard. Il paraît que les jeunes, c'est plus que c'était.
4: Ah, y a que les pouces qui partent. C'est dingue, hein, c'est vrai. Tu veux rendre ton fils dépressif, hein, coupe-lui les pouces. Hein.
5: Voilà, donc Danny Boone nous donne un premier indice, hein, pour reconnaître un jeune. Regardons ses pouces. Entre les manettes de jeux vidéo, les chats et les messageries, a priori, le jeune a de gros pouces, contrairement au vieux, qui a un peu le melon.
4: Ah bah excusez-moi, mais moi, quand j'avais 20 ans, il n'y avait pas de smartphone. Hein. La seule application installée, c'était le cerveau. Hein. Et j'ai l'impression qu'aujourd'hui, les jeunes, eh ben, ils s'en servent de moins en moins. Hein. Ils se mettent en écran de veille, hein. Ils sont comme ça. Ça, c'est une bonne réflexion de vieux, ça.
5: Hein. Ah, bah, c'est bien de le reconnaître. Hein. Ça, c'est un vieux qui n'est pas encore totalement contaminé, mais qui sait que c'est pour bientôt. Tôt ou tard, il tombera de l'autre côté et il sera très facile à repérer.
6: C'est ceux qui se mouillent la nuque avant d'entrer dans l'eau. Ceux qui prennent leur oreiller quand ils vont dormir ailleurs. Dans les transports en commun, c'est ceux qui se mettent dans le sens de la marche, sinon ils sont brassés. Ou pire, ceux qui gardent leur reçu de carte bleue et qui les collent dans un cahier.
5: Oui, bon là, on est sur un vieux déjà bien installé. Hein, on n'est pas forcé d'en arriver là non plus pour obtenir sa certification de vieux schnock. Donc ceux qui ont coché un comportement de la liste d'Alex Ramirez n'envoient sûrement pas de SMS avec deux pouces. Mais ceux que ça fait rire resteront jeunes pour toujours.
0: Et une pensée bien sûr pour tous les parents qui ne savent jamais quel emoji doivent mettre ou pas, ce que ça signifie. Cette chronique, on vous la dédie. 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Dans quelques secondes, c'est le journal.
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0: Merci de vous réveiller avec nous. Il est 8h. Le Le journal, c'est avec vous, Elisa Robuchon.
7: Les rugbymen de l'UBB, double champion d'Europe, n'ajouteront pas de bouclier de Brennus à leur palmarès cette année. C'est acté, les phases finales du top 14 leur glissent sous le nez après leur défaite hier face à Clermont pour la 26e et dernière journée du championnat. Défaite 34-31 au stade Chaban-Delmas, l'Union finit donc à la 8e place. Malgré le soutien de 33 000 supporters, elle n'a pas réussi à s'imposer durablement et c'était pourtant bien parti au début. Elle signait 24-14 à la pause, mais en revenant, elle s'est effondrée et les jaunards, comme on les appelle, sont passés devant à quelques minutes de la fin. L'UBB, en manque de carburant, a logiquement concédé sa 4e défaite de la saison à domicile. Le manager Yannick Bru.
8: Quand on perd 4 fois à la maison, bon, mais c'est difficile d'espérer quelque chose. Et puis c'est des défaites qui se ressemblent de peu dans les derniers instants, sur pas grand-chose, sur des équipes qui marquent sans faire des choses compliquées. Voilà, mais tout ça, on fera une analyse à froid. Mais c'est pas acceptable, c'est certain. C'est une grosse déception. Pour revenir au match aujourd'hui, on a bien senti une deuxième mi-temps plutôt catastrophique. Qui nous a manqué, plus les minutes passaient, plus il nous manquait l'énergie. Et il y a eu beaucoup trop d'erreurs, je pense, individuelles sur ce match pour espérer gagner une rencontre de bon niveau face à une équipe de Clermont que je félicite et qui a été très efficace et très déterminée.
7: Yannick Bru, le manager de l'UBB, au micro ici Gironde d'Arnaud Carré. Le week-end prochain, les barrages opposeront donc le Stade français à La Rochelle et Pau au Racing. Et puis Vannes retrouve le top 14 un an après. Les Bretons ont remporté le titre de Pro D2 en battant Provence Rugby en finale 18-14.
0: Bon Elisa, c'est une mauvaise nouvelle pour l'UBB, mais on peut se consoler avec une bonne nouvelle pour le rugby à 7.
7: Oui, c'est un peu la consolation de la journée. Les finales du 7 ont lieu depuis vendredi et jusqu'à aujourd'hui au stade Atlantique. Et hier, les Français champions olympiques en titre se sont qualifiés pour les demi-finales. Ils affronteront donc l'Afrique du Sud à 13h. En revanche, l'aventure s'arrête en quart de finale pour les Françaises éliminées par les Américaines. Mais le spectacle est en tout cas au rendez-vous pour ce retour du rugby à 7 à Bordeaux. 20 000 supporters sont attendus aujourd'hui. Hier, ils étaient 18 000. Et beaucoup d'entre eux découvrent en plus cette discipline Clément Carpentier avec son jeu et son ambiance bien particulière.
9: Oui, comme Apolline, c'est une grande première pour elle.
10: Franchement, c'est impressionnant parce que de base, nous, on suit le rugby à 15 et en fait, on voit que c'est pas du tout la même ambiance que le rugby à 7. En fait, on voit le jeu est limite plus impressionnant parce que ça court davantage, on voit là tout. Franchement, c'est une autre ambiance, mais elle est incroyable.
9: Le stade ressemble parfois plus à une boîte de nuit, les tribunes sont toutes colorées et les matchs s'enchaînent de 10h du matin à 22h. Christine.
11: C'est un format plus fun, on va dire, avec des matchs de courte durée, mais avec beaucoup d'intensité, puis une ambiance avec toutes ces équipes du monde entier, la musique, donc c'est très très sympa.
9: Les spectateurs peuvent aussi assister aux entraînements au plus grand plaisir de Théodore.
12: Bah là on est vraiment juste à côté, on les entend crier, jouer, enfin les voit jouer et ça c'est impressionnant.
9: Et en plus sur le terrain, les champions olympiques régalent Philippe.
13: Même s'il n'y a pas tous les champions olympiques, ça fait du bien.
9: Et les joueurs eux aussi en profitent, Paulin Riva, le capitaine des Bleus.
14: C'est top, franchement pour un premier tournoi c'est vraiment une superbe organisation. C'est digne d'une grande étape du World Series. Donc on a hâte, déjà hâte de revenir l'année prochaine. Je pense qu'ils vont même peaufiner les petits réglages, hein, mais c'est vraiment un très beau tournoi.
9: Et Bordeaux accueillera encore ses finales mondiales lors des 2 prochaines années.
7: Clément Carpentier et son micro, ici Gironde. Et puis côté rugby amateur, les rugbymen de Florac, assurés de la montée en National 2, visent maintenant le titre de champion de France de Fédéral 1. Ils affrontent les Hauts-Garonnais de Saint-Sulpice-sur-Lèze en demi-finale. C'est à 15h à Villeneuve-sur-Lot.
0: Des fleurs, des larmes et beaucoup d'émotions attendues à Florence dans le Gers ce dimanche.
7: Une marche blanche est organisée dans la commune à partir de 15h, 2 jours après la découverte du corps de Liana, 11 ans. Jusqu'à 5000 personnes sont attendues pour rendre hommage à la jeune fille en présence de ses deux parents.
0: Encore beaucoup, beaucoup, beaucoup trop d'accidents hier sur les routes de Gironde.
7: Oui, d'abord sur la commune des Billots, au nord de Libourne. 5 personnes ont été blessées suite à une collision frontale entre 2 véhicules. C'était vers 18h. La conductrice d'une des 2 voitures âgées de 20 ans a été désincarcérée, transportée en urgence absolue à l'hôpital Pellegrin. Les autres personnes sont plus légèrement blessées. Et puis, 2 jeunes motards de 20 et 22 ans ont été blessés dans un accident avec 2 voitures. Ça s'est passé sur la commune d'Eau, au sud de Bordeaux, peu avant
10: 19h. Ils ont eux aussi été transportés à l'hôpital.
0: Et on rappelle, hein, vraiment prudence sur les routes pour éviter de rentrer dans une série noire. Et puis, ici Gironde, c'est la radio qui vous accompagne justement dans vos trajets. Vous êtes témoin d'un événement sur la route, vous nous appelez et on le relaye 05 56 19 10 10.
10: Est-ce que vous entendez ce doux bruit de cuisson, Godefroy ?
0: Elisa, à 8h05, sans avoir pris de petit-déj, c'est pas sympa.
10: Ça vous donnerait peut-être envie de manger quelque chose ?
0: Oui, justement, oui.
10: Alors, est-ce que vous n'aurez pas envie d'une petite omelette à la morue ?
0: Je prends.
10: C'est le plat mis à l'honneur tout ce week-end à Bègles, et ça ne s'invente pas, c'est pour la 30e édition de la fête de la morue. Alors, pourquoi une fête de la morue à Bègles ? C'est en fait pour rendre hommage au passé ouvrier de la commune et à son activité de pêche du cabillaud. Au 19e siècle, c'était même l'un des principaux centres de transformation de ce poisson pêché au large de Terre-Neuve. Et pour se souvenir de ce passé, mais surtout pour se régaler, Godefroy, il y a tout un tas d'activités à Bègles jusqu'à aujourd'hui, du théâtre vivant, des concerts, du cirque. Et le clou du spectacle, c'est la dégustation d'une omelette géante à la morue, à laquelle vous avez assisté, Stéphanie Scock, l'eau à la bouche.
15: Chaud devant.
16: Elle a cuit pendant 30 minutes sous l'œil du cuisinier Sylvain, en charge de cette omelette géante.
17: C'est simple, hein, c'est des oignons émincés, des poivrons tricolores pour la couleur, des œufs, donc à peu près 600 œufs. Et puis on a de la morue qu'on a dessalée, la morue de Saint-Rocéan, de Bègles, et de la cébette pour finir.
16: Tout simple mais tellement bon. Pascal s'extrait de la foule pour savourer son assiette.
18: Délicieuse comme d'habitude. Ça fait 30 ans nous qu'on vient. Tout le monde se réunit, les jeunes, les tout-petits, les seniors. Les plus vieux qui attendent qu'on leur porte l'assiette. Non, c'est sympa, vraiment.
16: Une omelette du partage qui symbolise bien cette fête populaire, explique Benoît.
19: C'est ma ville, donc j'ai toutes mes attaches ici. Ça représente beaucoup pour moi, mais aussi pour mes enfants. Les voir découvrir aussi cette fête, cette ambiance très familiale. Moi, c'est quelque chose que j'adore, hein, de chanter, d'entendre chanter, voilà, ces sourires, toutes les générations. Et ça, c'est quelque chose que j'adore.
16: Difficile de chiffrer l'affluence exacte pour cette fête de la morue de Bègles, au moins 10 000 personnes par jour, selon la mairie.
10: La fête de la morue, c'est jusqu'à ce soir. Programme complet sur le site internet de la mairie de Bègles. Je sens que ça vous donne envie, Godefroy.
0: Tout à fait.
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10: Il va faire plutôt beau aujourd'hui.
0: Oui, on va pouvoir savourer cette omelette à la morue en plein air et sous un temps sec, Elisa.
10: Exactement.
0: Avec une journée qui sent bon. L'été, en tout cas, c'est vraiment un parfum estival qui règne ce matin. Le ciel est bleu et il fait une vingtaine de degrés dans la matinée. 19 au Verdon et à Bazas, 20 à Arcachon et à Bordeaux. Et cet après-midi, le mercure va grimper jusqu'à 26 degrés. Il peut y avoir quelques nuages qui traînent dans le ciel girondin, mais globalement, c'est quand même un très très bel après-midi qui nous attend. 24 à Blaye et à Saint-Morillon, 25 à Bordeaux et 26 sur le littoral, comme au Porges, au Pincec ou encore à Vinsac. Et justement, puisqu'on parle du littoral, soyez vigilants, hein, si jamais vous allez vous baigner, toutes les plages ne sont pas encore surveillées, on reste hors saison. Il y en a quand même beaucoup qui ont mis des dispositifs en place. Si vous allez à Montalivet, à Ourthain, à Carcan ou encore à Lacano, sachez que les plages sont surveillées de midi à 18h30. Vous retrouvez d'ailleurs, hein, une carte interactive qui recense toutes les plages surveillées, leur date d'ouverture, sur notre site, Ici Gironde.
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0: 8h08 sur votre radio Ici Gironde. Dans quelques instants, on va jouer. On vous emmène au Bassin des Lumières. On vous raconte tout juste après Renaud. Alors, c'est pas forcément la météo qui l'inspire, parce qu'aujourd'hui, le ciel est beau, le ciel est bleu et la mer est lisse. Pourtant, il a envie de nous parler, je crois, de vent ce matin.
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0: Une pensée pour toutes les profs et tous les professeurs de français de grammaire qui ont dû s'arracher les cheveux. C'était Renaud, Dès que le vent soufflera, l'artiste d'ailleurs qui a fêté ses 50 ans de carrière il y a 3 semaines. C'était au Zénith de Paris.
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0: Ce matin, on se réveille dans une humeur contrastée. Hein, comme pour tous les supporters de l'UBB, le café a un goût particulièrement amer en ouvrant les volets. Et pourtant, il suffit de regarder le ciel ou notre maillot pour se rappeler qu'il n'y a pas plus beau que de jolies étoiles pour apaiser nos maux. Et si c'était ça, la clé du bonheur, justement, se concentrer uniquement sur le meilleur. Nous sommes champions d'Europe et une merveilleuse journée nous attend. C'est la seule chose que je retiens. Cette journée, elle sent bon l'été et justement dans 10 minutes, on va aller bouquiner au soleil avec Isabelle Wagner. Elle va nous faire découvrir un roman qui cultive la simplicité et qui nous amène à nous retrouver, surtout à repenser notre manière de vivre ensemble. Juste avant, il y aura Valentine Lettès qui va tout nous dire sur l'euro dématérialisé pour aborder cette révolution en connaissance de cause. Et puis il y aura aussi une chouette artiste qui fête ses 10 ans de carrière qui sera avec nous.
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0: Louane, Conduire arrive dans quelques instants. Une très très belle émission et surtout un très très beau dimanche sur votre radio. 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
0: Et pour le rendre encore plus beau ce dimanche, on va jouer ce matin. Dans une poignée de minutes, vous allez gagner vos 2 invitations pour aller au Bassin des Lumières. Il y a 2 expositions en une, Matisse et Frida Kahlo. Le Bassin des Lumières, vous savez, c'est cet endroit extraordinaire à Bordeaux où vous retrouvez les parois monumentales de l'ancienne base sous-marine dans lesquelles vous allez donc profiter de ces expos pour redécouvrir à la fois le cubisme et aussi le folklore mexicain. Il y a des projections lumineuses combinées à une bande-son envoûtante. Tout ça donne vie aux œuvres de ces 2 artistes. En plus, il y a d'autres expos à aller voir en compliment. En compliment. Compliment, c'est ce qu'on vous fera si vous repartez avec vos places. Complément, c'est les expos que vous retrouvez parallèlement à celles de Matisse et de Frida Kahlo. Vous l'avez compris, beaucoup de choses en une. Un très, très beau cadeau. Pour plonger au cœur des Bassins des Lumières, vous nous appelez 05 56 19 10 10. C'est Valérie qui vous accueille ce matin.
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0: Et au réveil, celle qu'on retrouve, c'est Valentine Lettès, c'est notre spécialiste de la rédaction assujettie aux questions du numérique et de la protection des données. Bonjour Valentine.
8: Bonjour.
0: Et alors, ce matin, vous allez aborder une thématique essentielle. C'est vrai qu'on entend parler à droite à gauche de la dématérialisation des pièces de monnaie, mais finalement, on n'en sait pas plus. Alors justement, qu'est-ce que vous pouvez nous dire sur la prochaine arrivée de l'euro numérique ?
8: Ce n'est pas de la fiction, mais bien notre future réalité, puisque la Banque Centrale Européenne vise 2029 pour émettre ses premiers euros numériques. Et on ne parle pas d'une nouvelle monnaie, mais bien d'une forme dématérialisée de nos billets de banque. Aujourd'hui, lorsque l'on paie avec une carte bancaire, en ligne, en boutique, avec un compte PayPal ou encore par virement, ce sont 2 banques privées qui s'échangent des fonds. Autrement dit, il faut un compte bancaire, et nos paiements sont facilement traçables, puisque les établissements privés ont l'obligation de lutter contre le blanchiment d'argent et le financement du terrorisme. Ce sont donc aussi des données, des indices sur notre consommation. Dans cette nouvelle forme numérique des euros, l'objectif est de garder les mêmes propriétés de confidentialité que les espèces et d'offrir les facilités d'utilisation d'un moyen de paiement électronique.
0: Et alors concrètement, à quoi est-ce que ça va ressembler, Valentine ?
8: Eh bien, nous aurons un portefeuille électronique. Sous quelle forme précisément, c'est encore impossible à dire. Un logiciel nous permettra en tout cas de réaliser des transactions, de retirer des euros numériques. Et selon l'état actuel du projet, 2 modes de fonctionnement sont prévus. un mode en ligne de paiement via Internet où chaque transaction sera enregistrée. Vos informations de paiement ne seront donc pas totalement anonymes, c'est un peu l'équivalent d'un virement bancaire. Et puis un mode hors ligne, voilà l'innovation. Aucun système actuel n'existe sur le marché. Pour recharger votre portefeuille électronique ou payer avec, vous n'aurez ni besoin d'Internet, ni d'électricité. La transaction se fera grâce à un système de puce d'un appareil à un autre, d'un smartphone à un relais, d'un terminal à une carte. Totalement intraçable, c'est la promesse, comme c'est le cas avec les espèces.
0: Merci beaucoup Valentine Letesse. Et pour tout savoir sur vos données bancaires, rendez-vous sur ici.fr, page vie numérique, vie privée. On va quitter l'univers dématérialisé du monde numérique pour revenir à un plaisir aussi simple que tangible. C'est notre conseil lecture du jour, une histoire qui nous ramène à la simplicité. On va réinventer un monde avec de nouveaux moyens de vivre ensemble. En tout cas, c'est l'ambition de l'ouvrage en question. C'est Isabelle Wagner qui est avec Pamela de la librairie À l'endroit à l'envers de Blanquefort. On la retrouve dans une poignée de secondes. Juste avant, chose promise, chose due, Louane avec son tout dernier single, Conduire.
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0: Conduire, c'est le dernier single de Louane sorti cette année. 8h21 sur votre radio ici Gironde. Est-ce que ce serait pas l'heure de mettre le nez dans un bon bouquin?
1: Et quelle histoire! Écoutez le titre « Le jour zéro » d'Adrien Klent, paru aux éditions Les Tripodes. Imaginez un monde où toutes les connexions numériques seraient inopérantes. Le grand bazar, quoi. Bonjour Pamela.
2: Bonjour.
1: C'est votre coup de cœur à la librairie L'Envers et l'Endroit à Blanquefort. Pourquoi?
2: La librairie, on connaît déjà Adrien Klent, qui nous avait enthousiasmés, notamment avec son livre « Paresse pour tous » et un autre « La vie est à nous ». C'est un auteur qui nous propose de joyeuses utopies qui donnent envie de changer le monde et du monde de demain. Et donc, c'est avec grand plaisir qu'on s'est plongé dans le jour zéro pour voir ce qu'il nous réserve.
1: Qu'est-ce qu'il nous réserve ce jour zéro?
2: Alors ce jour zéro débute assez mal par une espèce de grosse tempête solaire qui éradique tout ce qui est électronique sur la planète. Les pauvres humains que nous sommes se retrouvent avec leurs voitures, leurs ordinateurs, enfin tout ce qui fait le quotidien de la vie moderne absolument inutilisable. Et dans ce cadre-là, on va suivre plusieurs personnages qui vont être très créatifs pour réinventer un monde où finalement on va retourner à l'essentiel et inventer de nouveaux moyens de vivre ensemble et de communiquer.
1: Se projeter dans une telle histoire vous a certainement provoqué un nombre de réflexions. Lesquelles?
2: Beaucoup de réflexions. Et ce qui est intéressant avec Adrien Klent, c'est que tout au long du roman, il va intercaler aussi des réflexions philosophiques ou des exemples d'expériences qui ont été accomplies par des penseurs, des expériences vis-à-vis de l'utilisation de l'argent et de la monnaie, voilà, en tout genre. Et donc, à chaque fois, ça va venir questionner nos modes de fonctionnement et nous faire réfléchir à comment on pourrait fonctionner ensemble sans en se passant un peu de tout le superflu numérique.
1: Quel est le point fort de cet ouvrage, Le Jour Zéro?
2: Moi, je dirais que c'est vraiment son côté très positif et joyeux parce que dans une situation un peu cataclysmique, il nous permet de réinventer la société, d'imaginer plein de moyens de faire qui finalement ne semblent pas si inaccessibles que ça. Ça vient d'ailleurs questionner l'utilisation incessante qu'on peut avoir de certains outils numériques et puis donner envie de recommencer à échanger, à discuter plus directement les uns les autres.
1: Le jour zéro d'Adrien Klent, paru aux éditions Le Tripode. Merci Pamela et bel été à vous.
2: Bel été, merci à vous, à bientôt.
0: Et merci à vous, puisqu'on est dans la trilogie des merci. Isabelle Wagner, vous étiez avec Pamela de la librairie à l'envers, à l'endroit de Blanquefort. 8h24 sur votre radio ici Gironde. Dans quelques instants, on va jouer. On vous amène au bassin des Lumières, mais juste avant, c'est le son rock de la fin des années 70. Toto sur votre radio.

0: Ça groove ce matin sur votre radio, ici Gironde, c'est le son tendre et doux du groupe de rock américain Toto.
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0: Et la bonne humeur, c'est celle de Patricia. Elle nous appelle du Cubzagué. Elle a composé le 05 56 19 10 10 et elle veut gagner ses deux invitations pour le bassin des Lumières. Bonjour Patricia.
4: Oui, bonjour tout le monde.
1: Bonjour.
0: Oui, vous êtes avec Lilou à la technique. Et puis il y a Elisa qui va jouer avec nous, notre journaliste. Alors Patricia, vous avez compris, hein, je vais vous proposer trois idées de peintres, enfin trois noms de peintres, et à vous de me dire s'ils sont girondins ou non. C'est le jeu cannelé, pas cannelé.
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0: Patricia, vous êtes d'accord? C'est déjà un très très bon début. Matisse était un peintre issu du mouvement fauvisme. On va donc vous poser peut-être qu'il y a un peintre bordelais issu du mouvement fauvisme. On va le savoir tout de suite.
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0: Patricia.
4: Oui.
0: Il y a un peintre du mouvement fauvisme, proche de Matisse, qui s'appelle Albert Marquet. Albert Marquet, est-ce que c'est cannelé ou pas?
4: Cannelé.
0: Bravo Patricia. Effectivement, un contemporain de Matisse qui a moins fait parler que lui et pourtant tout aussi brillant.
1: Deuxième proposition, Patricia. Henri Matisse, est-ce que c'est cannelé ou pas cannelé?
4: Pas cannelé.
1: C'est gagné. C'est effectivement pas cannelé. Il est né dans les Hauts-de-France à la fin du 19e.
0: Patricia, c'est tout bon. Vous repartez avec vos places pour aller au bassin des Lumières.
4: Merci.
0: Bravo.
4: Beaucoup.
0: Votre
4: merci
0: culture beaucoup. Picturale vous permet d'y aller. Vous allez y aller avec qui?
4: Avec mon mari, sûrement, oui.
0: Vous voulez lui dire un petit mot? Il nous reste 5 secondes.
4: À mon mari?
0: Oui.
4: Bon, mais.
0: On l'embrasse?
4: On l'embrasse, voilà.
0: Merci, Patricia, d'avoir été avec nous.
4: Merci. Au revoir.
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0: Et à 8h30, ce sera le tour de l'info en 90 secondes en France et dans le monde par Cyril Ardorodon. Et après, on reviendra à l'info d'ici avec vous,
1: Elisa
0: Robuchon.
1: Oui, et on va parler de la défaite des rugbymen de l'UBB hier à Chaban. L'Union s'est inclinée 34-31 face à Clermont et perd en même temps la possibilité d'accéder aux phases finales du top 14.
0: Vous savez quoi, c'est pas grave, on a quand même les deux étoiles. Bon, pour l'heure, toute l'info en France et dans le monde, Cyril Ardorodon.
5: Pas de personnalité politique, mais 5000 personnes attendues à Fleurance, dans le Gers, aujourd'hui. Selon la mairie, des amis et camarades de Liana, des habitants, des inconnus pour cet hommage, 3 jours après la découverte du corps de la collégienne de 11 ans. Un skieur de 70 ans est mort hier en Savoie, sur l'aiguille du Saint-Esprit, à Villa-Roger, près du domaine des Arcs. Il a déclenché, puis a été emporté par une coulée de neige, avant d'être projeté au-dessus d'une barre rocheuse, c'est à lire sur ici.fr. Le monde politique salue la mémoire de Bernadette Chirac, une grande dame de cœur pour Emmanuel Macron, une femme entière et engagée selon François Hollande, une grande amie, dit Nicolas Sarkozy. L'ancienne première dame est morte hier à l'âge de 93 ans. La France a la gorge qui gratte et les yeux qui pleurent. C'est la saison du rhume des foins. Selon Atmo, l'observatoire de la qualité de l'air, la quasi-totalité du pays est en indice pollen élevé aujourd'hui en raison des graminées. Le Limousin est le département le plus touché. Du tennis à suivre aujourd'hui avec la finale homme à Roland-Garros entre l'Italien Flavio Cobolli et l'Allemand numéro 3 mondial Alexander Zverev. Hier, la Russe Mira Andreeva, 19 ans, est devenue la plus jeune joueuse à s'imposer sur le tournoi depuis 34 ans. Et puis en cyclisme, le jeune Français Paul Sexas, 19 ans, favori sur le Tour d'Auvergne-Rhône-Alpes, le nouveau nom du Critérium du Dauphiné. Première étape aujourd'hui entre Visiville en Isère et Saint-Imier dans la vallée du Grésivaudan.
0: C'était l'info en France et dans le monde par Cyril Ardo-Redon. Et on revient à l'info d'ici avec vous, Elisa Rebouchon. Et c'est les vacances un peu en avance pour les rugbymen de l'UBB.
6: Oui, ils ne participeront pas aux phases finales du top 14 et c'est la première fois depuis 2019. Malgré le soutien de 33 000 supporters, ils se sont inclinés à Chaban hier face à Clermont. Défaite 34-31. C'était la 26e journée et donc la dernière journée du championnat. Mais l'Union n'a pas réussi à s'imposer durablement pendant le match. Elle termine donc à la 8e place à cause de ce rendez-vous raté hier à Arnaud Carré.
7: Hier à Chaban, c'était un peu le bal des cocus. L'UBB qui se crache contre toute attente, Clermont qui gagne mais qui reste à quai. Drôle d'épilogue à l'issue d'un match en deux temps. Une première période dominée par les hommes de Yannick Bru, mais seulement 10 points d'avance à la pause. La faute à des munitions perdues en touche, à des en avant, à des occasions d'essai manquées. Alors qu'on se dit au retour des vestiaires que l'Union va régler la mire, elle est victime d'une grosse panne de courant. L'ASM monte le curseur de l'engagement et l'équipe girondine, sans jus et sans idée, est incapable de répondre. Le banc n'apporte rien et les absences de Woki, Jalibert, Tami Ifuna se font cruellement sentir. Grosse déprime au coup de sifflet final, le double champion d'Europe voit s'envoler la phase finale. Tout ne s'est pas joué hier, l'Union a perdu 4 fois à Chaban, elle était trop irrégulière pour se mettre à l'abri plus tôt et a sans doute payé cher la dépense d'énergie en Champions Cup. Avait-elle les moyens de jouer sur les deux tableaux? Pourquoi est-elle aussi dépendante de certains joueurs clés? À quel point les blessures l'ont handicapée? Autant de questions qui vont accompagner le staff pendant des vacances que le club aurait bien aimé repousser de quelques semaines.
6: Et ces questions, elles tournent aussi dans la tête des joueurs, évidemment, qui pensaient vraiment pouvoir s'imposer grâce à leur expérience sur ce type de match et grâce au soutien de leurs supporters. La déception n'en est que plus grande. Le centre, Yoram Moefana.
8: Tous les mecs ce soir sont un peu abattus. Ne pas se qualifier en phase finale, c'est très dur. Ça fait longtemps qu'il ne nous était pas arrivé à ne pas se qualifier. Même si on a gagné une Coupe d'Europe, un goût amer voilà, de pas pouvoir se qualifier avec ce top 14 parce que c'est une compétition qui est longue. Et on se bat depuis le premier jour et on sait que c'est dur, que voilà, tous les matchs sont durs. Donc finir comme ça, c'est triste.
6: L'UBB est donc en vacances forcées. Elle regardera depuis son canapé les barrages. Ils opposeront le week-end prochain le Stade français à La Rochelle et Pau au Racing.
0: L'info d'ici en Gironde, c'est aussi cette campagne de sensibilisation lancée dans 7 déchetteries de l'Entre-deux-Mers.
6: Une campagne pour dire stop aux incivilités. Cette phrase est d'ailleurs inscrite sur des t-shirts portés par les agents. L'initiative a été lancée lundi dernier par le CEMOCTOM, le syndicat qui gère les déchets de l'Entre-deux-Mers. Et ça n'est pas anodin. Il y a eu plusieurs agressions ces dernières années, dont la dernière grosse en date à Saint-Capré de Bordeaux fin avril. Reportage dans cette déchetterie aux côtés des employés et des usagers dans le journal de 9h. La météo, Godefroy, il fait très beau, enfin plutôt très beau aujourd'hui.
0: Ben voilà, il fait plutôt très beau avec un tel enthousiasme.
6: Très beau, je me suis
0: encore plus beau.
6: Je me suis un peu emportée.
0: Mais pas
6: sur
0: tant
6: le
0: que ça,
6: beau.
0: Pas tant que ça, Elisa, parce que vraiment c'est une journée quasiment d'été qui nous attend avec un ciel bleu dans la matinée et quelques nuages, mais globalement des éclaircies qui vont dominer aussi toute l'après-midi. Alors pour revenir aux températures, ce matin il fait entre 19 et 20 degrés, 19 à Soulac, à Saint-Symphorien, à Lerme et Musset, 20 à La Teste et à Bordeaux. Cet après-midi donc quelques nuages, mais globalement, on reste sur un dimanche franchement sympa. Il fera jusqu'à 26 degrés en Gironde, 24 à Blaye et à Lespard, 25 à Bordeaux, à Langon et à Saint-Seurin-sur-Lille, et 26 tout le long du littoral, comme c'est le cas par exemple à Montalivet-les-Bains ou encore au Porges. Justement, puisqu'on parle du littoral et des plages, peut-être que vous allez avoir envie de vous baigner et de profiter de cette eau chaude. Vous avez franchement bien raison. Si vous le pouvez, faites-le quand même sur des plages surveillées. On le sait, hein, ce week-end, il y a encore des gros risques de baïne avec une houle qui a poussé dans la nuit. On s'est réveillé avec des vagues atteignant les 2,50 m. Donc, prudence, les plages surveillées, je vous les donne. Celles de Montalivet, d'Ourtin, de Carcan ou encore de Lacanau sont donc sous surveillance de midi à 18h30. Vous retrouvez une carte interactive qui recense toutes les plages surveillées ainsi que leur date d'ouverture sur le site ici Gironde et puis quelques réflexes. Si jamais vous êtes pris dans une baïne, n'oubliez pas qu'il s'agit d'un courant d'arrachement. Ça ne sert à rien de nager contre. L'idée est de se laisser porté par le courant, d'alerter les sauveteurs ou les surfeurs, et si vous êtes en capacité, de nager parallèlement à la plage afin d'atteindre un banc de sable et une zone plus propice, dégagée du courant où les vagues pourront vous ramener sur la plage.
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0: Dans moins de 4 minutes, nous serons à Blaye pour la fête de la nature avec son organisatrice. La fête de la nature, c'est un moment vraiment chouette. C'est la 3e édition. Vous allez voir, ça vaut le détour. Il y a même des artisans qui recyclent des bijoux, qui recyclent du matériel de chasse pour en faire des bijoux. Mais pour l'heure, c'est Axel Red qui envoie plein de bonnes ondes. C'est sa prière sur votre radio ici Gironde.

0: Axel Red, Ma prière, l'artiste d'ailleurs qui sera au Francofolie de La Rochelle. Bon, faut aller en Charente-Maritime, avec le match d'hier, on a encore moins envie. Mais pour aller voir Axel Red, ça vaut le coup, ce sera le 26 juillet prochain.
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0: Et ce matin, on vous emmène à Blaye, parce que non, il n'y a pas que la citadelle. Blaye, c'est aussi des Girondins qui vivent au plus près de la nature, à l'image du collectif de chasseresses et chasseurs Artemis 33. Et pour la troisième année consécutive, ce collectif organise tout simplement la fête de la nature. Vous retrouvez de nombreuses animations, il y a de la pêche, des concours de roucoulère, du lancer de savates, des activités pour les enfants, de nombreux artistes aussi qui viennent exposer. Carole Barny est à la baguette et à l'organisation de cet événement donc à Blaye. Bonjour Carole.
3: Bonjour.
0: Alors voilà.
3: Bonjour à tous.
0: Comment alors aujourd'hui c'est le deuxième jour donc de cette édition.
3: Tout à fait.
0: Avec encore plein de belles choses au programme. Le concept et le but de la fête de la nature, c'est vraiment de renouer un lien avec notre patrimoine culturel et puis ce lien à notre terroir et à cette nature qui est quand même merveilleuse chez nous en Gironde et dans le Blayais.
3: Voilà, c'est tout à fait ça. J'ai créé cette fête avec mes adhérentes et adhérents pour justement réconcilier le public avec la nature, le terroir, les traditions que tout le monde voit que encore même au 21e siècle, on a besoin de tout ça pour faire vivre notre nature.
0: Et alors justement, pourquoi est-ce que au 21e siècle, on en a

0: au point de recyclage. Quoi.
1: Bien sûr, et justement, c'est le but de l'événement donc, que vous montez, c'est la troisième édition, la fête de la nature.
0: On promouvoit, nous, le fait qu'il faut respecter la nature, aider la nature pour qu'elle perdure et que les espèces perdurent, parce que si on ne fait pas, nous, le travail à côté... De respecter la nature, ben automatiquement on a des espèces qui disparaissent, on a pas mal de choses, voilà. On est là pour montrer aux gens justement qu'on est là.
1: Et alors justement, ce lien avec la nature chez nous en Gironde, ce sont aussi les traditions qu'on a, pour pas parler du folklore. Et c'est vraiment quelque chose qu'on retrouve sur votre événement. Il y a du pour donner deux trois idées comme ça. Il y a des concours de roucoulères, des activités. Faites-nous rêver sur ce lien.
0: Je vous cache pas, hier il y a eu un gros succès au niveau du concours recouvert, mais surtout le lancer de savate. On n'a jamais autant rigolé, je pense, que le lancer de savate.
1: Vous avez performé, Carole ?
0: Non, moi j'ai pas pu. J'étais plutôt à côté. Mais je vous cache pas qu'il y a des bénévoles qui ont joué le jeu et tout, et on a vraiment beaucoup ri.
1: Donc pour synthétiser, si on vient chez vous, pour cette fête de la nature qui court encore aujourd'hui, on peut profiter justement de tous ces événements. On rigole avec le lancer de savate, mais au-delà de ça, il y a des artisans, il y a de la prévention. On rencontre des chasseurs. Oui. C'est voilà.
0: Il y a à la fois des chasseurs, il y a à la fois des pêcheurs, il y a à la fois des personnes qui font des merveilles avec leurs mains et du recyclage, qui refont des deuxièmes vies aux produits, ce qui est fabuleux. Vous avez un monsieur qui nous fait une salaison rien qu'avec le gibier ou les animaux sauvages. Que l'on prélève, nous, les chasseurs. Voilà, c'est plein de bonnes choses, de belles choses. Voilà, vous avez tout ce qu'il faut. J'ai une dame qui a des produits de lait d'ânesse. J'ai des asperges, des producteurs d'asperges, j'ai des viticulteurs. Voilà, j'ai de tout pour satisfaire tout le monde.
1: Un très, très beau programme. En plus, il fait beau. Oh, voilà, si vous êtes dans le Blayais, vous venez. Si vous êtes en face, dans le Médoc, vous prenez le bac de la marque. En plus, vous allez passer un beau, très, très beau trajet. Vous arrivez pile pour l'événement. Oui. Carole Barny, merci d'avoir été avec nous.
0: Et une très belle vue. Et merci beaucoup. Merci à vous tous. Merci.
1: Carole Barny, vous êtes l'organisatrice donc cet événement, la fête de la nature à Blaye. C'est encore jusqu'à ce soir. Vous avez jusqu'à 18h pour y aller. 8h45 sur votre radio ici Gironde. Dans une poignée de secondes, notre coach Ewen James va vous donner ses conseils sportifs pour une chronique dédiée aux mamans et justement comment se réapproprier son corps après un accouchement. Ce professionnel vous donnera tous ses conseils. Et juste avant, c'est Alain Chamfort et toute sa tendresse qui nous rejoint avec Bambou.
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0: Alain Chamfort sur votre radio, ici Gironde. Il est 8h50. Et justement, le bambou, c'est la souplesse d'Alain Chamfort. Et prendre soin de son corps, redevenir souple et surtout se réapproprier sa propre bécane, qui est quand même son corps et son physique, eh bien, c'est l'enjeu pour beaucoup de mamans, évidemment, qui, après l'accouchement, traversent une période pas toujours facile, ou en tout cas, voilà, doivent prendre du temps pour se remettre en forme. Et justement, Ewen James, c'est notre coach sportif girondin, c'est un professionnel et il a plein de conseils à viser pour vous.
1: Après une grossesse, beaucoup de femmes ressentent une forte pression, retrouver leur silhouette, redevenir comme avant, parfois le plus vite possible. Mais est-ce que c'est vraiment la priorité? Pour nous répondre, nous sommes avec notre coach sport et santé à Bordeaux, Ewen James. Bonjour Ewen.
2: Bonjour Isabelle. Alors, et non, justement, après un accouchement, la priorité n'est pas la performance, la priorité, c'est la récupération. Retrouver de l'énergie, mieux dormir, diminuer certaines douleurs et surtout reprendre confiance dans son corps.
1: Et aujourd'hui, les recommandations sont plutôt rassurantes sur la reprise du sport.
2: Très rassurantes. Les connaissances actuelles montrent que l'activité physique après l'accouchement est bénéfique et sans danger pour la grande majorité des femmes, à condition que la reprise soit progressive et adaptée.
1: Parce qu'il faut laisser du temps au corps.
2: Oui, le corps a changé pendant 9 mois. Il mérite du temps pour récupérer et chaque femme récupère différemment.
1: Alors concrètement, quelles activités sont intéressantes au début ?
2: Alors souvent, les meilleures activités ne sont pas les plus intenses. La marche, le yoga postnatal, le pilates doux, le travail respiratoire ou la mobilité sont d'excellentes options.
1: Pourquoi ces activités sont-elles particulièrement adaptées ?
2: Ben en fait, ces activités vont permettre de retravailler en douceur la respiration, le gainage profond, la posture et la mobilité, sans brutaliser le corps.
1: Et pour une jeune maman fatiguée, ça peut déjà faire énormément de bien.
2: Énormément. Quand on dort peu, une séance douce peut être bien plus bénéfique qu'un entraînement très intense.
1: Vous vouliez aussi parler d'un sujet essentiel après l'accouchement. Le plancher pelvien.
2: Oui, le plancher pelvien, ça regroupe les muscles situés en bas du bassin, dont le périnée. Cette zone peut être fragilisée pendant la grossesse ou l'accouchement.
1: Et certains signes doivent alerter.
2: Oui, comme des fuites urinaires, des sensations de lourdeur ou des difficultés à reprendre certains mouvements. Et il faut le dire clairement, avoir des fuites quand on saute ou quand on court ne doit pas être considéré comme normal, évidemment.
1: D'où l'importance de la rééducation périnatale.
2: Oui, il est souvent recommandé de faire une rééducation avec une sage-femme ou un spécialiste.
1: Et quelles erreurs faut-il éviter ?
2: Mais il faut éviter de reprendre trop vite, évidemment, les crunchs, les burpees ou le cardio intense. Plutôt commencer par une marche simple, par exemple avec la poussette dans un parc, c'est déjà très bien pour le corps et pour le moral.
1: Parce que le mouvement joue aussi sur la santé mentale.
2: Et oui, bouger va aider à réduire le stress, retrouver de l'énergie, mieux dormir et même ça va diminuer le risque de baby blues ou de dépression postpartum.
1: Et pour les délais de reprise, Ewen ?
2: Eh bien, après un accouchement par voie basse, on peut souvent reprendre des exercices très doux autour de 4 à 6 semaines avec l'accord d'un professionnel de santé. Après une césarienne, c'est généralement plus progressif, souvent autour de 8 semaines ou davantage.
1: Donc au fond, reprendre le sport après une grossesse ne doit jamais être une course contre le miroir.
2: Exact. Le mouvement doit aider le corps à se reconstruire intelligemment, mais étape par étape.
1: Merci beaucoup Ewen. Et pour plus de conseils sport et santé, rendez-vous sur Instagram ewenjames.coaching. À très bientôt.
2: Merci, à très bientôt.
0: Et merci à vous, Isabelle Wagner. Vous étiez donc avec Ewen James, notre coach sportif. 8h53 sur votre radio, ici Gironde. Dans quelques instants, on vous glissera une chouette idée de sortie. On vous en a longuement parlé hier. C'est Soulac 1900 en ce moment. On revient dessus dans une poignée de minutes. Juste le temps d'écouter les sonorités pop et rock du groupe One Republic. C'est Runaway sur votre radio.

0: One Republic qui vous propose de vous échapper en courant. Alors si vous partez en courant, gardez bien la radio allumée avec vous durant votre jogging et filez à Soulac-sur-Mer. C'est Soulac 1900 en ce moment, on vous en a parlé toute l'émission d'hier de 11h à midi. On y était en direct, rejoignez les 200 musiciens et 70 artistes de rue. Vous avez encore jusqu'à ce soir, 8h56 sur votre radio ici Gironde. Dans quelques instants, c'est l'horoscope et après ce sera le journal présenté par Elisa Robuchon.
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0: Et avant le journal de 9h présenté par Elisa Robuchon, place au journal des astres présenté par Catherine Viguier. Alors Catherine, est-ce qu'il y a du changement au programme ?
4: On passe d'une tendance R à une tendance O.
5: Bélier, la lune entre dans votre secteur d'ombre, vous serez plus à l'aise au calme qu'avec trop de monde autour de vous.
6: Taureau, vous préférez cette tendance à celle d'hier, c'est votre vie sentimentale qui est mise en valeur.
7: Gémeaux, alors ce dimanche vous ramène à vos obligations, peut-être devez-vous préparer un rendez-vous pour demain.
8: Cancer, vous allez aimer ce dimanche qui vous réconcilie avec toute l'existence.
9: Lion, peu à peu vous passez à autre chose et la journée est plus légère que les précédentes.
10: Vierge, avez-vous donné rendez-vous à un élu de cœur ou c'est lui ou elle qui souhaite votre présence à ses côtés ?
11: Balance, vous n'êtes pas totalement tranquille, peut-être souffrant ou avec trop de travail.
12: Scorpion, la lune vous va bien, elle vous invite à créer, à vous distraire et à aimer aussi.
13: Sagittaire, cela vous touche, on vous fait confiance et ça se passe en famille, sous votre toit.
14: Capricorne, si l'on vous offre l'opportunité de vous changer les idées, n'hésitez pas une seconde.
15: Verseau, vous devez faire quelques efforts pour gérer vos biens matériels, votre argent, mais ça ira.
16: Cher poisson, cette journée pourrait être inoubliable, tellement réussie, profitez-en.
17: Et pour nous tous, on a envie de rêver que ça peut être toujours mieux.
0: Merci beaucoup Catherine Viguier. Dans quelques instants, en tout cas après le journal de 9h, nous serons avec notre expert Eric Pradine en jardine au naturel ce matin.
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0: Très belle matinée, il est 9h. Le journal Elisa Robuchon.
18: Gros coup de froid sur Chaban. Malgré le soutien de 33 000 supporters, l'UBB s'est incliné hier face à Clermont 34-31. Et ça signifie aussi qu'elle ne participera pas aux phases finales du top 14. Et c'est la première fois depuis 2019. Pourtant, c'était plutôt bien parti hier avec 24-14 à la pause. Mais en revenant, l'Union s'est effondrée et elle s'est laissée dépasser par les jaunards, comme on les appelle, des Clermontois beaucoup plus déterminés. Le double champion d'Europe termine donc à la 8e place et se retrouve en vacances plutôt que prévu. Hier, le vestiaire girondin faisait grise mine à l'image du 3e ligne Pierre Beauchaton.
19: C'est juste de la déception là. Oui, on a gagné un titre européen, c'est bien, mais ce qui nous énerve d'autant plus, c'est que le top 14 c'est 11 mois de compétition et que quand on arrive au dernier match et qu'on se qualifie pas, en fait on met en l'air toute une saison et ça nous a servi à rien. Du moins en top 14, c'est une saison blanche et c'est compliqué parce qu'on travaille pendant un an et c'est travailler pendant un an pour rien en soi. Il n'y a pas que ce match-là, on perd Montpellier, on perd Pau, on perd aussi le Stade français, on perd trop de points à domicile qui font qu'à la fin, avec Dessy, on refait le monde, mais si on avait gagné ces matchs-là, on n'en serait pas à essayer de se qualifier le dernier match. Mais c'est comme ça. Et même à l'extérieur, je pense qu'on a laissé passer trop de points en début de saison. On a pris des tôles à l'extérieur. Donc forcément, c'est compliqué. Mais c'est ce dernier match-là qui nous qualifie pas.
18: Pour la suite du championnat, ça sera donc sans l'Union. Le week-end prochain, les barrages opposeront le Stade français à La Rochelle et Pau au Racing. De son côté, Vannes retrouve le top 14. Un an après, les Bretons ont remporté le titre de Pro D2 en battant Provence Rugby en finale 18-14. Du côté de Chaban, on l'a entendu, le moral est plutôt bas. Mais au Stade Atlantique, les nouvelles sont plutôt bonnes et c'est un peu la consolation de la journée avec les finales mondiales du rugby à 7. Hier, les Français champions olympiques en titre se sont qualifiés pour les demi-finales. Ils affronteront donc l'Afrique du Sud, ça sera à 13h. En revanche, les Françaises ont été éliminées par les Américaines en quart de finale.
0: Des fleurs, des larmes et beaucoup d'émotions attendues à Fleurance, c'est dans le Gers aujourd'hui.
18: Une marche blanche est organisée dans la commune à partir de 15h, deux jours après la découverte du corps de Liana, 11 ans. Jusqu'à 5000 personnes sont attendues pour rendre hommage à la jeune fille en présence de ses deux parents. Retour en Gironde, sur nos routes plus précisément, où les accidents se sont enchaînés hier. D'abord sur la commune des Billots, au nord de Libourne, 5 personnes ont été blessées suite à une collision frontale entre 2 véhicules, c'était vers 18h. La conductrice d'une des deux voitures, âgée de 20 ans, a été désincarcérée, transportée en urgence absolue à l'hôpital Pellegrin. Les autres personnes sont plus légèrement blessées. Et au même moment, cette fois à Chamadel, au nord de Coutras, un homme de 53 ans a perdu le contrôle de sa moto. Il a été héliporté à l'hôpital Pellegrin de Bordeaux.
0: Eux veulent justement éviter un autre accident.
18: Cette fois pas sur la route, mais dans les déchetteries, où les incivilités, voire les agressions se multiplient. Notre métier mérite le respect, c'est le slogan d'une campagne d'affichage lancée par le CEMOCTOM, un syndicat qui s'occupe de la gestion des déchets dans l'entre-deux-mers. Campagne lancée lundi dernier dans 7 déchetteries du secteur, pour sensibiliser les usagers avec des affiches, des t-shirts portés par les agents. Ça fait suite à la violente agression sur des emplois de la déchetterie de Saint-Capré de Bordeaux fin avril. Déchetterie où vous vous êtes rendu, Arnaud Carré.
20: Le quotidien de la déchetterie, c'est ça.
21: Il y a beaucoup de produits chimiques, ça, il y a beaucoup de choses qu'on mettra devant le conteneur vert.
22: Ouais, d'accord.
20: Mais parfois le ton monte, comme ce 22 avril où Julien, en poste depuis 10 ans, et ses collègues sont pris à partie verbalement et physiquement par un usager. Cas grave, isolé heureusement, mais symptomatique d'une dérive des comportements.
23: L'augmentation du mécontentement des gens, je paye les impôts, donc j'ai pas à trier. On se fait quand même insulter assez souvent, on va dire, pas régulièrement, mais souvent quand même.
20: La déchetterie, réservée aux particuliers, accueille 44 000 visiteurs par an. Par beau temps, il y a parfois une file de voitures sur plusieurs centaines de mètres. Ça peut générer un peu d'énervement, mais il faut respecter ceux qui vous accueillent. Martel Nicolas, qui habite Saint-Capré depuis 30 ans.
22: Ils font un super boulot, parce qu'on fait quoi de nos crasses? Alors celui qui se fâche, il va réfléchir avant un peu.
20: Le syndicat qui gère 97 communes et près de 140 000 habitants a voulu taper du poing sur la table pour éviter toute banalisation, soutien, écoute, mais aussi formation, son président Jean-François Aubi.
24: Pour répondre à des agressions verbales, voire des agressions qui soient plus que verbales, c'est exceptionnel, évidemment, mais c'est traumatisant pour les personnes qui le subissent.
20: Les agressions sont suivies de plaintes pour qu'il y ait sanctions et pour rappeler qu'une déchetterie est un service public comme un autre.
18: Arnaud Carré, son micro ici Gironde. Et puis, en allant faire un tour au dehors aujourd'hui, ne soyez pas surpris si vous éternuez, si vous avez la gorge qui gratte. La quasi-totalité de la France est placée aujourd'hui en risque de pollen élevé, selon Atmo, l'Observatoire de la qualité de l'air. Et en Gironde, on n'y échappe pas, c'est à cause des graminées, donc prévoyez les mouchoirs.
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18: Il fait plutôt beau aujourd'hui, Godefroy.
0: Oui, tout à fait. On peut avoir la gorge qui gratte, éternuer, mais au soleil. Et ça, c'est quand même la bonne nouvelle. Et c'est même un parfum d'été qui règne en Gironde aujourd'hui, avec un beau ciel bleu ce matin et quelques nuages qui devraient faire leur apparition de ci, de là. Mais globalement, c'est une vraie belle journée qui nous attend. Dans la matinée, au plus chaud, comptez entre 19 et 20 degrés. 19 à Soulac, à Langon, à Ruche et à L'Espard. 20 degrés à Arcachon et à Bordeaux. Cet après-midi, on aura jusqu'à 26 degrés, ce sera pour le littoral. Dans le Blayais, comptez 24 degrés. 25 à Bordeaux et à Bazas. Et donc 26 à Hourtin, à Montalivet ou encore au Porges. Le littoral, on y va, on en profite. Mais on essaye de faire attention quand même, parce que ce matin, il y a encore une belle houle, hein, 2,50 m, 12 secondes de période. Ça va tirer, il y a un risque de baïne. La préfecture nous le rappelle d'ailleurs, hein, risque de baïne accru ce week-end. Si vous le pouvez, essayez d'aller vous baigner dans les plages surveillées. Il y en a de plus en plus. C'est le cas par exemple à Montalivet, à Ourtin, à Carcan ou encore à Lacanau. Elles le sont de midi à 18h30. Vous retrouvez une carte interactive qui recense toutes les plages surveillées et leur date d'ouverture sur le site d'Ici Gironde.
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0: Dans une poignée de minutes, ce sera notre spécialiste Eric Prédine qui sera avec nous. Il nous racontera comment jardiner au naturel. C'est votre magazine Jardin. Et sous ses airs d'harmonica, c'est Jean-Jacques Goldman qui prend le contrôle de votre radio. Elle a fait un bébé toute seule, vous êtes bien ? C'est normal, vous écoutez Ici Gironde.

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0: Cette séquence émotion vous est offerte par Jean-Jacques Goldman. Elle a fait un bébé toute seule. C'était d'abord un single et puis ensuite qui a été ajouté à l'album entre gris clair et gris foncé qui est sorti en juillet 1987. Pour la petite anecdote, c'était sur la face B. Ça remonte, hein?
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0: Bienvenue, c'est votre magazine jardinage avec notre spécialiste Eric Prédine. Il est avec nous et il est plutôt de bonne humeur, même s'il lui est arrivé 2-3 mésaventures. Bonjour Eric.
3: Bonjour Godefroy.
0: Oui, alors ce matin, on va parler du jardin au naturel, parce qu'il y a vraiment ceux qui font avec la nature et ceux qui font malgré la nature. Vous avez choisi votre école et en même temps, vous essayez de préserver les équilibres. Et c'est vrai que parfois, Eric, c'est pas toujours facile.
3: Oui, bah par exemple, j'ai fait mon petit tour ce matin au jardin, comme je le fais juste après le petit déjeuner, et j'ai constaté que nos amis les merles avaient gratté là où j'avais semé. J'avais une superbe levée de mes laitues blondes maraîchères qui allaient faire mes beaux paniers de juillet avec cette laitue super craquante, etc.
0: On avait déjà les yeux qui brillaient, quoi.
3: Ils sont venus chercher dans ma superbe terre que j'enrichis, qui est riche, qui est fertile, et qui est du coup plein de lombriques, et bien ils sont venus chercher des lombriques dont ils ont fort besoin, parce qu'en ce moment c'est le printemps et c'est les couvées, ils ont besoin de beaucoup de protéines pour les oisillons, voilà. Alors naturellement, mon premier sentiment c'est la colère, et puis mon deuxième sentiment c'est la réflexion. Un jardinier pragmatique se doit de réfléchir, dire oui, mais les merles ne mangent pas que des lombriques, ils mangent aussi des limaces et des escargots, et mes choux sont superbes, et ils y sont pour quelque chose. Et du coup c'est toute la complexité, effectivement, de jardiner avec ou contre la nature, parce que bon, il y aurait une solution, hein, c'est tuer les merles, hein, faute de merles, on mange des grives. Ou non, faute de grives, on mange des merles, pardon, excusez-moi.
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3: Et du coup, en jardinier pragmatique, qui est fait avec la nature et non pas contre la nature, ben j'aurais dû être plus vigilant, plus intelligent, probablement, et tout simplement penser à protéger ce coin de semis un peu fragile le temps que les salades arrivent à une certaine maturité pour résister à ce genre de désagrément, de gratouillis, de pattes de merle. Voilà. Donc vous voyez, le jardinage, comme disait Olivier de Serres, qui était l'agronome au temps d'Henri IV, le premier agronome français au temps d'Henri IV, il disait, le jardinage supporte toutes sortes de gouvernements, voilà, avec ou contre la nature. Moi, je vous propose de le faire avec la nature, avec toutes les stratégies avec la nature. Par exemple, élever des pucerons dès le début du printemps, pour qu'il y ait suffisamment de pucerons, pour que les prédateurs des pucerons soient présents. Alors, donc, par exemple, sacrifier quelques fèves, et comme ça, ben, les coccinelles, les cifres, etc., seront déjà présents quand les autres pucerons, des cerisiers, des rosiers, etc., seront présents. Et ben, les prédateurs seront là pour réduire la population de pucerons, et du coup, rendre inutile tout apport de cochonnerie, même plus ou moins biologique.
0: Ah oui, c'est-à-dire que le jardinage devient presque une partie d'échec, on accepte de perdre une pièce, mais pour se retrouver gagnant 3 coups plus tard, Eric.
3: C'est ça. Et puis, on peut même parler des mauvaises herbes. En fin de compte, une mauvaise herbe, c'est quoi? C'est une herbe qui pousse pas au bon endroit. Moi, je suis ravi que le chien-dent pousse sur une allée qui va le rendre plus verte, moins caillouteuse, moins chaude. Mais par contre, le chien-dent dans mes tomates, c'est pas mon truc. Voilà. Donc, en fin de compte, une mauvaise herbe, c'est une herbe qui pousse pas au bon endroit.
0: Et Eric, c'est ce qui est fascinant avec l'émission du jour, justement, c'est comment est-ce que, en ayant 2-3 connaissances, on peut mettre toutes les chances de son côté pour composer avec la nature, même lui rendre hommage quelque part, et en même temps en retirer tous les bénéfices. Alors effectivement, ça vient contrecarrer presque une espèce de culture qu'on a développée durant des années, presque qui tenait à aller contre la nature ou à intoxiquer les sols. Aujourd'hui, Eric, vous êtes le justicier de cette nature luxuriante, vous nous apprenez à composer avec elle pour trouver la meilleure des harmonies, et justement, dans quelques instants, vous serez avec nous pour nous parler de la nécessité de la biodiversité et nous donner vos techniques pour composer avec. Eric, okay, c'est un programme qui vous convient ?
3: Super.
0: Et bien sûr.
3: Me faire découvrir une plage musicale.
0: Exactement. Native, est-ce que ça vous parle, Eric ?
3: Non.
0: C'est vous de Dijon. Non.
3: Décidément, je suis nul.
0: Eric, non, mais je vous propose un échange de bons procédés. On vous cultive en musique, vous nous cultivez en jardin. Pour l'heure, c'est un petit peu comme ce dont on vient de se parler. Ça sonnerait presque comme un hymne si la vie demande ça. À tout de suite, Eric.

0: Ces vocalises qui nous replongent au cœur des années 90, c'était Native, le groupe composé de deux sœurs, et c'était vraiment leur plus grand tube, c'est sorti en 1993, Si la vie demande ça.
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0: Évidemment, musique oblige. Avant de poursuivre notre émission sur le jardin naturel, je vous sollicite Eric Prédine pour un point musical. Est-ce que ce titre vous a plu ?
3: Oui.
0: Bon, super.
3: Ça veut dire... En fait, je connaissais, mais je ne repérais pas le titre.
0: Oui, bah, c'est ça, les années 90. En fait, on connaît, mais en même temps, on n'était plus si jeunes. Enfin, si, enfin, ça vous regarde, Eric. Allez, on reprend sur justement notre émission qui est fascinante sur comment gérer au mieux la biodiversité pour construire son jardin au naturel et être l'ami de la nature et pas l'ennemi, même si parfois il y a quand même quelques inconvénients et vous avez fait les frais, justement, des merles dans votre jardin. Alors, la biodiversité, elle est vraiment essentiel. Hein.
3: Ben oui, en fin de compte, dans ce côté jardinier au choix, si vous vous mettez en position de super prédateur du parasite qui vous attaque, et qu'on soit bio ou pas bio, si vous utilisez des insecticides, les insecticides, ça tue. Voilà. Et si vous qui tuez systématiquement, eh ben, grosso modo, à chaque fois qu'il y aura la moindre bébête, il va falloir que vous soyez là. Voilà. Et parce que, grosso modo, les insecticides, ça tue le parasite, le puceron, par exemple, là, qu'on veut éradiquer. Mais ça tue aussi, les insectes ou les autres bêtes qui mangent le puceron. Voilà. Donc, on a tout à trouver un équilibre. C'est pareil que par rapport au mildiou. Si le mildiou, on en vient à bout avec la bouillie bordelaise, ben il y a un moment, c'est toujours vous qui devez agir en supérieur prédateur, alors que la biodiversité peut vous permettre des choses. Et du coup, il vaut mieux regarder le parasitisme à quelle échelle il vous agresse. Par exemple, si vous avez moins de 6 à 10 pucerons par feuille, ben il faut laisser la nature faire. Voilà, c'est au moment où il y en a vraiment trop qu'on va peut-être un peu réduire. Et il y a deux manières de réduire le parasitisme, soit effectivement, ben vous utilisez un produit qui va les tuer, effectivement, pour en avoir moins, ou soit vous augmentez la capacité de résistance des plantes, et du coup vous allez plutôt les renforcer, par exemple en émettant un petit purin, en pulvérisant un petit purin d'ortie. Du coup, il y a tout un équilibre à trouver dans la nature, parce que si vous préservez la biodiversité, vous allez avoir un certain équilibre, d'où quelque chose de vraiment important dans votre jardin, hein, c'est de laisser un coin d'herbe folle, une sorte de réserve naturelle pour que les prédateurs de vos parasites puissent se développer. Ça, c'est vraiment quelque chose d'important. Ça peut paraître paradoxal, mais les herbes folles, c'est joli, mais c'est très utile dans un jardin.
0: Et donc laisser les herbes folles pour que les prédateurs puissent eux aussi exister et se développer. Et vous donniez aussi quelques alternatives à des insecticides qu'on pourrait utiliser. Et par exemple, cette purée d'ortie, c'est vraiment quelque chose qui fonctionne, quoi.
3: Alors le purin d'ortie, purin, c'est quelque pardon, chose oulala. Qui fonctionne. La décoction fermentée d'ortie, c'est le terme un peu plus technique utilisé par les jardiniers. C'est quelque chose qui fonctionne, mais qui va plutôt toucher les plantes, c'est-à-dire qu'elle va permettre aux plantes de mieux résister aux agressions. Voilà, elle va développer leur système immunitaire. C'est vraiment quelque chose d'important, un peu à l'équivalence, mais la consoude, on l'utilise surtout pour la fructification, de la décoction de feuilles de consoude, qui va permettre une meilleure résistance, une meilleure alliance en tous les cas, pour permettre une meilleure floraison et fructification des plantes, et du coup des meilleures récoltes, tout simplement, dans le derrière. Du coup, voyez, il y a vraiment, en fin de compte, dans le jardinage, j'allais dire écologique, c'est-à-dire garant de l'équilibre de l'écosystème du jardin, deux attitudes à avoir. Comment repérer et observer l'intensité du parasitisme pour pouvoir agir soit en prédateur, hein, c'est-à-dire on émet des produits qui vont tuer et atténuer les parasites, hein, comme la bouillie bordelaise pour le mildiou, comme le savon noir pour les pucerons, et ou renforcer la capacité immunitaire des plantes avec souvent des, effectivement, du soin soin des plantes par les plantes.
0: Et justement, dans quelques minutes, vous nous donnerez votre conseil du jour. Au-delà donc des substances qu'on peut utiliser, il y a aussi des choses que l'on peut mettre en place physiquement dans notre jardin. On vous dit tout dans une poignée de minutes. Chères auditrices, chers auditeurs, vous avez des questions sur votre jardin. Alors, que cela concerne le jardinage au naturel, vous cherchez des alternatives à des pesticides, à des insecticides, ou même une question au sens plus large, notre expert, il est là, on vous le prête. Vous nous appelez dès maintenant, 05 56 19 10 10. C'est Valérie qui vous accueille ce matin. Et donc, Eric, on vous retrouve avec votre astuce du jour, juste après un son, mais parce que c'est ça, c'est un son qui est plein de synthétiseurs. Vous me direz après si ça vous plaît. Ça vient tout droit des années 80. C'était des jeunes de Leeds qui avaient sorti ça à l'époque. Vous vous souvenez? Soft Cell, Painted Love. À tout de suite, Eric.

0: On est fan de ces synthés qui nous replongent au cœur des années 80. C'était Soft Cell, le duo anglais composé de Mark Almond et Dave Ball. Ne me chauffez pas plus sur l'accent anglais. 9h27 sur votre radio. Ici Gironde et ce matin, on parle de jardinage au naturel avec notre expert Eric Prédine. Dans quelques instants, il nous donnera son conseil du jour. Vous nous appelez aussi 05 56 19 10 10. On sera très heureux de vous glisser des astuces ou de vous venir en aide, vous qui êtes dans votre jardin. Les conseils jardins, ça revient donc dans quelques minutes, juste le temps de retrouver Oria, la jeune chanteuse qui est en train de s'imposer dans le paysage francophone de la variété avec ses influences orientales et son tout premier single, Soirée mondaine.
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0: Oria, Soirée mondaine sur votre radio, ici Gironde, son tout premier single, elle qui s'est fait connaître pour ses covers. 9h33, c'est l'heure de vous glisser une info importante, vous qui allez à la plage.
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0: Avec le retour de la chaleur et de ce parfum estival, c'est aussi le retour de la baignade. Et on a bien raison, l'océan a des propriétés extraordinaires sur la santé. Quoi de plus sympa que de profiter d'un bain sur notre littoral? Mais en sécurité, c'est quand même un peu mieux, hein, puisqu'il y a de la houle en ce mois de juin, encore 2,50 m hein, ce matin. Donc autant vous dire que ça tire, qu'il y a des baïnes. Alors entre les drapeaux, on est quand même un peu mieux. Les plages surveillées, eh bien il y en a dès ce week-end, hein, à Carcan, à Ourtin, à Lacanau, à Soulac, à Montalivet ou encore à Audenge, c'est le bassin de baignade Émile Hortel, donc vous pouvez aller vous baigner en toute sécurité. Dans la métropole de Bordeaux, la plage de Bordeaux-Lac aussi, hein, ça y est, est surveillée de midi à 19h. Vous retrouvez une carte interactive qui recense en temps réel les plages surveillées sur votre site ici Gironde. Et puis au fur et à mesure qu'on va arriver vers l'été, toutes les plages seront surveillées, mais ce n'est pas encore le cas partout. Soyez vigilants.
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0: Et on tapote ses pieds, on enlève le sable et on revient dans le jardin avec vous, Eric Prédine, et avec vous aussi, chères auditrices, chers auditeurs. Vous avez beaucoup de questions ce matin. Justement, on aborde cette thématique de comment jardiner au naturel, comment retrouver une espèce de symbiose avec notre écosystème. Et avec beaucoup de cas concrets, Eric, et c'est par exemple le cas de Véronique qui nous appelle de Carcan. Bonjour Véronique.
3: Bonjour, Eric.
0: C'est pas grave. 29 ans, vous savez que je fais face à une carence de charisme, mais je m'appelle Godefroy. Alors, Véronique, au-delà de parler de cette brillante idée de mes parents qui était celle de me donner de ce prénom, vous nous appelez surtout au sujet de vos tomates, voilà, que vous voulez repiquer. Justement, il y a l'astuce de l'ortie que nous a glissé Eric tout à l'heure. Et alors, vous vouliez avoir quelques précisions et surtout savoir comment ça peut s'appliquer à votre cas de figure.
3: Oui, parce que je suis très en retard cette année pour planter mes tomates, et donc elles ont grandi beaucoup plus que ce que j'ai d'habitude. Et je sais qu'une année, j'avais fait l'expérience avec des orties dans le fond du trou, c'était fabuleux. Mais là, je voudrais savoir par rapport à la longueur de la tige, il faut que je l'enterre un peu plus de ce qu'elle est dans son petit pot là pour le moment. Pour la renforcer justement, ou si c'est pas une bonne idée, si je dois couper des petites feuilles au pied, je pense que je vais le faire aussi, mais bon, je sais pas à quelle hauteur.
4: Alors, quand les plantes tomates sont un peu en retard comme ça, il faut les planter couchées, c'est-à-dire que vous allez juste enterrer vous allez poser d'une manière horizontale l'ortie et vous allez enterrer les deux tiers de la tige pour juste laisser le bougeon terminal et quelques feuilles en bout de tige dépasser de terre, enterrer un peu la motte et du plant de tomate et les feuilles d'ortie vous les mettez par-dessus et non pas enterrées, voilà. Ça permettra à l'ortie de faire beaucoup de racines au niveau de la tige enterrée et naturellement sur la motte, surtout que la terre va être chaude et du coup la prise en racine va être beaucoup plus rapide de cette manière-là. Et puis ce qui va être très important au moment où vous plantez, c'est de retirer toutes les fleurs apparentes, parce que ça par contre il faut éviter d'épuiser l'ortie. Voilà, c'est vraiment le plaid de tomate. Là, l'ortie va être utile en mettant par-dessus, parce qu'elle va amener les éléments nécessaires pour renforcer la résistance future de l'ortie, du plomb de tomate qui va être nécessaire pour que la tomate résiste un peu mieux au mildiou qui risque d'arriver dans 2 ou 3 semaines. Voilà.
3: Alors, est-ce que c'est clair? Mon signe pour enlever les fleurs, il y a déjà des fleurs et des fruits.
4: Il faut retirer les fruits et les fleurs. Il faut les retirer parce que sinon l'ortie va, au lieu de développer de la racine, et pour pouvoir récupérer l'eau nécessaire à son développement, elle va mettre toute son énergie et toute son énergie à se reproduire, parce que comme il y a un gros stress là, que en ayant poussé dans un petit pot, eh ben elle se dit je vais mourir, je vais essayer de faire des graines. Vous voyez, c'est vraiment le réflexe de la reproduction. Alors que vous vouliez avoir effectivement un beau plant de tomate qui va vous faire des beaux fruits pour plus tard. Donc, retirer les fleurs et les fruits qui sont déjà sur le plant. Ça, c'est la manière de sauver votre plant.
3: D'accord, mais si elles sont couchées, donc elles vont toucher le sol quand elles vont pousser,
4: Alors, je reprécise, hein, vous les plantez couchées, mais naturellement, le côté terminal de la tige doit être resté, ne l'enterrez pas, et ça va tout simplement se redresser. La plante, si elle est chercher la lumière, et donc ça va se redresser. En plantant couchées, vous allez obtenir sur tout le long de la partie de la tige enterrée plus de racines. Du coup, plus de racines, plus de capacité à tirer de l'eau et de l'eau chargée en sel minéral. Et du coup, une plante qui va croître plus vite que si vous laissiez le plant enterrer, je dirais, d'une manière verticale.
0: Véronique, vous qui nous appelez de Carcan, est-ce que vous y voyez un peu plus clair pour votre tomate ?
3: Oui, merci. Et puis, je voulais savoir, est-ce que je peux planter entre, malgré tout, les basiliques qui sont en attente aussi ?
4: Bien sûr, parce que plus vous allez mettre une densité d'herbe, et moins les herbes indésirées vont pousser. Choisissez vos mauvaises herbes. Le basilic est une super mauvaise herbe.
0: Véronique, c'est vrai que c'est un très beau mot de la fin. Je suis navré, je vous ai conduit un tout petit peu parce qu'on a d'autres auditrices et d'autres auditeurs. Mais merci beaucoup de nous avoir appelés depuis Carcan. Et moi, je retiens que la basilic est la plus belle des mauvaises herbes.
3: Plus délicieuse.
0: Merci d'avoir été avec nous, Marguerite. Dans quelques instants, justement, transition tout trouvé, nous serons avec Marguerite, qui a des questions pour ses orchidées qu'elle aimerait rendre un petit peu plus vivaces. On va aborder cette question, Marguerite. On va être avec vous dans une poignée de minutes. Juste le temps d'écouter William Scheller, c'est Rockin' Dollars. On est avec vous juste après, Marguerite.
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0: William Scheller, et c'est toujours un ravissement de l'entendre. Vous êtes bien, évidemment, vous êtes sur votre radio, ici Gironde.
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0: Et ce matin, on répond à toutes vos questions avec notre expert Eric Prédine. On vous donne des conseils pour jardiner.

0: laisser les racines aériennes trempées. Donc surtout pas de coupelle. J'allais dire que allez une fois par semaine ou une fois tous les 15 jours, vous baignez les racines aériennes dans l'eau et surtout vous les retirez au bout d'un quart d'heure pour laisser bien ressuyer l'eau en excès pour éviter que les racines aériennes baignent dans l'eau. Mais par contre, il vous leur faut absolument une atmosphère, je dirais, humide et du coup de pulvériser deux trois fois par semaine de l'eau sur leur feuillage. Voilà, ça c'est vraiment une question clé, et en sachant que elles ne supportent assez mal l'eau calcaire.
1: Ouais.
2: Oui, c'est de l'eau de pluie que je m'y mets.
0: Eh bien c'est mieux.
2: En fait, de l'engrais, je l'ai fait il y a 15 jours, et je vais le faire aujourd'hui.
0: Alors, c'est bien.
2: Tous les 15 jours, je peux la tremper.
0: La tremper et surtout pas trop longtemps et surtout ressuyer les tiges aériennes. Il faut pas, surtout ne pas laisser de l'eau en excès. Ça, elles ont horreur de ça.
2: Non. Je la laisse ressuyer au bord de l'évier et l'eau s'en va.
3: Et vous avez bien raison, Marguerite. Bon, maintenant vous avez le mode d'emploi.
2: Voilà. Mais je voudrais vous demander, j'ai une feuille que quand on me l'a offert, elle était un peu jaune. Et maintenant, elle grandit, cette feuille. Le jaune grandit, prend de la place. Est-ce que je l'enlève ?
0: Ah, certainement pas. L'orchidée, comme les autres plantes, ont besoin de feuilles pour faire de la photosynthèse et cumuler de l'énergie. C'est important.
2: Bon. Et quand les fleurs sont tombées, à quel moment on peut couper les branches ? Quand les fleurs ne sont pas coupées.
0: Les branches, vous voulez dire les pédoncules qui ont retenu les fleurs, dès qu'elles sont tombées, oui. C'est pas un souci.
2: on les coupe de suite ou on les laisse ?
0: Comme vous voulez, ça c'est une question de goût et d'esthétique.
3: Marguerite, moi, j'adorerais vous laisser en tête à tête avec notre expert Eric Prédine. En plus, je vous adore, moi ça me donne moins de travail, mais il faut que qu'on prenne aussi d'autres auditeurs qui ont plein de questions. Mais ce qui est pas mal, vous avez votre mode d'emploi pour l'arrosage. Tout est carré, mais je vous en prie. Merci à vous, Marguerite, d'avoir été avec nous. J'ai un petit peu envie de dire au suivant, j'ai l'impression de travailler dans un guichet ce matin. On est avec Nelly. Bonjour Nelly.
4: Bonjour Godefroy, bonjour Eric.
3: Alors Nelly, vous nous appelez de Libourne et vous avez une question sur cette recette magique à base d'ortie, je crois. Hein.
4: Oui, voilà, j'ai un pied de tomate avec des petites tomates cerises en formation. Et j'aurais voulu savoir si on pouvait pulvériser le purin malgré la présence des petites tomates.
0: Aucun risque, le purin est un produit de surface et si il est absorbé, et ce qu'il absorbe est complètement comestible, donc pas dangereux du tout. Du coup, pulvériser de l'extrait de tomates naturellement, quand vous allez manger vos tomates cerises, vous les rincez à l'eau, c'est aucun souci.
4: D'accord. Et je vous ai entendu parler, donc, pour la plantation, la dame qui avait encore avant. Moi, quand j'ai planté mes tomates, j'ai mis les orties, des feuilles d'ortie dans le trou de plantation. Est-ce qu'il vaut mieux plutôt les mettre en surface, du coup ?
0: Alors là, c'est des grands principes. À vrai dire, c'est pas très gênant de quelques feuilles de tomates dans le trou plutôt que au-dessus. Mais vous savez que toute la matière organique, pour qu'elle se dissout, je dirais, d'une manière bénéfique pour les sols, c'est-à-dire en humus et en sels minéraux, elle a besoin d'oxygène. Du coup, dès que vous mettez de la matière organique, il est toujours un peu préférable de le mettre plutôt sur le sol que enterré, parce que naturellement, enterré, il y a moins d'oxygène.
4: D'accord. Bon, je ferai ça la prochaine fois, alors.
0: Mais c'est pas très grave, hein. Il n'y a pas de grande différence de conséquences, voilà. La tradition était de le mettre dans les trous.
4: Oui, voilà, d'accord. Bon, je vous remercie beaucoup.
0: De rien, à bientôt.
4: Au revoir, à bientôt.
3: Merci à vous, Nelly, de nous avoir appelés. Vous avez eu le bon réflexe 05 56 19 10 17 radio. C'est la vôtre de 9h à 10h avec notre émission Jardinage. Et on va prendre un dernier auditeur dans quelques instants avec Thierry qui nous appelle lui aussi du cœur de la Gironde pour tout vous dire. Je vois pas assez bien, c'est écrit en tout petit. Je vous dirai dans une poignée de secondes d'où Thierry nous appelle. Et ce qui est sûr, et ça je peux vous le dire dès maintenant, c'est que c'est Zazie qui nous rejoint. On vous retrouve juste après.
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0: Zazie, peu importe, sur votre radio, ici Gironde. Et nous, ce qui nous apporte ce matin, c'est le jardin.
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0: Thierry, vous êtes avec nous, vous nous appelez de Carnassac. Et alors vous, Thierry, donc vous avez un sujet avec votre laurier.
3: Oui, tout à fait. Ah, oui.
0: Est-ce que vous pouvez préciser un tout petit peu pour notre Eric une histoire de sauce?
3: Oui, c'est des lauriers sauce, j'ai une dizaine comme ça. Et dessus, les feuilles sont toutes mangées. Voilà, il y a plein de petits trous.
0: Alors qu'est-ce qu'on peut faire, Eric?
4: Ben écoutez, c'est pas très grave. À vrai dire, le parasitisme va se réduire. Hein, parce que grosso modo, là, ce petit parasite vient manger le laurier. Mais il est tellement vivace le laurier qu'il ouais. va résister. Donc moi, je vous recommande de laisser faire la nature et que vous aurez toujours suffisamment de feuilles pour pouvoir faire vos sauces moutarde et vos sauces pour préparer vos lapins. Voilà. Donc, vous inquiétez pas. Voilà. Soyez pragmatique. Ben la nature, elle vous donnera. Vous aurez vos feuilles et les petites bébêtes auront de leurs feuilles. Vous allez partager avec la nature.
3: D'accord. Parce que moi, avant-hier, j'ai traité avec du savon noir un petit peu pour anticiper.
4: Ben oui, si vous voulez, effectivement, ça va atténuer la pression parasitaire hein, avec le savon noir et un peu d'huile. Mais sincèrement, ben écoutez, c'est traiter au savon noir ou faire la sieste. Moi personnellement, j'aurais fait la sieste.
0: Thierry, Eric est un partisan et du moindre effort et de la préservation de l'environnement sans trop se fouler. Vous avez compris, il vit en harmonie avec la nature. Hein.
3: Tout à fait.
0: Merci d'avoir été avec nous, Thierry.
4: Gauchement, je voulais parler samedi prochain au Bouscat, au 32 rue Lamartine, au Verger Lamartine, il y a Bordeaux Métropole qui missionne Salutaire pour faire des formations qui sont vraiment formidables. Il y en a déjà eu plusieurs sur les différentes villes de Bordeaux Métropole sur jardiner au naturel, parce que on peut en parler à la radio, mais voir le faire, c'est encore mieux. Du coup, moi, je vous invite vraiment à 10h au Verger Lamartine, au Bouscat, et ben d'aller rencontrer ces animations spéciales jardinées au naturel, parce que quelquefois, il ne faut pas se faire un nez dans la tête, il faut voir comment ça se fait, et après on pratique.
0: Et c'est là, Eric, qu'on voit que vous êtes vraiment à la fois un spécialiste du jardin et aussi un homme de radio. Vous nous quittez sur un agenda, c'est la plus belle des promesses. Merci d'avoir été avec nous ce matin, Eric.
4: Allez, à dimanche.
0: Et on vous retrouve dimanche prochain, 9h55 sur votre radio, ici Gironde. Dans quelques instants, c'est Jean-Louis Aubert qui nous rejoint un temps à nouveau, et juste après, ce sera le journal présenté par Elisa Robuchon.
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0: Père tend à nouveau un titre qui nous replonge dans les années 90. C'était sorti en 1994. Vous écoutez votre radio ici Gironde, juste après le journal de 10h. Ce sera le meilleur de Bienvenue chez vous, animé par Philippe Vigier. Et on vous souhaite une très très belle journée à l'écoute de votre radio préférée. Évidemment que c'est ici Gironde.
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0: Très très belle matinée, il est 10h. Le Flash, Elisa Robuchon.
2: Le moral est bas pour les rugbymen de l'UBB au lendemain de leur défaite face à Clermont. Hier, ils se sont inclinés 34-31 à Chaban et la conséquence directe de ce match, c'est qu'ils ne pourront pas participer aux phases finales de Top 14 pour la première fois depuis 2019. Ils terminent le championnat à la 8e place. Bonne nouvelle, en revanche, du côté du Seven, le rugby à 7, les Français champions olympiques en titre se sont qualifiés pour les demi-finales hier au Stade Atlantique. Prochain match 13h face à l'Afrique du Sud. On quitte les stades direction les routes de Gironde où les accidents se sont enchaînés hier. D'abord sur la commune des Billots, au nord de Libourne, 5 personnes ont été blessées suite à une collision frontale entre 2 véhicules. C'était vers 18h. La conductrice d'une des 2 voitures âgée de 20 ans a été désincarcérée, transportée en urgence absolue à l'hôpital Pellegrin. Les autres personnes sont plus légèrement blessées. Et au même moment, cette fois, à Chamadel, au nord de Coutras, un homme de 53 ans a perdu le contrôle de sa moto sur la route départementale 122. Il a été héliporté à l'hôpital Pellegrin de Bordeaux.
0: Avis aux viticulteurs girondins.
2: Vous avez jusqu'à ce soir, 23h59 très exactement, pour proposer vos parcelles à la vente. C'est un dispositif expérimental proposé en plus des campagnes d'arrachage dans ce contexte de crise viticole. Ça consiste à vendre à un prix plancher des terres sur lesquelles les vignes ont déjà été arrachées ou le seront. Et du vin, il va en falloir pour faire passer toute cette omelette de morue, avec modération le vin on le rappelle. Mais la fête de la morue avec Elle se vit sans modération. Théâtre vivant, concerts, cirque, les rues de la ville s'ambiancent. C'est le dernier jour de cette 30e édition aujourd'hui. Et le clou du spectacle, c'est donc cette dégustation, celle d'une omelette géante à la morue. Et si vous décidez d'y faire un tour, et même si vous allez partout ailleurs en Gironde aujourd'hui, ne soyez pas surpris si vous éternuez, si vous avez la gorge qui gratte. La quasi-totalité de la France est placée aujourd'hui en risque pollen élevé, selon Atmo, l'Observatoire de la qualité de l'air. En Gironde, on n'y échappe pas, c'est à cause des graminées. Courage à tous ceux qui y sont sensibles. La météo, Godefroy, il fait plutôt très beau aujourd'hui.
0: Il fait plutôt très très beau. On va se régaler avec cette fête de la morue. Le tout au soleil, juste entre 19 et 20 degrés ce matin sous le ciel bleu. 19 à Soulac, à Bazas et à Pauillac, 20 à La Teste et à Bordeaux. Cet après-midi, quelques nuages peuvent de ci, de là apparaître dans le ciel girondin. Mais globalement, ce sont les éclaircies qui s'imposent. 24 dans le Blayais, 25 à Bordeaux et à Langon. Et jusqu'à 26, c'est sur le littoral, comme au Porge, à Montalivet ou encore au Pinsec. Justement, les plages surveillez, vous les retrouvez sur notre carte interactive à retrouver donc sur le site d'ici Gironde. Si vous allez vous baigner cet après-midi, sachez que la plage de Montalivet, Tourtain de Carcan ou encore de Lacanau sont surveillées. 10h02, merci à Lilou qui était à la technique de cette émission, à Valérie qui vous a accueilli. Elisa, on vous retrouve pour le journal de midi et pour l'heure, vous avez rendez-vous avec le meilleur de Bienvenue chez vous, animé par Philippe Vigier.
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2: Bonjour à toutes et à tous, bienvenue dans Bienvenue chez vous week-end. Pendant une heure, on revient ensemble sur les temps forts de la semaine à l'antenne, les moments marquants, les voix qui auront compté, ce qui a fait l'actualité ici. On va démarrer par un retour sur une rencontre avec une ramasseuse de balles de Roland-Garros, originaire de notre Gironde, sur IC Gironde.

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2: Et on commence cette émission qui revient sur les bons moments du programme d'ici Gironde par le rendez-vous 100% sport qui, comme son nom l'indique, s'arrête chaque matin sur un événement sportif ou une expérience sportive. Mardi dernier, Dominique Bourdeau nous a présenté le rêve éveillé d'une Girondine ramasseuse de balles à Roland-Garros.
3: Lucie pratique le tennis depuis le CP et portait la tenue orange des ramasseurs de balles. Elle en a toujours eu envie.
4: Quand je venais à Roland-Garros, je ne regardais pas forcément les joueurs, mais plutôt les ramasseurs qui faisaient passer les balles. Faisait en sorte que les joueurs soient servis, que les joueurs ne manquent de rien. Et j'étais fascinée. Alors j'ai demandé à mes parents comment on pouvait les rejoindre. Et l'an dernier, mes parents m'ont inscrit et j'ai passé après les sélections.
3: Et ces sélections ne sont pas si faciles. Beaucoup de concurrence et il faut maîtriser le fameux roulé.
4: C'est une demi-journée, donc à peu près entre 300 et 400 ramasseurs le matin et l'après-midi. On passe différents tests comme la vitesse de pointe, l'endurance, les roulés. On commence déjà depuis la première sélection à enchaîner les roulés. C'est pas dur, mais il faut avoir un bon timing pour pouvoir éviter que la balle fasse des rebonds. Il faut vraiment qu'elle roule, sinon ça s'appelle pas un roulé. En soi, le geste est simple, mais le timing est vraiment dur à avoir. Mais quand on a le bon timing, la balle, elle parle toute seule.
3: Et la première semaine de Roland-Garros a été marquée par la chaleur. Mais Lucie, rassurez-nous, vous ne restez pas sur le court aussi longtemps que les joueurs.
4: Ah non, je vous rassure que nos encadrants prennent extrêmement bien soin de nous. Quand il fait des températures assez extrêmes, comme c'est monté jusqu'à 35 degrés, on faisait des rotations, ce qui s'appelle très écourtées. Par exemple, 4 jeux. 4 jeux, c'est court. Mais c'est ce qu'il faut pour éviter de faire un malaise ou d'avoir trop chaud.
3: Et évidemment, être ramasseuse de balles, c'est être au plus près des stars, mais Lucie n'en perd pas pour autant sa capacité d'analyse.
4: Mon premier rêve de ramasser les balles pour un grand joueur, c'est Stéphanos Tsitsipas, célèbre joueur grec qui est descendu malheureusement, mais qui était un très bon joueur il y a quelques années. Puis j'ai eu l'occasion aussi de ramasser un très jeune Français invité par le tournoi, Moïse Kouamé. Je l'ai ramassé pour son premier tour. Très bon joueur, très jeune, très mature, avec une intention de jouer vers l'avant. Et après, en star, j'ai ramassé aussi Arina Sabalenka. Wow. Joueuse très impressionnante. Son jeu est impressionnant aussi. Et j'avais des étoiles plein les yeux.
3: Voilà. Et est-ce que c'est pas ça le plus important au final? Des étoiles dans les yeux.
2: Vous pouvez retrouver tous ces portraits de sportifs girondins sur notre site ici.fr. Dans la suite de ce Bienvenue chez vous week-end, on va revenir sur l'engouement des Girondins pour le vinyle, le disque vinyle. Ici Gironde, c'est les Négresses Vertes qui seront au Big Blue Festival au mois de juillet à Bouliac. Voilà l'été sur Ici Gironde.

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2: On continue à se balader dans le programme de la semaine d'ici Gironde. Retour sur le rendez-vous de 9h où chaque matin Marie Auteuse et Nicolas Fauveau vous donnent la parole. Et cette semaine, ils nous vous ont demandé si vous aviez encore des vinyles à la maison et si vous y étiez attaché. Retour sur le témoignage de Patrick de Saint-Médard-en-Jalles.
3: Bonjour Patrick.
4: Bonjour Patrick.
5: Bonjour Marie, bonjour Nicolas et bonjour à tous.
4: Bon, le vinyle, on le disait avec Marie Auteuse, on le croyait mort. Chez vous, il n'a jamais totalement disparu, j'ai l'impression.
5: Ah non, moi j'ai gardé tous mes vinyles depuis ma jeunesse. Je dois en avoir à peu près quoi, une cinquantaine à peu près, que j'ai toujours gardé bien précieusement. Mmh. Et de temps en temps, je les écoute là, quand ça me prend. Voilà.
4: L'important du vinyle, je crois que c'est quand même l'objet. Hein. Il y a ce côté charnel qu'on a moins avec le disque, le CD. Vous vous souvenez du premier vinyle, le premier 33 tours que vous achetez, que vous payez avec l'argent de poche et que vous allez chercher chez le disquaire?
5: Oh, je pense pas que c'était un 33 tours parce que c'était cher. Je pense que c'était un Sheila.
4: Un Sheila. D'ailleurs, que j'ai 45 tours. Ouais. Ah ouais, ok.
5: Oui, Sheila, l'école est finie d'ailleurs.
4: L'école est finie. Ouais.
5: Alors, j'ai pas la date dessus. Parce que quand j'achète des vinyles, je mettais la date.
4: Ah, c'est les early 60 là. Je pense qu'on est en 60, je dirais 62, 63, non?
5: Peut-être 64 même.
4: Peut-être 64, ok. Ouais. Et dans votre collection, vous avez donc des 45 tours que vous avez conservés, des 33 tours également. Quel type d'album vous achetez
5: J'ai pas beaucoup de 33 tours.
4: Pas beaucoup, ok.
5: Non. J'ai eu essentiellement des 45 tours. Alors, c'est même. J'ai des groupes espagnols des années 70. La Formula Quinta, c'était un groupe espagnol. Ils étaient 5 là. Mm-hmm. Et d'ailleurs, le chanteur recontinue à chanter. Et il fait des ririras, comme on dit en espagnol. Il fait des tournées dans les théâtres.
4: Okay.
5: En Espagne, c'est assez sympa. Ouais.
4: Est-ce que vous pensez dans les vinyles que vous avez conservés qu'il y a quelques perles qui pourraient valoir de l'argent? On se pose toujours cette question. Est-ce qu'un tirage original de Sheila, ça peut valoir quelques centaines d'euros?
5: Ouais, mais bon, c'est pas le but. Même s'il valait 300 euros, je le vendrais pas, quoi.
4: Bon, ok. Merci, Patrick.
5: Non, j'ai la chance de pas avoir besoin de ça.
4: Ouais,
5: et
4: okay.
5: Bon. Et puis il y a un côté un peu
4: sentimental,
5: affectif, quoi,
4: ouais, bien sûr. Ouais. Qui ne donne pas envie d'aller revendre ces vinyles.
5: Non.
4: Merci Patrick, bonne journée.
2: Est-ce que l'âge, c'est dans la tête? C'est la question que vous posera Marie Auteuse et Nicolas Fauveau jeudi prochain dans Bienvenue chez vous. Vous pouvez d'ores et déjà réserver votre passage pour venir répondre en direct à cette question. 05 56 19 10 10 ou via nos pages sur les réseaux sociaux. La musique d'ici Gironde, c'est Mylène Farmer qui nous gratifie en cette fin de printemps de ce nouveau titre, À qui le tour ?

0: Ici Gironde, c'était Mylène Farmer, son nouveau titre à qui le tour. Chaque dimanche, on prend le temps de revenir sur ce qui a rythmé l'antenne d'ici Gironde la semaine, les séquences fortes, les échanges qui ont fait réagir et l'essentiel à retenir. Dans la suite de cette matinée, nous allons revenir sur la 23e édition de la Gerbode qui bat son plein ce week-end à Cadojac. Marie-Cohen Kaito a reçu cette semaine l'organisateur. Mais avant, nous irons à la Flèche Saint-Michel, récemment rénovée, qui va ouvrir aux visiteurs gratuitement dans ces prochains jours.
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1: Prenez bien note, à compter du samedi 13 juin au soir et jusqu'au dimanche 28 juin, les Bordelais métropolitains pourront visiter la Flèche Saint-Michel de Bordeaux gratuitement. Ce monument historique, il était fermé au public depuis novembre 2021 quand même. Et la tour clocher Saint-Michel rouvrira donc le samedi 13 juin et il sera possible d'y aller sans rien payer, c'est très intéressant, pendant 15 jours. Les inscriptions sont ouvertes en ligne. La Flèche Saint-Michel, c'est le quatrième clocher de France par sa hauteur, sa culmine mine à 114 mètres et ça offre un panorama absolument unique sur la ville. Pendant plus de 4 ans, les entreprises chargées des travaux se sont attachées à conforter la structure haute de l'édifice, nettoyer et restaurer les parements, remplacer les joints et les pierres abîmées, etc. etc. C'est gratuit, oui, mais un peu sportif parce qu'il va falloir gravir 230 marches pour admirer la vue unique sur Bordeaux. Réservation obligatoire sur visiter-bordeaux.com.
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2: Entre 10 et 11h, chaque dimanche, nous revenons sur des moments qui ont marqué notre programme la semaine écoulée. Nous allons nous arrêter sur la venue cette semaine dans le rendez-vous de la matinale d'ici Gironde, l'événement d'ici, de Marine Pilon, qui est chargée de communication de l'association bordelaise Les Fines Lames du Médoc et qui organise la 23e édition du festival médiéval de la Gerbaude. Le festival qui a investi le parc du château de Cadojac pour faire vibrer la commune au rythme des chevaliers, ménestrels et autres artisans d'autrefois jusqu'à ce soir.
3: Bonjour Marine.
4: Bonjour.
3: Vous faites donc partie de cette joyeuse troupe. Ça veut dire que ce week-end à Cadojac, on va rencontrer des chevaliers.
4: C'est ça. Des chevaliers qui vont combattre en armure sur leur campement. Mais pas que. Bien d'autres personnes aussi. Des chevaliers qui pratiquent les joutes équestres comme à l'époque. Lors de tournois, mais aussi plein d'autres animations, de la ferronnerie, de l'artillerie, d'un marché médiéval également. Ouais.
3: Avec pas mal d'artisans qui se déplacent pour l'occasion, c'est ça.
4: C'est
3: la 23e édition, hein, ça rigole pas, vous n'êtes pas des petits nouveaux dans le domaine. Et à chaque fois, il y a du monde. Pourquoi ça marche toujours autant le Moyen-Âge?
4: C'est l'ambiance, c'est la convivialité, le côté familial, tout le monde se retrouve, partage cette même passion, ou même viennent juste pour découvrir en fait tout ce milieu-là historique, se retrouver. Voilà, c'est s'émerveiller aussi devant tous ces savoir-faire et ces troupes et ces artisans.
3: Et ça plaît aux petits, mais aux grands aussi. Hein, y a des petites étoiles dans les yeux, même des plus grands. Comment on arrive à faire vivre cet esprit médiéval? Moi, je suis toujours étonnée quand je vois ces costumes d'époque. On les trouve comment? On arrive à les conserver, des objets du Moyen-Âge? C'est fou.
4: C'est beaucoup de personnes qui sont très passionnées, qui font ça par le cœur et parce que voilà, ils sont encore émerveillés par cette époque-là. Ils veulent aussi la partager, et donc ils se déplacent partout en France pour venir notamment chez nous et nous montrer tout ce qu'ils savent faire et tout ce qu'ils ont appris aussi sur cette époque-là.
3: 23e édition de la Gerbaude, un événement avec ici Gironde, donc au parc municipal du château de Cadojac. Il y a toutes les infos sur le site internet gerbaude.fr, aussi sur les réseaux sociaux, parce que le Moyen-Âge est aussi sur les réseaux sociaux. C'est possible. Merci beaucoup Marine Pilon.
4: Merci beaucoup.
3: C'est par chez nous ce plongeon comme ça au cœur du Moyen-Âge grâce à l'association Les Fines Lames du Médoc. C'est donc ce week-end.
2: Pour en savoir plus sur cette Gerbaude de Cadojac, rendez-vous sur le site gerbaude.fr. Chaque jour, notre équipe va tester pour vous des nouveautés, mais aussi des lieux patrimoniaux. Et parmi les lieux testés la semaine dernière à 9h45, les jardins du château de Mal à Prégnac. Ils organisent ce week-end des portes ouvertes. On y revient après la regrettée Tina Turner, Let's Stay Together, sur ici Gironde.

0: Radio 7. Ici Gironde, c'était Tina Turner, Let's Stay Together. On va terminer notre sélection du programme d'Ici Gironde avec un retour sur le rendez-vous J'ai testé. Chaque jour, un membre de l'équipe d'Ici Gironde se déplace sur un lieu emblématique ou nouveau de notre département pour vous le faire découvrir comme si vous y étiez. Et cette semaine, j'ai été dans les jardins à la française du château de Mal à Prégnac que tout à chacun peut aller visiter aujourd'hui. Alors restez avec nous, je vous le fais découvrir dans moins de 5 minutes.
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2: Suite et fin de Bienvenue chez vous, week-end, émission qui met en avant les programmes de la semaine d'ici Gironde. Retour sur le rendez-vous J'ai testé. Chaque jour, l'équipe d'ici Gironde se lance dans de nouvelles expériences. Dans ce rendez-vous J'ai testé, je suis allé visiter le fameux jardin à la française du château de Mal à Prégnac. J'ai profité du rendez-vous jardin de vue, voir et être vu au château de Mal, proposé jusqu'à ce soir pour aller avant tout le monde découvrir les secrets de ce magnifique château. Et c'est Clémence Planty, la propriétaire, qui m'a accueilli.
3: Vous êtes ici dans les jardins de Mal. Des jardins classés aux monuments historiques qui sont ouverts maintenant au public. Donc ces jardins, leur histoire remonte au XVIIe siècle où ils sont dessinés par Pierre de Mal, conseiller du roi Louis XIV, qui s'inspire des fastes en fait de la cour et puis tous ces grands embellissements, notamment dans les jardins que l'on vivait à Versailles. Et il imagine ces jardins. Alors ce sera pas lui, mais alors sa fille Jeanne de Mal et son époux Alexandre Eutrope de Lursalus qui construisent ces jardins à la française avec des points de vue qui vont être absolument à couper le souffle. Et ce qui va en faire leur particularité à ces jardins du château de Mal, ce sera notamment la collection de statues inspirées soit de la mythologie, soit des pans de vie comme la chasse, la pêche, les vendanges, vu que le château de Mal est aussi une propriété viticole. Et ces jardins sont également dotés d'un théâtre de verdure illustré avec des personnages très connus de la Comédie d'Alerte, Arlequin, Pantalon, Scaramouche, voilà. Donc tous ces jardins sont à découvrir.
2: Noah, qui visite avec ses parents, apprécie particulièrement la visite.
4: Ce que j'ai adoré, c'est les jardins remarquables avec les buis. Je trouve ça super joli, ça m'a vraiment rappelé Versailles et le théâtre. Je trouve que Versailles, c'est quand même emblématique, ça représente vraiment la France. Et retrouver ça ici, dans cette région, je trouve ça vraiment très sympa. J'ai beaucoup aimé avec les statues, le côté pierre avec la verdure des buis, j'ai trouvé ça très joli. J'ai trouvé ça très intéressant d'avoir à la fois le côté avec les jardins remarquables, les buis, les statues et le sous-bois. J'étais venue il y a quelques années, j'avais pas eu l'occasion de visiter le château, donc c'était vraiment très intéressant de découvrir l'histoire du château, de retrouver un portrait de Louis XIV à l'intérieur. Et les guides étaient vraiment très à l'écoute des questions. J'ai vraiment appris plein de choses.
2: On y rencontre des gens de qualité dans ces jardins du château de Mal, à l'image d'Anaëlle, qui est historienne du château.
5: Ce qui est remarquable, c'est vraiment cette terrasse à l'italienne, vraiment cette influence italienne avec ses différentes sculptures, ce théâtre de verdure où on retrouve trois statues qui représentent des personnages de la Commedia dell'arte. Donc on ne trouve pas ça partout, vraiment. Et ce magnifique jardin à la française qui est absolument époustouflant.
2: Mais quelles sont les questions les plus posées par les visiteurs?
5: Comment ils ont réussi à restaurer le jardin? Parce que souvent on explique que ça reste une restauration. Donc on explique qu'on a retrouvé des documents d'époque avec les dessins d'époque qui nous ont permis de suivre à la lettre le dessin et donc le jardin du XVIIIe siècle. Les questions sont, est-ce qu'on vit toujours dans le château? Donc ça intéresse beaucoup. Souvent je dis que oui, c'est le fantôme du château.

0: plutôt qui vit. Et aussi la question qu'on nous pose souvent, c'est pourquoi il n'y a pas de fleurs. Donc ça, c'est intéressant à expliquer que c'est une évolution des jardins, qu'au XVIIIe siècle, nous n'avons pas des jardins fleuris. Et les fleurs qu'on trouvait, c'était eh bien le potager nourricier.
1: À l'occasion des rendez-vous au jardin 2026, Luc et Clémence Planty vous attendent. Ils vous ouvrent les grilles des jardins historiques du château de Mal ce week-end. Vous pourrez découvrir librement les jardins remarquables du domaine, ou participer à des visites guidées, ou profiter des dégustations des vins du château. Et cette année, c'est Jeanne de Mal en personne qui reprend possession du château pour vous raconter elle-même l'histoire de ses jardins. En chair et en costume, la visite théâtralisée va vous faire revivre aussi les grands moments du XVIIIe siècle. Et demain, je vais aller tester l'application Carlo chez le glacier, la maison du glacier à Bordeaux. Carlo est l'application de paiement ultime qui révolutionne vos achats à Bordeaux et vos sorties au restaurant. Avec Carlo, vous allez soutenir directement le commerce de proximité tout en bénéficiant de ristournes. Allez, c'est Radio Gaga, quid maintenant sur ICI Gironde.

0: Cigurante, c'était une chanson presque enfantine et pour cause. Écrit et composé en 1983 par Roger Taylor, le batteur du groupe Queen. Radio Gaga est inspiré à son auteur par Félix Luther, son fils de 3 ans. Pour la suite de ce programme dominical, dans Vinocité, Rodolphe Martinez va s'arrêter sur la saga du caviste Nicolas. Bonne fin de matinée.
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2: 5000 personnes attendues à Fleurance dans le Gers cet après-midi selon la mairie, 3 jours après la découverte du corps de la petite Liana, 11 ans. Ses amis, ses camarades, les habitants et des inconnus vont lui rendre hommage. Marche sans présence politique à la demande de la famille et à l'exception des maires mobilisés depuis la disparition. Un skieur de 70 ans est mort hier en Savoie sur l'aiguille du Saint-Esprit à Villaroger, près du domaine des Arcs. Il a déclenché puis a été emporté par une coulée de neige avant d'être projeté au-dessus d'une barre rocheuse, c'est à lire sur ici.fr. Un registre de condoléances ouvert à la maison de l'Élysée à Paris, juste en face du palais présidentiel. Il sera ensuite remis à la famille de Bernadette Chirac après sa disparition hier à l'âge de 93 ans. Droite comme gauche salue une grande dame engagée. Quelques semaines après avoir annoncé sa candidature, Jean-Luc Mélenchon entre en campagne. Premier meeting cet après-midi à Saint-Denis, en Seine-Saint-Denis, à côté de Paris. 10 000 personnes sont attendues. C'est ce qu'on appelle le rhume des foins. La quasi-totalité de la France est en indice pollen élevé aujourd'hui en raison des graminées. Selon Atmo, l'Observatoire de la qualité de l'air, le Limousin est le département le plus touché. Il est en indice très élevé. On passe au tennis. Dernier jour à Roland-Garros avec la finale à 15h entre l'Italien Flavio Cobolli et l'Allemand numéro 3 mondial Alexander Zverev. Hier, la Russe Mira Andreeva, 19 ans, est devenue la plus jeune joueuse à s'imposer sur le tournoi depuis 34 ans. Et puis le cyclisme avec le Tour d'Auvergne-Rhône-Alpes, nouveau nom du Critérium du Dauphiné qui débute aujourd'hui. Première étape entre Visiville en Isère et Saint-Imier dans la vallée du Grésivaudan. Le jeune Français Paul Sexas, 19 ans, fait figure de favori. 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On vous souhaite une très belle matinée tout près de chez vous avec l'actu locale à retrouver sur ici.fr.
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2: Bonjour, soyez les bienvenus sur Ici Gironde sommaire de votre rendez-vous. Un grand entretien pour raconter l'aventure de la Cité du Vin qui célèbre son 10e anniversaire avec Sylvie Caz, présidente de la Fondation de la Cité du Vin. Les belles idées de sortie dans le vignoble à noter sur votre agenda avec un focus sur les guinguettes. Et le dossier du jour, le célèbre caviste Nicolas fait sa révolution et devient Maison Nicolas. Les invités, Cathy Collard-Gégère, directrice générale de l'enseigne Nicolas, Florence Maffrand pour le programme de la Cité du Vin et Romain Bertrand de By Bloom pour la sélection œnotouristique.
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2: Cathy Collard-Gégère, bonjour.
3: Bonjour,
2: soyez la bienvenue sur Ici Gironde. Depuis un peu plus d'un an, vous êtes la directrice générale de l'enseigne Maison Nicolas. Votre parcours, comme vous aimez le dire, mais ce n'est pas qu'une formule, de chef de rayon à PDG avec une parfaite connaissance de la vente au détail. Avant de rejoindre Nicolas, vous étiez PDG de Picard Surgelé. Je vous cite encore, je suis amoureuse des marques patrimoniales. Avec Nicolas, devenu Maison Nicolas, on est justement au cœur d'une histoire très française qui remonte à 1822. Je vous laisse raconter la suite, Cathy.
3: Absolument, Louis Nicolas, donc le fondateur de Nicolas, 1822. En fait, c'est un premier acteur qui finalement a mis le vin en bouteille. Donc, a été déjà très novateur à l'époque, puisque vous savez qu'en 1822, on consommait le vin à même la barrique, à même le fût, finalement. Et puis, pour continuer dans l'innovation, en fait, 1840, il commence à faire ses premières livraisons à domicile dans tout Paris. Donc, vous voyez, cette marque porte déjà dans son ADN la proximité, la générosité et l'innovation. Et puis ensuite, Étienne Nicolas, son fils, lui, n'a de cesse de faire de leur belle entreprise une belle marque française. Et donc, en fait, conclut différents partenariats avec des artistes, des dessinateurs, dont Drancy. Et c'est là, finalement, que naissent Félicité, Glouglou et Nectar, qui ont été les personnages, effectivement, qui ont rythmé la vie de Nicolas. Et donc, à l'exposition universelle de 1937, c'est tout Paris qui revêt les couleurs, effectivement, de Nicolas. Donc, 200 ans d'existence jusqu'en 1984 dans la famille Nicolas.
2: Et ensuite, dans le groupe Castel.
3: C'est ça, 1988. En fait, le groupe Castel rachète Nicolas, les établissements Nicolas, tout à fait.
2: Voilà, le groupe Girondin Castel. Quel est votre rapport au vin, Cathy Collard-Gégère?
3: Alors, mon rapport au vin, alors moi, je suis de cette génération où, effectivement, mon papa, très tôt, m'a initié au vin, finalement. Enfin, lorsque j'avais 18 ans, il me faisait goûter quelques vins rouges. Alors, j'étais pas tant appétante à l'époque, mais en me disant, qu'est-ce que tu ressens? Je t'explique le vin. Donc, je fais encore partie de cette génération où la culture, finalement, du vin se transmettait, ce qui est peut-être un petit peu moins le cas aujourd'hui. Et puis après, effectivement, moi, j'ai eu la chance, à mes 23 ans, d'être chef de rayon dans la grande distribution. Et donc, forcément, le vin était un rayon, effectivement, qui était présent, qui était rythmé par les grandes foires au vin que l'on faisait à l'époque, les grandes dégustations dans les réserves. Et puis, petit à petit, je me suis fait, là aussi, à différents vins. Alors, comme j'aime à dire aussi, j'ai les vins de goût et je suis encore très traditionnelle. Moi, vous savez, j'aime les vins, les grands crus Saint-Émilion de Bordeaux, et ça tombe bien en ce qui nous concerne. Et puis, effectivement, j'ai les vins de cœur parce que je suis mariée donc à un Alsacien qui m'a fait découvrir effectivement l'Alsace. Et donc, j'avoue que le Crémant, le Riesling alsacien, c'est aussi de belles petites pépites que j'ai appris à découvrir.
2: Merci de nous avoir parlé de votre intimité avec le vin. Alors, votre mission, je l'ai dit, révolutionner l'entreprise. Vous n'y allez pas de main morte, hein ?
3: Oui, alors, c'est même le mot de mon actionnaire, pour tout vous dire. Monsieur Castel, quand il m'a confié cette mission, il m'a dit, mais c'est pas une évolution que j'attends de vous, c'est une révolution. Parce qu'effectivement, on est là sur un marché qui est en décroissance structurelle depuis 60 ans. Et en même temps, on a affaire à une très très belle marque qui peut-être n'a pas pris les virages ces 15 dernières années qu'aurait dû prendre effectivement le retail dans ce contexte, et donc réenchanter le marché. Donc finalement, c'est véritablement une révolution qu'on doit opérer avec nos équipes, oui.
2: Si on fait une photographie, c'est combien de points de distribution Maison Nicolas désormais?
3: C'est 477 points de distribution en France et c'est une centaine à l'étranger puisqu'on est présent dans 11 pays.
2: Cathy Collard-Gégère est notre invitée, directrice générale de l'enseigne Maison Nicolas. Pourquoi ce changement de nom? Pourquoi passer de Nicolas à Maison Nicolas? Les réponses dans la suite de Vinocité sur Ici Gironde. Très bonne matinée avec nous.
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2: Le dossier de la semaine dans Vinocité, un changement de nom et un changement stratégique pour la maison Nicolas Caviste historique, filiale du groupe girondin Castel. De Nicolas, on est passé à Maison Nicolas, étendre le réseau, diversifier l'offre vers le sans-alcool, livrer à domicile, développer de nouveaux usages et de nouveaux concepts de magasins dans toute la France. C'est la feuille de route de notre invité Cathy Collard-Gégère à la tête de cette célèbre marque française. Pourquoi ce changement de nom ?
3: Alors, il était important effectivement qu'on puisse repositionner la marque. Quand je suis arrivée, j'ai écouté tout l'écosystème pour comprendre l'histoire de l'entreprise, comprendre l'histoire du marché. Et ce qui était important, effectivement, c'est qu'en fait, on me parlait beaucoup de dire « Ah, mais c'est une enseigne que je connais, mais c'était la marque de mon père, la marque de mon grand-père, où moi j'y allais effectivement quand j'étais parisien. » Mais finalement, je me suis aperçue que cette marque ne représentait peut-être plus grand-chose dans le quotidien des Français. En tout cas, plus des jeunes générations qu'on a besoin d'aller capter. Et donc, il était important qu'on se repose la question de notre raison d'être finalement et de se dire finalement pourquoi on est là et pourquoi on est incontournable effectivement dans la vie des gens. Et donc toute cette recherche sur l'histoire de l'entreprise, sur ce qu'on peut apporter dans le quotidien des Français, finalement s'est faite autour d'une plateforme de marque qui a donné lieu à cette nouvelle identité de marque, Maison Nicolas. Alors pourquoi Maison Nicolas ? Parce que maison est la traduction entre ce qu'on a toujours voulu, ce qu'on a toujours été, parce que je vous ai parlé tout à l'heure de Louis Nicolas, mais en fait, sur ses premières devantures de magasin, c'est écrit Maison Nicolas. Et quand il parlait de son établissement, il parlait de sa maison fondée en 1822. Donc maison, c'est effectivement le nom que l'on avait à notre origine. Et quand on veut redonner ses lettres de noblesse à nos marques, eh bien il faut savoir d'où l'on vient. Et en même temps, maison, bah, c'est ce qu'on veut être aujourd'hui. Finalement, une maison chaleureuse, accueillante, où vous avez un caviste qui vous accueille. Et la maison, c'est ce qui rassure quand effectivement on est à l'extérieur, plutôt dans un climat un peu anxiogène. Et puis, c'est pas se boire un verre à la maison. Donc, maison, vous voyez, c'est vraiment le trait d'union entre ce qu'on a toujours été, notre héritage, et vraiment ce qu'on veut être dans la vie des gens d'aujourd'hui. Et le fait de changer cette identité de marque, bien effectivement, montre à tous que nous sommes en mouvement, finalement, dans le quotidien des gens.
2: Donc, ce sont les racines, d'une certaine manière, qui ont engendré la modernité de la Maison Nicolas aujourd'hui. Un changement de nom, c'est un risque calculé brièvement ?
3: Mais écoutez, oui, c'est toujours un risque calculé, d'autant que cette enseigne, en tout cas Nicolas, n'avait pas changé depuis 90 ans. Donc c'est une vraie audace, un vrai pari que l'on a pris. Mais je peux vous dire qu'effectivement, il était mesuré, parce que c'est juste pas un nom sorti de nulle part. C'est juste effectivement être très fidèle à notre histoire et en même temps très ancré dans ce qu'on veut être aujourd'hui. Et je peux vous dire que quand je l'ai dévoilé le 12 octobre à tous nos collaborateurs et notamment nos cavistes, il y a une vraie standing ovation, une vraie fierté d'appartenance, justement pour retrouver ces lettres de noblesse.
2: Ouais, ces équipes qui représentent 1000 personnes sur tout le territoire français. Changement de nom et changement de concept de magasin aussi.
3: Oui, parce qu'effectivement, si on ne changeait que le nom, ben finalement, on ferait de la cosmétique. Or, pour le coup, quand on change le nom, il faut en apporter désormais les preuves. Et les preuves, ben c'est ce qu'on va vivre effectivement dans nos boutiques. Donc, une autre manière de présenter les produits, de vrais partis pris, de mise en avant effectivement de nouvelles tendances de consommation, là où nos gammes avaient peu évolué les dernières années. Et puis surtout, c'est qu'est-ce qu'on va vivre effectivement dans nos magasins. Alors, bien sûr, l'expérience avec notre caviste, qui lui-même va se renforcer sur comment j'incarne la convivialité et comment je décomplexe l'achat du vin, puisque effectivement la transmission de cette culture du vin se fait peut-être un peu moins dans les jeunes générations aujourd'hui. Et puis c'est en même temps une expérience extraordinaire qu'on va vivre dans nos magasins, parce qu'on va être transporté via de la réalité virtuelle dans les chais, dans les domaines, pour aller effectivement voir ce que ça donne en vrai, là où dans une boutique finalement on peut pas relayer le territoire dans sa totalité. Et puis en même temps, on va pouvoir écouter l'histoire du vin. C'est peut-être ennuyeux que de lire une étiquette. En revanche, effectivement, on va pouvoir aller écouter du storytelling sur le vin et puis déguster, là aussi, de manière peut-être un petit peu plus importante, nos vins, toute la richesse du choix qu'on peut proposer.
2: Alors, vous prévoyez d'en ouvrir près d'une trentaine sur tout le territoire français, des magasins qui ne se ressembleront pas forcément, qui vont coller finalement à ce que sont les territoires. Et l'un des axes de votre développement aussi, c'est de redynamiser, de dynamiser, de redynamiser redynamiser les centres-villes.
3: Oui, alors effectivement, on a un plan d'ouverture de magasins qui est assez important. C'est une vingtaine de magasins par an que l'on souhaite ouvrir pour aller justement à la conquête du territoire, parce qu'il y a des flux migratoires qui se sont opérés. Notre histoire fait qu'on est parisien. 65% de nos magasins sont à Paris et Île-de-France, mais il y a des flux migratoires qui se sont opérés. Depuis le Covid, effectivement, beaucoup de Parisiens sont partis sur la côte ouest. D'autres villes bénéficient effectivement d'un plan de réindustrialisation. C'est le cas par exemple de Dunkerque, 20 000 emplois créés. Et on se doit, nous, finalement, d'accompagner toutes ces villes qui se redynamisent et qui, finalement, ont encore au cœur la convivialité comme art de vivre. Et donc, on va accompagner tout ce territoire français et effectivement aller ouvrir des magasins en province.
2: Voilà, j'informe celles et ceux qui nous écoutent. Hein, ici, en Gironde, il existe 3 magasins. Alors, un sur Arcachon, 2 sur Bordeaux. Et vous prévoyez d'en ouvrir 2 prochainement. Cathy Collard-Gégère, la patronne de l'enseigne Maison Nicolas, nous explique sa révolution, une enseigne qui s'adapte à la consommation et à la déconsommation de vin, en accent sur le sens alcool, sur des expériences et de nouvelles propositions avec un plan d'expansion sur plusieurs années. C'est notre dossier du jour dans Vinocité. Qui sont les clients justement et qu'attendent-ils? C'est à écouter dans votre émission. On se retrouve dans quelques instants. Excellente matinée.
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1: Très bon dimanche avec nous, votre magazine Vinocité jusqu'à midi. Vous connaissez sans doute l'enseigne Nicolas Caviste depuis 1822. Aujourd'hui, c'est un réseau de près de 500 magasins dans toute la France, dont 3 en Gironde, bientôt 5. Une enseigne qui a un lien avec Bordeaux puisque c'est une filiale du groupe Castel. Nicolas est devenu Maison Nicolas sous l'impulsion de Cathy Collard-Gégère, directrice générale, qui applique un plan stratégique ambitieux à grande vitesse. Elle est notre invitée ce matin. Changement de nom, déploiement de nouveaux magasins, nouvelles offres avec un positionnement plus large que le vin et les alcools, et vous voulez devenir référent sur le sans-alcool.
2: Absolument, parce que c'est parti d'une conviction là aussi que finalement le sans-alcool, ceux qui boivent du sans-alcool, ce sont des gens qui consomment de l'alcool, et que le sans-alcool n'est pas tant une cible mais plus un instant de consommation, parce qu'on a coutume désormais de fragmenter effectivement notre consommation. Par exemple, on reprend la voiture tout à l'heure, mais il n'est pas question de boire de l'alcool. Je suis enceinte, je prends des médicaments, j'ai un marathon à faire demain. Pour autant, j'ai effectivement coutume de boire de l'alcool. Et bien là, j'ai décidé de lever le pied. Donc, on avait effectivement là aussi une vraie offre à apporter à nos clients qui justement cherchent une réponse et la plus proche du vin. Donc, on a eu l'opportunité effectivement d'investir dans une usine de désalcoolisation au niveau du groupe Castel. Et donc, effectivement, l'été dernier, moi, j'ai pris le parti pris de me dire, et si on lançait effectivement notre marque propre, et si on devenait référent de ce sans-alcool? Et cette usine a cette vertu-là, c'est qu'effectivement, d'un point de vue technologique, vous êtes capable, quand vous faites votre vin désalcoolisé, de finalement de séparer l'arôme du vin sur laquelle la molécule alcool sur laquelle vient se loger l'arôme du vin et de réinjecter l'arôme naturel sans sucre ajouté. Donc c'est une recette extrêmement vertueuse et c'est pour ça qu'on a souhaité brander finalement nos 4 produits que sont l'effervescent, le vin blanc, le vin rouge et le rosé à la marque Nicolas. Pour être prêt finalement au Dry January de 2026, et je peux vous dire, on s'est pas trompé.
1: Ouais, 8% de vos ventes, hein, c'est ce que représente le sans-alcool désormais. Alors on est à Bordeaux, Cathy Collard-Gégère, quelle est la part des vins de Bordeaux dans la Maison Nicolas?
2: Alors sur toute notre catégorie vin, c'est à peu près 30% de nos vins qui sont en Bordeaux, donc c'est encore effectivement la première région qui domine chez nous. Donc là aussi, on est des fois en train de dire, bon, les vins de Bordeaux se vendent plus tellement. Je peux vous dire que c'est quand même la première région qui se vend chez nous.
1: Voilà qui va faire plaisir aux vignerons qui écoutent Vinocité ce matin. Vous voulez aussi donner plus de visibilité aux petits producteurs?
2: Oui, parce que dans la mesure où effectivement, jusqu'à aujourd'hui, nous étions une grande enseigne nationale avec une gamme nationale très forte. Et donc, effectivement, il fallait que nos partenaires puissent fournir 500 magasins. Aujourd'hui, dans la mesure où on a décidé de clusteriser nos magasins, alors c'est un bien grand mot pour dire qu'on adapte nos magasins au bassin de consommation et donc on va faire la part belle au local. Parce que la clé d'entrée, effectivement, du vin, c'est aussi consommé régionalement. Donc là où, finalement, des petits producteurs pouvaient pas fournir 500 magasins, désormais, quand ils peuvent en fournir 10, 15, 20, 30, eh bien, ils seront les bienvenus chez nous, parce que pour eux, correspondre finalement au bassin de consommation qu'on est en train d'adresser de manière différenciée.
1: Alors il y a l'humain, il y a ces rencontres que vous avez évoquées, et il y a cette façon de parler du vin droit dans les yeux, et puis il y a aussi le digital, la consommation mobile qui est aussi au cœur de votre transformation.
2: Oui, parce que 12% du marché du vin se vend en e-commerce, et vous voyez, nous, notre part de marché est à 1,6%. Donc on se dit que finalement, on passe à côté des gens qui ont choisi comme parcours d'achat le digital. Donc on a décidé effectivement d'être présent sur ces parcours de course. Et donc c'est un nouveau site qui verra le jour cet été. Une application mobile que nous allons lancer à la rentrée. Et puis effectivement, de la livraison à domicile dans toute la France, du click and collect en 2 heures, de la livraison express en moins de 10 minutes, qu'on est en train de tester actuellement sur Paris et la première couronne. Donc autant de canaux de distribution qui sont plébiscités par nos clients.
1: Objectif, conquérir les moins de 35 ans et gagner 5% de nouveaux clients par an.
2: C'est important parce qu'effectivement on a perdu 30% de nos clients ces 10 dernières années. Notre objectif, c'est d'aller recruter des nouveaux clients et notamment des moins de 35 ans puisque en fait ils ne représentent que 11% dans notre clientèle. Or c'est nos clients d'aujourd'hui et de demain.
1: Voilà dans les grandes lignes la transformation, la révolution de Maison Nicolas. Vina, Cathy Collard-Gégère, directrice générale. Vous restez avec nous quelques minutes encore pour partager vos mots du vin, comme nous le faisons chaque semaine. Aujourd'hui, convivialité et territoire, c'est dans la suite de Vinocité. Et tout de suite, comme chaque dimanche, quelques infos pratiques sélectionnées par Ici Gironde pour vous être utiles.
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3: C'est pas une fois la serviette sous le bras, la tonne de crème solaire appliquée et les claquettes aux pieds qu'il faut se poser la question. Quelles sont les plages ouvertes et surveillées en Gironde? Oui, où se baigner sans crainte? Alors, je vous donne uniquement celles qui sont ouvertes et sécurisées en ce moment, car pour certains points de baignade, il faudra attendre le mois de juillet, bien sûr. Donc, Carcan, plage centrale et plage de Maubuisson, c'est surveillé et ouvert en ce moment. La plage centrale d'Ourthain aussi, la plage centrale et la plage sud de Lacanau, la plage centrale de Soulac-sur-Mer, celle de Vendaille Montalivet également. Il y a aussi off-course le bassin de baignade Émile Hortel à Audenge et le bassin de baignade de Lanton. Dans la métropole de Bordeaux, la plage de Bordeaux-Lac est surveillée de 12h à 19h. Et pour Bègles-Plage, il faudra patienter jusqu'au samedi 13 juin. Respectez les consignes de sécurité. En raison des risques de baïnes, c'est très dangereux sur le littoral. Et vous retrouvez sur notre site une carte interactive avec les plages du département.
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2: Très bon dimanche avec nous, Vinocité, le magazine des curieux du vin. À venir, des idées de sortie dans les vignes avec les guinguettes. Le programme de la Cité du Vin avec une rencontre autour de Sylvie Caz qui va nous raconter l'aventure de la Cité du Vin qui fête cette semaine ses 10 ans d'existence. Cité du Vin qu'elle a portée depuis le début. Et puis les mots du vin dans un instant. Avec nous, Florence Maffrand pour la Cité du Vin, Romain Bertrand de By Bloom pour vos sorties dans le vignoble. Et notre invitée, Cathy Collard-Gégère, directrice générale de Maison Nicolas, anciennement Nicolas, devenue donc Maison Nicolas en octobre 2025. Très bonne matinée avec nous.
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2: Cathy Collard-Gégère à la tête donc depuis plus d'un an du célèbre réseau de cavistes Nicolas qui est donc désormais Maison Nicolas. Vous nous avez expliqué ce matin la transformation profonde de cette enseigne du patrimoine français qui appartient au groupe Bordelais-Castel. Alors, comme nous le faisons chaque semaine, vos mots du vin, vous avez choisi comme premier mot, et pas tout à fait par hasard, le mot convivialité.
3: Oui, absolument, convivialité, parce que ça fait partie de notre nouvelle signature, source de convivialité. Et pourquoi on a choisi convivialité? Parce que vous savez que la convivialité est entrée dans le dictionnaire français en 1825. Et nous sommes nés en 1822. Donc depuis que la convivialité existe en France, eh bien Nicolas l'accompagne. Donc en fait, c'est identitaire cette convivialité. Et puis la convivialité, c'était jusqu'alors des moments de joie, mais c'est devenu une cause essentielle pour l'humanité, puisque 8 Français sur 10 souffrent désormais en France de solitude. Donc effectivement, c'est vraiment notre mission que d'accompagner cette convivialité et puis d'en être à la source, c'est-à-dire qu'on prétend pas être créateur de convivialité, mais véritablement, avec humilité, d'accompagner vos moments de convivialité et quels qu'ils soient, tels que vous les décidez, c'est chez Maison Nicolas, effectivement, que vous trouverez la solution et l'accompagnement sur mesure.
2: Avec alcool, avec vin ou sans alcool, hein, puisque
3: exactement.
2: C'est désormais l'un de vos fers de lance hein, pour Maison Nicolas. Source de convivialité, donc, depuis 1822. Autre mot, cher à votre cœur. Alors, vous avez hésité entre terroir et territoire. Ça n'est pas tout à fait la même chose.
3: Oui, alors, je dirais plutôt territoire. Territoire, parce que là aussi, quand on parle du vin, effectivement, on s'aperçoit que 2/3 du territoire français, finalement, est recouvert de vignes. Donc, ça met effectivement la vigne comme première agriculture française et donc une filière qui est extrêmement importante et qu'on doit tous, finalement, soutenir parce que c'est l'art de vivre à la française. Et puis, territoire, pour moi, c'est aussi effectivement un écosystème de savoir-faire, de gens, de consommation différente, on en a parlé, d'usage également. Et donc, finalement, quand une marque est ancrée à ce point dans son territoire, et c'est ce qu'on est finalement, c'est ce qui prouve sa légitimité, sa proximité avec le client final. Donc finalement, définitivement, c'est bien le mot territoire que je choisis pour la marque Nicolas.
2: Avec un développement donc sur notre territoire dans les années qui viennent, j'imagine que vous venez aussi régulièrement que possible dans le Bordelais.
3: Oui, bien sûr, parce que effectivement, le groupe Castel est riche aussi, de ses châteaux, et donc on a la chance de pouvoir être formé sur toute la filière, et donc très régulièrement effectivement je viens moi aussi dans les chais, fouler les vignes et rencontrer effectivement toute cette filière qui fait partie de notre métier et qu'il est important effectivement de comprendre pour le retraduire au plus près du client final.
2: Cathy Collard-Gégère, une dernière question, nous sommes dimanche, qu'est-ce qu'on ouvre, un vin d'Alsace ou un vin de Bordeaux?
3: Eh bien les deux. On peut commencer effectivement par un petit crémant chardonnay élevé en fût de chêne, c'est mon préféré pour vous dire d'Alsace, et puis effectivement on pourra ensuite prendre un bon Bordeaux à l'occasion du repas.
2: Bon, parfait, très bien, merci beaucoup Cathy Collard-Gégère, directrice générale de Maison Nicolas. La révolution de cette entreprise est en marche avec une nouvelle identité et une refonte de l'offre et de l'expérience. Merci en tout cas d'avoir trouvé du temps pour être avec nous dans Vinocité sur Ici Gironde, parce que je sais que le temps vous le comptez
3: hein. Avec plaisir, merci beaucoup.
2: Je vous en prie, merci à vous restez avec nous. La suite de Vinocité avec l'ouverture des premières guinguettes dans les vignes. 3 guinguettes sélectionnées par Romain Bertrand et une découverte d'une des plus grandes régions viticoles du monde, le vignoble de Mendoza en Argentine, à la Cité du Vin. C'est avec Florence Maffrand.
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2: Votre magazine Vinocité suite. On adore les guinguettes dans les vignes. Lampions, musique, dégustation, rencontres. Chaque semaine avec nos spécialistes en onotourisme, on partage nos belles adresses. Et notre fan absolu de guinguettes, c'est Romain Bertrand de l'agence By Bloom. Bonjour Romain.
3: Bonjour Rodolphe.
2: Merci beaucoup d'être avec nous. Vous avez fait une petite sélection de 3 guinguettes à découvrir dans le département.
3: Oui, c'est ça. Sélection non exhaustive. Effectivement, les guinguettes, on reprend les fondamentaux, hein, quelques lumières, des planches à partager, des copains. Il n'y a pas d'atelier compliqué, il n'y a pas de balade non plus en trottinette électrique. Vraiment, là, on joue à domicile, vous et moi, Rodolphe, on est dans notre environnement. Alors effectivement, non exhaustif, on vous a sélectionné 3 guinguettes. Le mois de juin, c'est le mois traditionnel de la rouverture des guinguettes dans le vignoble. Alors la première guinguette, c'est Métro Boulot Château. Alors c'est une guinguette itinérante qui se balade entre 2 châteaux du vignoble de Blaye et de Bourg. Donc sur les mois de mai, sur le mois de juin, aller au château de l'Urbe tous les vendredis du mois de juin pour le château de l'Urbe en Côte de Bourg avant de rejoindre le domaine de la Reine en Côte de Blaye. Donc à la carte, vous avez bien sûr les vins du domaine, vous avez aussi

0: encourage y aller bien évidemment. Et là, c'est du mercredi au samedi. On vous conseille des réservations parce que il y a pas mal de monde et il vaut mieux prévoir sa réservation pour être sûr d'avoir une table et de pouvoir bénéficier de la planche à partager entre copains.
1: À propos de planche
0: d'Arpaillan. Donc là, on est entre Rosan et Saint-Émilion, à Nogent et Postiac. Donc c'est la guinguette du domaine d'Arpaillan. Donc c'est la quatrième édition, quatrième année où cette guinguette aussi très festive ouvre ses portes au public. Pareil, soirée musicale, de la food à partager entre amis. Et puis sachez aussi qu'ils ont installé un écran géant sur lequel ils vont retransmettre l'ensemble des matchs de la Coupe du Monde à venir. Donc si vous souhaitez profiter de l'endroit pour aller voir et encourager les Bleus, on vous encourage à aller aux planches d'Arpaillan.
1: Merci beaucoup pour cette sélection qui, comme vous l'avez dit, n'est pas exhaustive. Non. Vous trouverez un lien sur ici.fr avec une sélection beaucoup plus large de guinguettes qui vous accueillent et dont certaines, comme vous l'avez dit, vont installer des écrans pour suivre donc cette compétition sportive. Merci Romain, merci beaucoup. 10 ans que la Cité du Vin a ouvert ses portes. Nous sommes au cœur d'un très beau week-end avec un programme très riche dont vous pouvez encore profiter ce dimanche. Le programme des festivités, c'est sur ici.fr. Et puis très bientôt, une belle rencontre avec une vigneronne qui a œuvré pour que cette Cité du Vin existe. Elle est là depuis le début du projet. Tous les détails sur cette rencontre avec Florence Maffrand dans un instant. Excellente matinée.
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2: Votre fin de matinée avec Ici Gironde. Vinocité, vous le savez, en partenariat avec la Cité du Vin qui fête ses 10 ans avec un très beau programme et un très beau week-end. Alors, c'est le dernier jour de ce magnifique week-end. On vous les détaille toutes les semaines, ces festivités. Mais là, aujourd'hui, vous avez la possibilité de profiter de ce jour de fête et d'animation à la Cité du Vin. Vous avez le programme sur ici.fr. Alors, très bientôt, justement, à propos du 10e anniversaire, très bientôt, Florence Maffrand, une très belle rencontre avec la présidente de la Fondation de la Cité du Vin, Sylvie Caz, ce sera le 16 juin.
3: Oui, on retrouve Sylvie Caz à l'occasion de ses 10 ans. Vous vous souvenez peut-être, en début d'année, on a eu l'occasion d'accueillir Alain Juppé. D'ailleurs, vous pouvez retrouver en podcast sur notre site cette interview. Et donc là, on accueille Sylvie Caz, qui en fait forme tous les deux le tandem qui est à l'origine de cette Cité du Vin. Sylvie Caz, qui a commencé tout d'abord par des études de langue étrangère, mais très rapidement, qui s'est investie au sein du groupe familial qui réunit les propriétés notamment de Pichon-Longueville, qu'on connaît bien implantée effectivement à Pauillac, et c'est quand même une femme hyper active avec un parcours hyper vraiment inspirant. Il faut pas oublier qu'elle a été la première femme présidente de l'Union des Grands Crus. Elle a également développé une agence de no-tourisme puisqu'elle a
2: très tôt, avant les autres.
3: Elle était vraiment très en avance sur ces sujets-là. Elle est aussi propriétaire du Chapon Fin, l'emblématique restaurant que l'on connaît très bien au cœur de Bordeaux. Donc vraiment, voilà. Pouvoir écouter son discours et comprendre aussi les premiers pas de la Cité du Vin, dont elle est aujourd'hui, depuis le tout début, la présidente de la Fondation pour la culture et les civilisations du vin.
2: Et donc, puis sans oublier qu'elle est aussi vigneronne.
3: Oui. Elle a pris effectivement une nouvelle aventure, un tournant effectivement. Elle a changé de rive pour aller du côté de Saint-Émilion avec le château Chauvin qu'elle a développé avec sa fille maintenant qui est aux manettes, mais elle est toujours bien présente. Et donc effectivement, on va pouvoir l'écouter. Donc c'est mardi 16 juin à 19h dans notre auditorium. Et vous aurez alors l'occasion de partager un verre de vin à la fin. Ou sinon, en distance, toujours par Zoom, si vous vous inscrivez sur notre site.
2: Cité du Vin qui accueillera l'Argentine.
3: Jeudi 18 juin, 18h30 et 20h30, deux belles sessions sur l'Argentine que l'on retrouve effectivement grâce à notre partenaire de Pro Mendoza. Donc là, on est vraiment un focus sur la région de Mendoza. Alors Mendoza, c'est quand même 75% de la production de vin de l'Argentine, donc on est vraiment au cœur.
2: C'est 140 000 hectares de vignes, c'est
3: énorme,
2: l'une des plus grandes régions viticoles au monde.
3: Oui, et une région très spectaculaire, puisqu'on est au pied de la cordillère des Andes, c'est un désert, tout simplement, puisque l'eau arrive principalement par la fonte des glaciers et des neiges, puisqu'il pleut 240 mm d'eau par an, c'est vraiment rien. Donc effectivement, on va pouvoir revenir sur l'histoire de ces vignes, on remonte quand même au XVIe siècle, puisque les vignes ont été apportées par les missionnaires jésuites, et puis ils ont repris d'ailleurs ces canaux d'irrigation qui avaient été créés par les Amérindiens déjà à l'époque, et donc ces systèmes perdurent toujours. Donc on va faire découvrir deux régions, tout d'abord proches de la ville elle-même de Mendoza, Luján de Cuyo, avec deux domaines, un domaine qui est Alpamanta, où la biodynamie est pratiquée dans un environnement extrêmement vertueux, et c'est très intéressant aussi de voir comment on peut combiner cette pratique avec cet environnement-là. On va découvrir un autre domaine qui s'appelle Bodegas Caro, et là c'est une belle alliance entre Bordeaux et l'Argentine, puisque c'est la rencontre entre la famille Catena Zapata et la famille Rothschild qui ont créé ensemble ce joli domaine. Et puis on va poursuivre peu à peu en s'orientant vers les Andes et la vallée d'Uco. Donc là on est à 1000 mètres d'altitude, encore d'autres problématiques liées à l'altitude qui apportent cette fraîcheur que l'on va retrouver dans le raisin, avec une autre belle histoire qui fait le lien entre Bordeaux et l'Argentine, puisque c'est la famille Boni de Malartic-la-Gravière qui a développé le domaine Diamandès, qui est aussi un très joli domaine là-bas. Donc on va pouvoir découvrir à la fois des Malbec, qui est quand même le cépage emblématique de l'Argentine, mais pas que. Et on vous réserve également des bulles, puisque là encore, un lien avec la France, la Moitié Chandon est allée investir en Argentine. Donc on a également des bulles. Voilà, donc une belle soirée en perspective. Inscrivez-vous rapidement.
2: Et voilà, il y a de très beaux liens entre l'Argentine et la France, et en particulier des familles vigneronnes bordelaises. Merci beaucoup, et toujours à vivre à la Cité du Vin en dehors de la fête du jour, Via Sensorial, l'Expo Martine Parc gratuite dans les jardins et le parcours permanent. Merci à nos invités, Cathy Collarger, directrice générale de l'enseigne Maison Nicolas, Florence Maffran pour le programme de la Cité du Vin et Romain Bertrand de l'agence By Bloom pour la sélection œnotouristique Les Guinguettes aujourd'hui. Ici.fr pour tous les numéros de Vinocité et nos liens vers les thématiques des émissions. Vinocité, votre magazine du dimanche et tous les jours en semaine avec Vinocité la quotidienne à 10h35. Merci comme toujours pour votre curiosité, votre fidélité, votre passion du vin. Très bon dimanche avec nous.
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2: Il n'y aura pas de phase finale de top 14 pour les rugbymen de l'UBB et c'est la première fois depuis 2019. Conséquence directe de leur défaite hier à Chaban face à Clermont. L'Union s'est inclinée 34 à 31 pour cette dernière journée du championnat et finit donc à la 8e place. Hier, pourtant, tout n'était pas perdu d'avance. Il y avait 24-14 à la pause, mais en revenant, l'Union s'est effondrée et elle s'est laissée dépasser par des Clermontois très déterminés. Pour le staff, il va donc falloir faire le bilan de cette saison et de ses ratés, le manager Yannick Bru.
3: Quand on perd 4 fois à la maison, bon, mais c'est difficile d'espérer quelque chose. Et puis c'est des défaites qui se ressemblent de peu dans les derniers instants, sur pas grand-chose, sur des équipes qui marquent sans faire des choses compliquées. Voilà, mais tout ça, on fera une analyse à froid. Mais c'est pas acceptable, c'est certain. C'est une grosse déception. Pour revenir au match d'aujourd'hui... On a bien senti une deuxième mi-temps plutôt catastrophique, qui nous a manqué, plus les minutes passées, plus il nous manquait l'énergie. Et il y a eu beaucoup trop d'erreurs, je pense, individuelles sur ce match, pour espérer gagner une rencontre de bon niveau face à une équipe de Clermont que je félicite et qui a été très efficace et très déterminée.
2: Yannick Bru, le manager de l'UBB, au micro ici Gironde d'Arnaud Carré. Les doubles champions d'Europe regarderont donc les barrages depuis leur canapé. Ils opposeront le week-end prochain le Stade français à La Rochelle et Pau au Racing. Bonne nouvelle, en revanche, du côté du Seven, le rugby à 7. Les Français champions olympiques en titre se sont qualifiés pour les demi-finales hier au Stade Atlantique. Prochain match dans un peu plus d'une heure à 13h15 face à l'Afrique du Sud. Avis aux viticulteurs girondins. Vous avez jusqu'à ce soir 23h59 très exactement pour proposer vos parcelles à la vente. C'est un dispositif expérimental proposé en plus des campagnes d'arrachage dans ce contexte de crise viticole. Ça consiste à vendre à un prix plancher des terres sur lesquelles les vignes ont déjà été arrachées ou le seront. Et puis, est-ce que ce bruit vous donne envie ? Si oui, vous pourriez être tenté d'aller faire un tour à la 30e édition de la fête de la morue ce midi. C'est à Bègles que ça se passe, pour rendre hommage au passé ouvrier de la commune et à son activité de pêche du cabillaud. Et pour se souvenir de ce passé, mais surtout pour se régaler, il y a tout un tas d'activités depuis vendredi et jusqu'à aujourd'hui. Du théâtre vivant, des concerts, du cirque et le clou du spectacle, la dégustation d'une omelette géante à la morue, à laquelle vous avez assisté Stéphanie Scock, l'eau à la bouche.
4: Chaud devant.
5: Elle a cuit pendant 30 minutes sous l'œil du cuisinier Sylvain, en charge de cette omelette géante.
6: C'est simple, hein, c'est des oignons émincés, des poivrons tricolores pour la couleur, des œufs, donc à peu près 600 œufs. Et puis on a de la morue qu'on a dessalée, la morue de Saint-Rocéan, de Bègles, et de la cébette pour finir.
5: Tout simple mais tellement bon. Pascal s'extrait de la foule pour savourer son assiette.
7: Délicieuse comme d'habitude. Ça fait 30 ans nous qu'on vient. Tout le monde se réunit, les jeunes, les tout petits, les seniors. Les plus vieux qui attendent qu'on leur porte l'assiette. Non, c'est sympa, vraiment.
5: Une omelette du partage qui symbolise bien cette fête populaire, explique Benoît.
8: C'est ma ville, donc j'ai toutes mes attaches ici. Ça représente beaucoup pour moi, mais aussi pour mes enfants. Les voir découvrir aussi cette fête, cette ambiance très familiale. Moi, c'est quelque chose que j'adore, hein, de chanter, d'entendre chanter, voilà, ces sourires, toutes les générations. Et ça, c'est quelque chose que j'adore.
5: Difficile de chiffrer l'affluence exacte pour cette fête de la rue de Bègles, au moins 10 000 personnes par jour, selon la mairie.
2: Stéphanie Scock et son micro, ici Gironde. Enfin, vigilance sur les plages girondines si vous prévoyez d'aller prendre un petit peu le soleil. La journée est classée à risque important de baïne, alerte la préfecture. Et puis, si vous décidez justement d'aller faire un tour, et même si vous allez partout en Gironde, que ce soit à Bègles ou ailleurs, ne soyez pas surpris si vous éternuez, si vous avez la gorge qui gratte. La quasi-totalité de la France est placée aujourd'hui en risque pollen élevé, selon Atmo, l'Observatoire de la qualité de l'air. En Gironde, on n'y échappe pas, c'est à cause des graminées. Alors courage à tous ceux qui sont très sensibles.
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2: La météo en Gironde cet après-midi, on l'a dit, il va faire très chaud, très beau. C'est pour ça qu'il faut être vigilant, notamment sur les plages girondines. Comptez entre 25 et 26 degrés pour les températures maximales. Il fera par exemple 26 à la Teste de Buch, au Cap Ferré. Même temps aussi dans les terres à Saint-Symphorien et Belin-Belier. Prévoyez aussi 24 à Saint-Émilion et Saint-Savin, 25 à Bordeaux. Et tout de suite, vous retrouvez Willy Rovelli qui vient déjeuner chez vous.
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10: Bonjour, bon dimanche, sous vos applaudissements, c'est Willy vient déjeuner chez vous, numéro 1060.
11: Oh là là,
10: filoche. Bonjour la tribu.
11: Bonjour.
10: Alors qui est là aujourd'hui? Nicolas Malabas, votre enfant de la télé. Bonjour mon bon Nicolas.
11: Bonjour Willy, bonjour tout le monde.
10: Et Fabien Hugo, notre geek. Bonjour mon Fabien.
12: Bonjour Willy, bonjour à tous.
10: Et bienvenue à tous mes amis. Merci d'avoir choisi votre émission utile sur votre radio utile. 55 minutes qui arrivent là pour apprendre, comprendre et s'amuser de l'actu avec nos invités, nos chroniques, notre musique, nos cadeaux. Notez bien les dossiers du jour. Dans un instant, on va revenir sur cette histoire complètement dingue. Mardi soir sur M6, un prêtre raconte en direct qu'il a recueilli en 2022 les confessions de Xavier Dupont de Ligonnès, qui lui aurait avoué les meurtres de sa famille. C'est une onde de choc, sauf que le gars n'était pas prêtre et que cette histoire a vite senti l'arnaque. S'en est suivi donc un débat sur le secret de la confession. Un prêtre doit-il dire, quoi qu'il arrive, ne jamais jouer, jamais rien dévoiler? Ça m'a intéressé, ça nous a intéressé tous. On va en parler dans une minute. Et à 12h30, vous connaissez ces lunettes. Matt Lesgui de l'émission E égale M6 sera avec nous. C'est une spéciale M6 aujourd'hui.
11: Ah oui,
10: E égale M6 sera avec nous. Il a sorti un livre, Toutes les vérités scientifiques sont bonnes à dire. Alors, le manque de sommeil fait-il grossir? Pourquoi le froid ne provoque pas le rhume? Faut-il choisir entre manger une entrecôte ou sauver la planète? Pour moi,
11: on a fait notre choix.
10: Voilà, moi j'ai fait mon choix. On va en parler avec Mac donc dans 20 minutes. Et bien sûr, vous le savez, on fait cette émission tous ensemble. Vous faites partie de cette tribu, mes amis. C'est la plus grande émission de radio du monde. Vous êtes tous des chroniqueurs. Venez nous rejoindre. D'abord sur le groupe Facebook.
12: Oui, si vous appelez Xavier Dupont de Ligonnès, vous pouvez. Vous pouvez vous abonner sur le groupe Facebook.
10: Mais oui, Xavier, alors.
12: Il faut taper Youpi la vie avec Willy Rovelli. Vous tombez sur nous. Et la question du dimanche, Bernadette Chirac avait interdit à son mari de la tutoyer. Oui. Et vous, qu'avez-vous déjà interdit à votre partenaire? Ça nous intéresse. Alors, on a déjà pas mal de messages. Christophe, je lui ai interdit de coucher avec un autre.
10: Ah oui, c'est pas mal.
12: Et Francis, de parler trop pour rien dire, je l'adore. C'est sympa, Francis. Donc continuez à réagir, c'est complètement gratuit. Pour nous retrouver, vous allez sur Facebook et vous tapez Youpi la vie avec Willy Rovelli.
10: Voilà, si vous voulez réagir sur tout ce que vous entendez dans l'émission ou juste nous passer, nous faire un petit coucou, venez, c'est la libre antenne du week-end, vous le savez, 0810 055 056. Appelez, hier c'était mou, j'aime pas quand c'est mou. Alors appelez, il y a Oumaïma qui est là, qui vous attend, 0810 055 056. Et
11: alors on a un tel respect pour elle que la carte cadeau, on ne la tutoie pas, on la vouvoie.
10: On
11: a trop de respect. Elle vaut 100 euros et on vous l'offre en fin d'émission.
10: Merci mon bon ami. On a tout dit.
11: Allez, démarrons.
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10: Allez, ouvrons notre premier dossier. Bonjour Arnaud Alibert.
13: Bonjour.
10: Bienvenue ici. Vous êtes prêtre et rédacteur en chef du journal La Croix. Vous avez séché la messe aujourd'hui, non? Vous y étiez là? Vous l'avez faite?
13: J'y étais, je suis sorti simplement deux petites minutes avant pour prendre l'antenne avec
10: ça
13: vous.
10: Ça c'est gentil, quel grand professionnel. Merci d'être avec nous pour évoquer cette histoire complètement folle qui a eu lieu cette semaine. Je vais en rappeler les grandes lignes pour ceux qui n'avaient pas suivi. Un homme qui s'est fait passer pour un prêtre appelle en direct une émission de Julien Courbet sur M6. Il raconte qu'en 2022, il aurait confessé Xavier Dupont de Ligonnès qui lui aurait avoué donc les meurtres de sa famille. Le prêtre dit voilà, je parle, et l'évêque de Carcassonne m'a donné l'accord pour que je puisse parler. Bon, dès le lendemain, on a compris que tout ça, c'était n'importe quoi. Mais voilà, il y a eu tout un débat toute cette semaine, du coup, et un peu même des fantasmes liés à la confession. Est-ce que vous pouvez nous dire, mon père, voilà, que si on vient vous voir et qu'on vous raconte ce genre d'histoire, vous, en tant que prêtre, par rapport à la confession, il se passerait quoi? Est-ce que vous nous confirmez qu'effectivement, il y a le secret, quoi qu'il arrive?
13: Alors, je vous confirme d'abord qu'il y a beaucoup de fantasmes.
10: Ah, certain, voilà.
13: Ça fait 21 ans que je suis prêtre et on m'a jamais posé de questions sur comment je fais pour l'Eucharistie ou pour les baptêmes.
10: Ouais.
13: Et on me pose toujours
10: sur la confession.
13: Alors, il se trouve que je suis aussi aumônier en prison. quand je confesse un criminel ou prétendu tel en prison et qu'il m'avoue ce pourquoi il est là, il y a aucune raison que je prenne la parole auprès de n'importe qui. Il est déjà pris en charge par la société. Ouais. Donc, la question de ni une question de droit, ni une question de morale. Ouais. Les choses sont en place. À l'extérieur, voilà. Un criminel qui viendrait me dire qu'il a commis un crime ou qu'il est en train de commettre un crime, ouais. C'est une vue de l'esprit. Ça fait, comme je vous l'ai dit, plus de 20 ans que je suis prêtre. Je n'ai jamais reçu ni entendu aucun de mes confrères dire cela. Mmh. Il faut même rajouter, même inverser. C'est-à-dire que si le criminel, par définition quelqu'un de pervers, savait que le secret pourrait être levé, au contraire, peut-être il jouerait là-dessus pour avoir une stratégie de communication qui lui permettrait peut-être de brouiller les cartes. Donc vous voyez, on est vraiment dans le fantasmagorique. Voilà. Mais c'est la première chose qu'il faut dire. Ouais. Après toute cette affaire de M6, et on aurait d'autres choses à dire, évidemment.
14: Ouais, ouais. Mais là, pour en revenir sur le secret de la confession, admettons, moi, je viens vous voir cet après-midi ou demain matin, mon père, et puis je viens vous dire, voilà, je viens vous avouer un truc très, très grave que j'ai fait. Qu'est-ce que vous me diriez?
13: Alors là, c'est là où il faut entendre que le secret en fait qui va lier le pénitent et le prêtre, il est sur ce que le pénitent va dire, ouais. Il est aussi sur ce que le prêtre va dire au pénitent,
14: c'est-à-dire
13: qu'il va y avoir un dialogue en vérité, ouais. Et qui va dire la personne en fait elle vient parler à Dieu en fait. Quand elle va voir le prêtre qu'elle est sincère, elle vient parler à Dieu, donc le prêtre il aide la personne à s'adresser à Dieu et à recevoir une parole de vérité qui peut la remettre en place sur le bon chemin. Ouais. Mais ce genre de situation donc qui est très courante parce que les gens se confessent, pas beaucoup mais quand même ils se confessent, n'entraîne aucun désordre public. En fait, c'est comme je vous dis, c'est une vue de l'esprit de penser que la justice ou la police pourrait avoir dans les prêtres des auxiliaires de leur travail. Ça, c'est complètement faux. Mmh. Ce qui ou invraisemblable, si vous voulez fantasmer. Ce qui arrive, ce sont souvent des fautes morales. Mmh. Donc, par exemple, j'ai dit un gros mot à l'antenne de ICI Radio.
14: Oh non,
15: ça n'arrive jamais.
14: C'est pas notre genre, mon père. Alors là, mon père, ça n'arrive jamais. Alors, dis donc, s'il faut que je me confesse à chaque fois que je dis un gros mot, on va se voir souvent, Arnaud. Mais bon, voilà, d'accord. Mais sinon, pardon, j'insiste un petit peu là-dessus, mais le secret de la confession, voilà, c'est quelque chose qui est, j'allais dire, gravé dans le marbre, de toute façon, chez vous.
13: Non, alors ce qu'il faut avoir en tête, c'est que dans l'affaire de M6, quand le prêtre dit « j'ai l'autorisation de l'évêque de parler », ça c'est complètement faux, c'est invraisemblable, c'est impossible.
14: D'accord.
13: En revanche, un prêtre qui recevrait en confession une donnée extrêmement grave, et qui donc serait tenu par le secret, mais il irait auprès d'un ami, d'un confrère, d'un évêque, pour essayer de lui faire comprendre qu'il a reçu quelque chose qui est très grave, pour lequel il est en grande tension intérieure, etc. Donc ça, c'est tout à fait possible pour essayer de mettre en place un partage, si c'est vous voulez, d'une vérité qui serait trop lourde.
14: Ouais. D'accord. Donc
13: si au cours de ce dialogue, il devait lâcher un morceau de la vérité qu'il aurait entendu et donc il serait donc en contravention avec le secret de confession, alors il pourrait voir un évêque réexpliquer sa démarche et dire voilà, j'ai commis cette faute et donc le prêtre ne serait pas excommunié jusqu'à la fin de ses jours, il pourrait retrouver son poste de prêtre. Ce qui compte beaucoup, c'est l'intention.
14: C'est-à-dire,
13: si le prêtre a l'intention de nuire au pénitent en révélant la vérité, là, c'est gravissime. S'il a l'intention d'essayer de sortir d'une situation où il y a quand même un danger pour lui ou pour autrui, alors là, il y a une manière d'accompagner le prêtre pour qu'il ne soit pas écrasé par le secret et qu'il puisse mettre en place une forme de dialogue ou une parole qui le libère.
14: Bon, merci beaucoup, mon père. Je voulais avoir ces petites informations parce que ça m'a intrigué tout au long de cette semaine. Merci beaucoup d'être sorti quelques minutes comme ça pour venir nous parler. Merci infiniment. Donc, Arnaud Alibert, prêtre et rédacteur en chef du journal La Croix. je ne vous promets pas de garder le secret de tout ce que vous venez de dire, car il n'y a pas plus commère que moi. Moi, il ne faut rien me confier. On est d'accord. Hein. Moi, dès qu'on me dit un truc, alors tu le dis pas. Je vous jure, dans les deux minutes, je le dis.
16: Il le dit. Ouais. Vous n'avez pas gardé un secret.
14: Rien. Merci beaucoup, mon père. Passez un bon dimanche. On parle de quoi avec toi dans un instant, mon Fabinou?
12: L'actu web, un jeune de 23 ans a créé une application pour vous aider à faire des économies. C'est nouveau, ça vient de sortir. Présentation dans un instant.
14: Merci beaucoup. Et appelez-nous, hein, 0810 055 056. Vous réagissez avec nous sur tout ce que vous entendez. C'est chez vous. Cette radio est à vous, mes amis. Voici Alain Bachung et les vertiges de l'amour. Ouais.

0: C'était bien sûr Alain Bachung et les Vertiges de l'amour.
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0: Ah, je les aime, les deux bébés. Ça, c'est mes deux bébés. C'est Nicolas et Fabien. C'est vraiment mes deux enfants.
3: T'imagines? On vous aime aussi.
0: Bah, appelez-moi mon père aussi.
3: Oui. Hein? D'accord, mon père.
0: Allez-y, mon fils.
3: Mon daron.
0: Ouais, mon daron.
3: Daron. Toute l'actu web de la semaine, j'ai repéré une toute nouvelle application qui va vous permettre de faire des économies sur votre plein de carburant.
0: C'est bien.
3: Non, c'est toujours un sujet qui préoccupe hein, les Français.
0: Le nom J'espère qu'il a raccroché. Oui. Hein, le vrai père qu'on a. Parce qu'il doit se dire qu'est-ce que c'est merdier. Bon, alors allez-y, continue.
3: Le nom de cette appli, Mon Plein Éco. Toute nouvelle appli créée par un Nantais de 23 ans. C'est chez vous, moi. Nico. Il y a vraiment un vivier de talent là-bas, non?
0: Alors.
3: Il s'appelle Jordan Baumard, étudiant en école d'ingénieur en informatique. Et il vient de sortir donc Mon Plein Éco. C'est complètement gratuit. Cette appli va vous aider à trouver une station-service près de chez vous avec le carburant au meilleur prix. Explication avec Jordan, le créateur de Mon Plein Éco.
4: Mon Plein Éco, c'est une application qui va vous permettre de localiser les stations essence les moins chères tout autour de vous, mais également sur votre trajet. Par exemple, vous partez en vacances, il y a énormément de petites villes sur votre chemin qui vont avoir des prix beaucoup moins chers sur l'essence. L'application va vous proposer les stations les plus optimisées avec le temps de détour le plus faible.
3: Donc ça s'appelle Mon Plein Éco, le petit truc en plus de l'appli. Le prix du carburant est mis à jour en temps réel et on vous informe si le carburant est bien disponible à la station service souhaitée, ce qui vous évite de faire un petit détour. Merci à Jordan pour la création de Mon Plein Éco. Jordan a seulement 23 ans quand même, je souligne. Grâce à son appli, on va faire des économies. Autre sujet tiens, qui fait parler depuis quelques jours.
5: Toutes les semaines.
3: Mais oui, mais c'est toujours Céline Dion. Céline a annoncé des nouvelles dates de concert à Paris pour l'année prochaine. Les fans sont en feu et elle inspire les internautes, Céline. I'm alive. Les pompiers de la caserne de Toulouse-Atlanta ont posté une vidéo cette semaine sur TikTok sur cette musique pour annoncer leur traditionnel bal des pompiers du mois de juillet. Et petit détail, dans la vidéo, un sapeur-pompier de Toulouse s'est déguisé en Céline Dion. J'ai jamais vu Céline avec autant de poils. C'est plus qu'on ne chita vu.
0: On ne la connaît pas. Hein. On ne la connaît pas plus que ça.
3: Non, mais elle n'a pas de barbe. Bah, ça se voit.
0: En temps normal, tu l'as déjà vu, qu'elle est en robe de chambre.
3: Alors,
0: le matin en se levant.
3: Bon, bref, dans cette vidéo, on voit les pompiers de Toulouse dans une chorégraphie endiablée. Une nacelle a été mobilisée et le clip se termine avec une pluie de confettis. Voilà, c'est très festif. Et donc, la vidéo se termine avec ce texte. Oui. Pas d'inquiétude, notre Céline vous attend donc le vendredi 3 juillet 2026. Donc, eh bien, rendez-vous à la caserne de Toulouse pour voir une Céline Dion qui devrait mettre le feu au bal des pompiers.
0: Le feu.
3: On termine l'actu web avec un artiste que j'ai découvert sur TikTok. C'est un musicien brésilien. Ça m'a fait la semaine, ça. Le gars, en fait, fait de la musique avec tout ce qu'il trouve. Par exemple, des jouets en plastique en forme de poulet qui font pouet-pouet.
0: On entend pire.
3: Bon, plus fort encore. Il a fait un duo avec sa machine à laver. Ça, c'est pas banal. En fait, sa machine, elle fait des bip bip. Du coup, il a eu l'idée d'installer son piano dans sa buanderie pour un duo pas comme les autres. Donc ça, c'est les bip bip de sa machine à laver.
6: Original.
3: Voilà le premier duo machine à laver piano. Tout le monde s'en fout. Merci Internet d'exister pour ce genre de moment. Moi je vous laisse car ce morceau m'a lessivé.
0: Merci beaucoup. C'est un peu Rémi Bricard.
3: Ah oui. C'est un petit peu Rémi Bricard, mais bon, pas pareil.
0: Parfois on parle sous ces jingles. De toute façon, il y aura bien un jour, on arrêtera.
3: On découvre l'émission.
6: On ne respecte rien.
0: J'espère qu'ils n'ont pas payé quelqu'un pour les faire, ces jingles, parce qu'on ne les entend jamais.
3: C'est pas grave. L'essentiel, c'est qu'on vous entend. Et
0: voilà,
3: c'est l'essentiel.
0: Merci, mon bon Fabiou. Oui. Allez, dans un instant, on va vous présenter un invité pas banal, parce qu'on aime vous présenter des invités pas banaux. Mais d'abord, tiens, on va écouter Pascal Obispo et Francis Cabrel. Ils sont deux. Avec Il faudrait que pleuve l'amour. Disons, c'est très amour aujourd'hui.

0: Non. Pascal Obispo et Francis Cabrel.
1: On les adore.
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0: Oui, allez, comme promis, place à la personne pas banale du dimanche. Bonjour Gauthier de Ginestet.
4: Bonjour, oui.
0: Bienvenue ici, mon cher Gauthier. Alors, vous êtes de Castres. Vous êtes castré et moi castré, c'est marrant.
1: Oh là.
0: C'est vraiment très drôle. Très
1: bien préparé, c'est une formidable.
0: Et vous venez de lancer une application pas bête qui s'appelle Pete Meter, P-E-T-M-E-E-T-E-R. Alors, de quoi s'agit-il, mon cher Gauthier?
4: Alors, il s'agit d'une application de rencontre pour animaux de compagnie. On s'adresse essentiellement aux chiens, aux chats, aux naques, donc tout ce qui est hamster, lapin,
0: ouais.
4: Et puis éventuellement également les oiseaux. Et puis donc, on a quelques originalités qui nous ont rejoints donc, ces derniers temps, à savoir des reptiles, par exemple des lézards, des serpents, et on a même des chevaux.
0: Ah oui, des chevaux. Donc c'est quoi? C'est une application de rencontre pour des animaux, c'est ça?
4: C'est tout à fait ça. Voilà. C'est une application de rencontre pour animaux. Voilà. Vous inscrivez votre animal, vous inscrivez votre profil propriétaire, votre animal, et vous swipez donc la liste de profils qu'on vous propose à proximité de votre lieu de résidence.
0: Trop bien. Donc alors l'idée c'est quoi? C'est pas de dire, par exemple voilà, moi j'ai mon chien Pupus là, il bat de la queue pas bien en ce moment. Il a la queue molle.
1: Il a pas le moral.
0: C'est la queue elle fait voilà. Donc je sens qu'il a pas le moral. Et là je me dit, il faut qu'il se trouve une pote, tu vois, ou un pote. C'est pas un truc amoureux, hein, c'est un truc de rencontre.
1: Après, ils font ce qu'ils veulent, les animaux.
0: Après, ils font ce qu'ils veulent, exactement.
4: Voilà, c'est ça.
0: Voilà, donc je remplis son profil et puis je mets son petit caractère, tout ça, c'est ça, hein.
4: Alors voilà, on demande toute une liste de caractéristiques en fonction de votre animal.
0: Voilà.
4: Ça passe par les notes de santé, savoir justement s'il est castré ou non, son caractère en général, s'il est sociable, etc. etc.
0: Voilà.
4: Et en fait, toutes ces caractéristiques permettent vraiment de savoir si votre animal va être compatible avec celui que vous allez swiper.
0: Voilà, par exemple, je sais que je vais me promener à tel endroit, je me dis tiens, ça serait bien qu'il joue avec quelqu'un, et on fait comme ça. Et du coup, ce qui est bien aussi, c'est que même les propriétaires, ils discutent entre eux, ils se rencontrent aussi.
1: C'est surtout ça, je pense, non?
0: Bah oui.
4: C'est une éventualité, on peut pas l'exclure.
0: J'aime bien Gauthier. Vous êtes politique aussi, Gauthier. On dirait un homme politique.
1: Oui, oui. Et
0: c'est une éventualité. Donc c'est vachement bien. Et donc c'est pour tous les animaux, alors, parce que je crois qu'il y a une majorité de chiens pour le moment sur l'appli. Parce qu'il démarre, mais voilà, c'est ça, c'est pour tous les animaux.
4: On reste ça reste entre 85 et 90% de chiens, environ 5% de chats, même si la communauté des chats s'élargit de plus en plus. Et puis ensuite, donc, tous les 5% restants, comme je vous le disais, ce sont les chevaux, les reptiles, etc.
0: C'est ça. Et alors, pourquoi cette idée, mon cher Gauthier, c'est venu d'où ça alors?
4: C'est en discutant avec des amis, parce que j'ai des amis qui résident dans des appartements et qui se retrouvent avec des chiens et des chats qui ne sont pas, qui ont quelques difficultés justement à être sociabilisés. Ces animaux restent enfermés dans ces appartements. Et en fait, donc, ces discussions que j'ai pu avoir avec mes amis me disaient justement comment je peux faire pour sociabiliser mon animal. Et c'est à partir de là que l'idée m'est venue et que j'ai créé Pet Meter.
0: Et donc, c'est disponible partout en France ou c'est que à Castres?
4: C'est disponible partout en France et dans le monde.
0: Ah, dans le monde.
4: Et l'application est traduite en français et en anglais.
0: Et c'est gratuit? C'est tout gratuit ou?
4: C'est 100% gratuit et ça restera gratuit quoi qu'il en soit.
0: Bravo Gauthier. Voilà, grâce à Gauthier, tu vois, mon chien, il s'emmerdera plus. Puis c'est plus. Il est mou.
1: Oui, il a un petit peu mou.
0: Moi, j'aime pas. Gauthier, oui, moi, j'aime pas. C'est mon chien qui me siffle tout le temps. Merci Gauthier de Ginestet, créateur de l'application Pet Meter. P-E-T-M-E-E-T-E-R. Pet Meter. Le Tinder des animaux. Merci infiniment Gauthier, passez un beau dimanche. Voilà une belle idée.
1: C'est une belle idée.
0: Très bien. Vous aimez être vous aimez la pub. Tant mieux, elle arrive. Et juste après, c'est les infos pratiques près de chez vous avec le ICI Express.
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6: Prenez bien note, à compter du samedi 13 juin au soir et jusqu'au dimanche 28 juin, les Bordelais métropolitains pourront visiter la Flèche Saint-Michel de Bordeaux gratuitement. Ce monument historique, il était fermé au public depuis novembre 2021 quand même. Et la tour clocher Saint-Michel rouvrira donc le samedi 13 juin et il sera possible d'y aller sans rien payer, c'est très intéressant, pendant 15 jours. Les inscriptions sont ouvertes en ligne. La Flèche Saint-Michel, c'est le quatrième clocher de France par sa hauteur, ça culmine à 114 mètres et ça offre un panorama absolument unique sur la ville. Pendant plus de 4 ans, les entreprises chargées des travaux se sont attachées à conforter la structure haute de l'édifice, nettoyer et restaurer les parements, remplacer les joints et les pierres abîmées, etc., etc. C'est gratuit, oui, mais un peu sportif parce qu'il va falloir gravir 230 marches pour admirer la vue unique sur Bordeaux. Réservation obligatoire sur visiter-bordeaux.com.
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0: Partons gaiement vers la deuxième demi-heure de votre talk show du dimanche. Alors ici, c'est comme la messe du dimanche.
7: Mais on va pas pareil,
0: hein, ça, non. Dans un instant, on va parler de la science au secours de notre quotidien avec Mac Lesguy.
7: Ah, on l'adore.
0: On l'adore, Mac Lesguy. Et votre tribu là, notre enfant de la télé, Nicolas Malabeuf. J'ai appris tout à l'heure que tu as fait une licence de quoi?
7: Oui, bah, j'ai fait quelques études. Quand même.
0: Alors, tu as fait le bac et après le bac?
7: Une licence information communication du côté de Nantes. Ça se voit pas, mais j'ai des années d'études.
0: Mais ça, c'est fou comme ça. Ça ne s'entend pas, mais à aucun moment. Et puis notre spécialiste de web,
7: aucune étude, hein. Licence 4.
0: Et c'est déjà pas mal.
7: Et vous?
0: Rien, moi rien.
7: Non, j'ai fait des études.
0: L'école du rire.
8: L'école du rire, mais oui, on est plus en 90.
0: J'ai fait l'école des fans, ça c'est vrai. J'ai présenté.
7: Ah oui, c'est vrai.
0: Eh voilà, c'est déjà pas mal. Et puis alors vous qui nous écoutez, vous êtes ici chez vous.
7: Réagissez.
0: Vous pouvez réagir sur le groupe. Alors
7: ça c'est complètement gratuit sur Facebook. Vous tapez Youpi la vie avec Willy Revelli. On vous a posé une question parce qu'en fait Bernadette Chirac avait interdit à son mari de la tutoyer. Et vous qu'avez-vous déjà interdit à votre partenaire? On a beaucoup de messages. Corinne a posté interdit de commenter les résultats de mon régime.
0: Ah ouais.
7: Ça c'est pas mal.
0: C'est bien,
7: et il y a Laurence, je lui ai interdit de ronchonner, mais quand je lui dis ça, il ronchonne.
0: Voilà, c'est un serpent
7: qui se mord la queue. Donc continuez à réagir, c'est gratuit. Le groupe Facebook pour nous retrouver, vous tapez Youpi la vie avec Willy Revelli.
0: Et appelez-nous aussi parce que c'est mou là. Qu'est-ce que vous avez depuis hier? J'aime pas j'ai l'impression que personne nous écoute. 0810 055 056. Allez appeler, même juste pour dire bonjour. Allez, pap. En plus, vous allez pas repartir les mains vides parce que.
7: Et oui, une carte carburant qui ne tombe pas après-demain, qui ne tombe pas demain, qui tombe en fin d'émission.
0: Là, donc c'est 100 euros de carburant, c'est pas rien en ce moment.
7: Cadeau.
0: 0810 055 056, appelez-nous, pitié. Mais d'abord, si vous n'avez pas suivi l'actu, pas de panique, l'actu vous suit. Il est temps pour moi de mettre
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0: Et on commence avec un point Patrick Bruel. Regarde ma bite. La plaque au nom de Patrick Bruel a disparu de la grande plage de Dinard. Et là, du coup, c'est plus la plage des grands hommes. Mais bon, tel qu'on connaît Bruel, cette plaque devrait vite réapparaître sur la plage de Nibar. Sacre du PSG, Jordan Bardella bat son record de popularité dans les sondages à la suite des émeutes. Allez les gars, c'est bien. Jeudi, il y a le mondial qui démarre. Continue à bien tout péter, hein. Bardella président, on y est presque, on ne lâche rien. Allez, c'est bien, on y va. Violence PSG Arsenal, toujours à Pau, un jeune condamné pour avoir jeté un saucisson dans l'œil d'un policier. C'est le fameux saucisson à l'ail. Habituellement, on se fait arrêter pour port d'armes prohibées, mais pas pour armes de port prohibées. Le port. Bernadette Chirac est morte. Bon, bah, rip, reste une pièce jaune. Patrick Poivre d'Arvor, PPDA, visé cette semaine par deux nouvelles plaintes. C'est PPD rap. Il va finir par avoir une EQTF, hein, une obligation de quitter le tanga des femmes. À Los Angeles, la chanteuse Britney Spears a plaidé coupable après une arrestation pour conduite en état d'ivresse. C'est Britney Spritz. Britney Spears qui avait sorti il y a peu une autobiographie, La femme en moi, à ne pas confondre avec celle de PPDA, Moi en la femme.
7: Oh non.
0: Télévision, dans Mask Singer, le chanteur Danny Briand a été trouvé dans le masque du caillou.
7: Ah.
0: Dis donc, il a beau s'appeler Brillant, le caillou, vu qu'il n'est pas allé en finale, c'est pas une pierre précieuse. L'éléphant, c'était Patrick Bruel, mais bon, c'était trop facile. Il avait la braguette ouverte, on voyait ça trop, alors pour ça qu'on était. Les données de 100 000 clients, dont les coordonnées bancaires piratées chez Basic Fit. C'est Basic Fuite. Netflix annonce que la saison 6 de Emily in Paris sera la dernière. Bah tant mieux, cette série, c'était n'importe quoi. J'ai vu une scène où Emily met moins de 10 minutes à commander un café dans un bar et en plus, sa serveur lui a répondu avec plaisir. Ouais. Et en souriant avec ça. Non mais n'importe quoi, c'est exagéré. Enfin, la question du jour. Tiens, bah, si on fait un crossover entre Emily in Paris et Faites Entrer l'Accusé, est-ce qu'on pourra l'appeler Emily Louis in Paris?
7: Ouh.
0: Eh ben, vous avez 2 heures. Alors, heureusement, dans 207 jours, c'est fini 2026.
7: Bravo. Il va falloir vous confesser, là.
0: Oui.
8: Il y a des choses à dire, là.
7: On rappelle mon père.
0: Oui, on va rappeler. Non, il est là pour 3-4 heures. Alors, allons-y vite. Allez, mes amis, si vous n'avez pas le moral.
8: On n'est pas bien.
0: On
8: n'est pas bien.
0: On a la solution.
8: Non.
0: Quoi que vous fassiez, vous arrêtez tout. Vous vous levez. Et quand je vous dis à vous, vous allez me faire un palabapapaba. D'accord.
8: Alors
0: là, ça va pas. Là, ça va pas.
8: On
0: a un coup de mou. Et un coup de mou.
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0: À vous. Palabapapala. Et voilà, ça va beaucoup mieux. Voilà, ça va beaucoup mieux. Voici KOD avec Chacun sa route sur votre radio ici. Merci d'être avec nous, mes amis. À tout de suite, juste après ça, avec Mac Lesby.
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0: C'est un plaisir de réécouter ça. Merci Bulle. Merci. Bulle, c'est celle qui programme les émissions. Merci ma Bullette. C'était fini, effectivement. KOD avec chacun sa route.
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0: Celui qui arrive maintenant, je l'adore. Ouvrons notre nouveau dossier. Bonjour Mac Lesguy.
3: Bonjour Willy.
0: Bienvenue ici mon cher Mac. Alors on vous voit chaque dimanche soir sur M6 depuis 102 ans dans E égale M6. Et Max,
4: ça cartonne.
0: Mais ça cartonne. Je
4: depuis
0: vous...
4: 35 ans.
0: Non mais t'imagines, et je vous adore Max, mais comment vous faites, moi qui suis le roi des crétins, je comprends tout quand vous expliquez les choses. Comment est-ce que vous arrivez à le faire ça, dites-moi déjà.
3: Eh bien écoute Willy, c'est très simple. J'imagine que tu es derrière ta télé, ouais. Et on va faire simple, pas trop compliqué pour que tu comprennes.
0: Et, bah voilà.
3: Et on essaie de s'y coller. Voilà.
0: Et bah voilà. Fonctionne. Mais j'adore, je vous adore, Mac. Alors, donc là, le livre qui vient de sortir s'appelle Toutes les vérités scientifiques sont bonnes à dire. C'est un livre qui bouscule les idées reçues sur la science. Quelles idées reçues, par exemple, mon cher Mac ?
3: Oh, des idées reçues sur les produits détox, sur la manière de bien s'endormir, sur les liens entre notre sommeil et notre poids.
0: Le poids.
3: On parle aussi du danger des chats, parce qu'on a beaucoup de chats et ça tue beaucoup d'oiseaux.
0: Ouais,
3: bref,
0: exactement.
3: C'est tout notre quotidien.
0: Voilà.
3: Est-ce qu'il faut économiser l'eau du robinet
0: pour sauver
3: la planète ? Est-ce qu'on peut continuer à manger de la viande ?
0: C'est
3: tout notre quotidien décrété par la science.
0: Voilà, et justement, on va s'arrêter deux petites secondes là sur cette histoire d'eau là, du robinet, parce que vous dites, bah, évidemment, couper l'eau du robinet, évidemment, voilà, on se lave les dents, on le coupe, c'est bien logique. Mais vous nous dites quoi, en fait, si on fait des petits trucs aussi simples, chacun de notre côté, bon, on va pas aller loin avec ça, quoi.
3: Non, on va pas aller très loin, en fait, parce que ce dont on se rend pas compte, c'est que l'eau, c'est un produit qui est très lourd. L'eau de Paris, si vous l'économisez, il n'ira jamais à Lyon ou il n'ira jamais à Perpignan, là où il peut y avoir des sécheresses ponctuelles. Il faut vraiment faire très attention. Donc, les petits gestes ont des petits effets, en fait. Et ce que j'explique, c'est qu'il faut toujours avoir le sens des ordres de grandeur.
0: Ouais.
3: Il ne s'agit pas de gaspiller l'eau.
0: Bien sûr.
3: Mais en
0: non.
3: revanche, économiser litre par litre l'eau pendant que vous arrosez votre jardin ne sert à rien.
0: Ouais.
3: Si, d'ailleurs, vous voulez faire des économies, ce n'est pas l'eau qu'il faut éviter de gaspiller ou faire attention, c'est l'eau chaude. Parce que pour le coup, pour l'eau chaude, si vous la chauffez avec du gaz, ça a une répercussion, sur votre portefeuille, et deux, ça émet beaucoup de carbone, beaucoup plus que votre litre d'eau froide. Donc, soyez attentif à votre eau chaude, très certainement, c'est pour ça que préférer des douches au bain, par exemple, c'est utile pour votre porte-monnaie et peut-être un peu pour la planète. En revanche, si vous êtes dans une région où il n'y a pas de problème d'eau, pas la peine de vous mettre martel en tête en essayant d'économiser chaque dixième de litre d'eau.
0: Voilà. Donc dans ce livre, voilà, donc vous évoquez, donc on l'a entendu, enfin des sujets légers comme effectivement l'alimentation des animaux ou le sommeil, mais donc des questions plus sensibles comme le nucléaire ou le bio. Tiens, par exemple sur la clim. Alors vous êtes exactement comme moi ou je suis comme vous. On est pro clim. Non mais il a fait très chaud là, la semaine dernière, il faisait super chaud.
3: Alors,
0: il y a encore tout un débat qui est arrivé sur la clim. Et on a l'impression qu'en France, dès qu'on emploie le mot clim, c'est le diable.
3: Alors la clim jusqu'à présent c'était le diable. Et vous savez, beaucoup de gens disaient bon, la clim c'est très mauvais pour la planète, etc. Bon, avec la dernière canicule, évidemment qui est provoquée par le changement climatique, on sait bien qu'il va faire de plus en plus chaud l'été. Donc il va falloir climatiser pour protéger les personnes les plus fragiles. Le débat est en train de s'éteindre. Enfin, les fameux contributeurs du GIEC, vous savez, ceux qui nous disent depuis toujours, faut faire très attention, etc., disent, bah oui, il faut s'adapter au changement. S'adapter au changement climatique, au réchauffement, ça veut dire commencer par climatiser les personnes les plus fragiles, car vous aurez beau dire et beau faire, essayer d'atténuer le changement climatique, etc., on aura toujours des canicules, et il va y en avoir à répétition, plus intense, plus grave. Et si on veut éviter les surmortalités qu'on compte toujours à la fin des vagues de chaleur, il faut évidemment climatiser, à commencer par les personnes plus âgées.
0: Voilà, parce qu'effectivement, le fait qu'il n'y ait pas de clim dans les écoles, qu'il n'y ait pas de clim pour les plus âgés, enfin voilà.
3: Alors, on a vu, rappelez-vous, cette école à Mont-de-Marsan, où il a fait 50 degrés au mois de mai, et où, pour caricaturer, on disait les élèves tombent comme des mouches.
0: Bah oui.
3: Non seulement la clim permet de sauver des vies dans les EHPAD, dans les maisons de retraite, dans les hôpitaux, mais en plus, chez tous les jeunes, tous les étudiants, tous les écoliers, tous les gens qui ont besoin de travailler, au-delà de 30, 35 degrés...
0: On ne travaille plus, on n'a plus envie.
3: On ne travaille plus, on travaille plus mal.
0: Voilà.
3: Et puis on a des problèmes.
0: Voilà.
3: Donc il faut repenser en profondeur tout ça, en se disant, il faut qu'en période de clim, imaginez ça en période de canicule, si ça commence en mai, en juin, on ne va pas raccourcir l'année scolaire. Donc il faut commencer à se préoccuper de ce problème.
0: Voilà. Et quand on dit que ça provoque des îlots de chaleur, là, que ça rejette de la chaleur, les
3: Alors,
0: clims.
3: C'est tout à fait vrai que dans une rue étroite où tout est climatisé, ben, au lieu qu'il fasse 35 degrés dans la rue, il fera peut-être 35,5, 36, ah oui. un degré de plus. Okay. Mais en attendant, dans vos intérieurs, au lieu de faire 35, voire 40, si vous êtes exposé en plein soleil, il fera 22 ou 23 degrés. Ah oui. C'est ça qui sauve les vies, vous voyez.
0: Voilà.
3: Donc, c'est un petit réchauffement à l'extérieur, mais un gros refroidissement, une grosse climatisation à l'intérieur, et c'est ça qu'on veut.
0: Bon, en tout cas, voilà, c'est toujours des débats qui sont passionnants. Alors, vous parlez entre autres de ça dans votre livre. Il y a plein de sujets. Vraiment, c'est issu de chroniques, hein, que vous avez faites sur notre radio il y a quelques temps.
3: Il y a plein de sujets. On rencontre beaucoup d'idées reçues. Alors, donc, évidemment, ça fait débat. Et beaucoup de critiques. Je renvoie, parce qu'évidemment, c'est vraiment ce que le consensus scientifique dit aujourd'hui en 2026. J'ai mis toute une biblio à la fin.
0: Exactement.
3: Je ne dis rien d'ailleurs. Moi, je m'appuie sur ce que dit la science et je le vulgarise.
0: Voilà.
3: Et donc, je reste droit dans mes bottes. On a tellement d'idées reçues, de croyances, vous n'avez pas idée. Un lecteur me disait, mais je suis allé dans votre livre de surprise en surprise.
0: Exactement.
3: Avec de vraies applications sur notre quotidien.
0: Voilà, c'est exactement ça. Vous irez de surprise en surprise. Pour terminer, Mac, en un mot, est-ce que c'est plus dur d'expliquer la science aujourd'hui que quand vous avez démarré il y a 35 ans avec E égale MC? Est-ce que c'est plus compliqué? Est-ce que, avec les réseaux sociaux,
3: compliqué.
0: Tout ça,
3: ouais? Exactement. Ouais. Un scientifique me disait, il y a 35 ans, on était en train de mettre au point les premiers OGM en France. On était en pointe dans le domaine et tout le monde trouvait ça très bien. Aujourd'hui, on est en train d'expliquer sur les réseaux sociaux que non, la Terre n'est pas plate, mais qu'elle est sphérique, que c'est une boule. Oui, on a un peu régressé. La science est devenue un discours parmi d'autres, un peu noyé dans le flux des réseaux sociaux. Bah, raison de plus pour continuer, pour écrire des livres, pour faire des émissions de télé, de radio, pour expliquer ce que dit la science aujourd'hui au niveau mondial, international.
0: Et ben voilà, toute la science au niveau mondial, international, dans le livre de Mac Lesguy, toutes les vérités scientifiques sont bonnes à dire aux éditions du Rocher. Merci infiniment d'être passé nous voir, Mac. Je vous aime, mais vraiment, je l'aime. Quand je l'aime pas, je dis je vous aime pas. au revoir, merci, bon dimanche. Ah, ça, c'est bien.
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0: On va faire un petit coucou à Joël. Ça va, Jojo?
4: Salut, Willy.
0: Ah, ça va, mon Jojo? Tu nous appelles d'où?
4: Je t'appelle de Frouzens. C'est à côté de Toulouse.
0: J'aime bien. Moi, j'aime bien là-bas. Qu'est-ce que tu fais de beau dans la vie, mon Jojo?
4: Je suis à la retraite.
0: Très bien, mais avant.
4: Le plus beau métier du monde.
0: Ah, oui, c'est pas mal. Et avant, tu faisais quoi?
4: J'ai 42 ans de travail.

0: Facebook. Tu sais, il y a Bernadette Chirac qui interdisait à son mari de la vouvoyer. Est-ce que ta chérie, en 40 ans, elle t'a interdit des choses?
1: Ah non.
0: Non.
2: Puis, très bien.
1: Non, non, mais sérieux.
2: Ah bah, écoute.
1: Sérieux. Et en plus, on adore voilà, le rugby et tout ça. Et on se fait plaisir.
2: Eh bah,
1: on
2: voilà.
1: a passé des moments difficiles. Ah, on a surmonté toutes les épreuves.
2: Bravo.
1: Et on est ensemble.
0: Eh ben, bah, bravo.
2: Bravo.
0: Voilà, bravo.
3: Belle déclaration. Là, il fait ses petites grillades.
0: Jojo, il est amoureux, ouais. Eh bah, ben, bonne grillade. Tu embrasses bien ta chérie de notre part. Comment elle s'appelle, mon Jojo, ta chérie?
1: Sylvie. Et il y a notre fils aussi, Florian, qui est là, qui mange avec nous à midi.
0: Eh bah, ben, bon appétit, Florian.
1: Et notre petit Juju, qui travaille en Suisse. Voilà,
0: je eh bah, on embrasse tout le monde.
3: Bisous tout le monde.
0: Très jolie famille, mon Joël. Merci d'être passé nous voir.
4: Et on te rappelle peut-être dans 10 minutes pour la carte carburant.
0: Peut-être qu'on
4: te
0: ouais, quitte pas. Enfin, si, raccroche quand même. Ah, non plus.
3: C'est les grillades vont cramer.
0: Ça coûte, hein. Téléphone, il est con. Au revoir, merci beaucoup. Je parle de quoi avec toi, mon Joël?
4: Eh bien, on va rendre hommage à une ancienne première dame.
0: Ah, on se demande bien laquelle. Mais d'abord, Amel Bent avec Pourquoi tu

0: C'est Amel Bent avec Pourquoi tu restes. Bah, elle s'en va.
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0: Allez, quand il y en a mal,
3: il y a le Malabeuf.
0: Nicolas Malabeuf, pourquoi prendre la télé alors, mon Nico?
4: Eh bien, on l'a appris hier, l'ancienne première dame Bernadette Chirac nous a quittés à l'âge de 93 ans, de son vrai nom Bernadette Chaudron de Courcelles, qui rencontre Jacques Chirac sur les bancs de Sciences Po en 1951. Ils étaient tous les deux jeunes étudiants, et alors ils devaient faire un exposé. Bernadette lui avait prêté sa feuille de lecture et ses cours parce qu'il était souvent absent. Elle allait même les déposer chez lui, c'était sympa. Et résultat des courses, à l'exposé, Jacques avait eu une meilleure note qu'elle. La vie est injuste, mais c'est comme ça. Ils tombent tout de même amoureux, ils se marient 5 ans plus tard, même si la famille de Bernadette était contre ce mariage, qui voyait en Chirac un homme sans fortune, sans foi religieuse et avec un orgueil excessif. Ça démarrait bien. Et alors pendant 36 ans, Madame Chirac fut conseillère régionale de Corrèze. Pour faire campagne, elle s'était acheté une Peugeot 205 rouge avec laquelle elle sillonnait le département. Et alors lors d'un discours, son mari ne peut pas s'empêcher de l'interrompre. Voici la réaction de Bernadette.
5: Mesdames, messieurs les conseillers généraux, qui sont si nombreux que je ne vais peut-être pas les citer.
6: Mais attendez.
5: Vous voyez l'ambiguïté de ma situation. Je suis à la fois conseiller général de Corrèze et j'en suis fière. Puis en même temps, je suis l'épouse de Jacques Chirac, qui est un chef et il faut que j'obéisse.
4: Et il faut l'obéir. Et alors Jacques Chirac aimait comparer sa femme à un animal, interrogé par Michel Drucker depuis l'Élysée.
7: Quelqu'un qui prend son temps, son animal préféré c'est la tortue.

0: Et c'est vrai qu'elle est lente, elle ne se bouscule pas, elle prend tout son temps. C'est comme ça. Alors de temps en temps, ça m'agace. Tendance à être en retard, ou elle prend son temps.
1: Et oui, la tortue, Jacques l'appelait également Bourriquette, c'est mignon. Et alors au début de leur relation, Jacques Chirac part faire son service militaire qui durait 30 mois à l'époque. Et lors de sa permission, il rentre à Paris. Il demande à Bernadette de lui faire une omelette. Sauf que c'était une piètre cuisinière. Elle raconte cette anecdote devant Jean-Pierre Coff.
2: Comme toute épouse, j'avais mis quelques provisions dans le frigidaire et il me dit, bah, faites donc une omelette. Alors je casse les œufs, mais malheur, avec les coquilles. Les œufs avec les coquilles.
3: Ah oui, effectivement.
2: Alors évidemment, quand je les ai mis dans la poêle, j'ai tout de suite vu qu'il y avait quelque chose qui ne fonctionnait pas normalement.
1: Et alors en 98, Bernadette invite la première dame américaine en Corrèze. Hillary Clinton arrive en limousine avec un tailleur jaune tapant en Corrèze. Voici les réactions étonnées des Corréziens.
4: On n'aurait pas eu Madame Chirac, elle ne serait pas venue se perdre à Corrèze. Hein.
5: La future présidente des États-Unis qui remplacera son mari. C'est tout ce que j'en pense.
6: C'est bien, on ne peut pas la voir tous les jours. Comme ça. C'est une occasion exceptionnelle.
7: Nous avons beaucoup de chance parce que nous lui avons commandé le beau temps. Et la Corrèze, je crois, montre son sens de l'hospitalité aujourd'hui.
1: Et alors en 2000, pour faire plus branché, Bernadette demande même à être relookée par Karl Lagerfeld.
8: Celle-là, elle est plus excentrique, je ne pense pas que vous pouvez la mettre autant.
9: Mon mari, comme vous le savez, est très grand, et comme il est très rapide et qu'il ne peut pas s'empêcher de marcher très vite, alors c'est grotesque quand je suis à côté, parce que je marche à tout petit pas,
8: non,
9: comme
8: horrible,
9: ça.
8: C'est horrible, vous avez une guicha presque, non?
9: Une chose qui est terrible, c'est qu'il y a, de plus en plus de messieurs mal élevés qui marchent sur les traînes.
8: Parce qu'ils n'ont plus l'habitude, il faut leur dire.
9: Mais je leur dis.
8: Eh oui.
9: Je leur dis, si vous voulez bien me rendre ma robe, je leur dis carrément, voulez-vous me rendre ma robe?
1: Et le petit potin, eh bien Bernadette et Jacques Chirac, on l'a dit, se sont toujours vouvoyés, et ils faisaient même chambre à part.
10: Ah, bah, c'est peut-être ça la réussite du couple, on ne sait pas, voilà, effectivement.
1: Et la tromperie.
10: Et là, évidemment, c'est la base de l'amour, se tromper. Eh bien écoutez, vous savez quoi? On va revenir juste après ça. Vite, vite, vite, là.
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10: De retour ici, c'est Willy vient déjeuner chez vous. On passe à table tous ensemble le samedi et le dimanche en direct entre midi et 13h. Mais vite, vite, vite, ce sont les 5 dernières minutes.
1: Bah déjà.
10: Place à la bonne initiative du dimanche. Bonjour Elina Martins.
13: Bonjour à tous, bonjour Willy.
10: Bonjour Elina, bienvenue ici. Vous êtes directrice du pôle insertion à l'association pour adultes et jeunes handicapés de Loire-Atlantique. Et avec vous, je voulais évoquer ce midi cette formation unique en France d'assistants beauté et bien-être qui va ouvrir à la rentrée à Saint-Herblain. Est-ce que vous pouvez nous expliquer de quoi il s'agit, s'il vous plaît?
13: Oui, tout à fait. En fait, je travaille au sein de cette association, la page 44, qui accompagne des jeunes en situation de handicap, des enfants, des jeunes, des adultes. Et comme tout le monde, les jeunes en situation de handicap, ils ont envie de pouvoir avoir accès à l'ensemble des formations qui peuvent s'offrir à eux.
10: Ouais.
13: Et malheureusement, dans notre paysage aujourd'hui encore, ça peut être compliqué d'accéder à certaines formations, notamment dans le secteur de la coiffure et de la beauté. On a rencontré il y a quelques mois le CFA Coiffure Esthétique de Saint-Herblain, qui a eu envie de travailler avec nous pour créer une formation inclusive, pour créer une formation qui soit adaptée et qui leur permette d'accéder réellement à ces métiers de la coiffure. Et donc, on s'est rencontrés et on a commencé à construire ce projet.
10: Trop bien. Unique en France, pour l'instant, ce projet-là.
13: C'est unique en France, effectivement, c'est un nouveau démarrage et puis on espère que ça va donner envie à plein d'autres CFA de construire avec nous des formations inclusives.
10: Donc l'idée, c'est de former des petites mains, entre guillemets, je mets plein de guillemets, des petites mains, des salons de coiffure, c'est ça hein?
13: Voilà, l'idée c'est de créer un nouveau titre professionnel qui n'existe pas encore, qui s'appelle assistant beauté bien-être et qui permette à ces jeunes-là de faire des métiers dont le secteur de la coiffure a besoin. Donc par exemple, vous accueillir dans le salon de coiffure, faire les shampoings, préparer les petits papiers aluminium pour faire ses mèches, ce genre de choses. Voilà.
10: Voilà, parce que vous l'avez dit, les jeunes handicapés galèrent encore aujourd'hui, en 2026 en France, à trouver du boulot. Et ou en tout cas, quand ils trouvent du boulot, c'est toujours dans les mêmes secteurs, c'est ça hein?
13: C'est un peu toujours dans les mêmes secteurs aujourd'hui, mais pour autant, bah, nos jeunes, ils ont envie, comme les autres, de faire le métier qui soit leur rêve, quoi. C'est ce qu'ils recherchent.
10: Voilà. Et donc là, donc c'est une initiative donc entre vous et le CFA Coiffure de Saint-Herblain, qui proposera donc une formation sur mesure.
13: Voilà, en fait, ce qu'on souhaite, c'est faire une formation qui puisse leur permettre d'avoir accès à un vrai titre professionnel, que la formation elle soit qualifiante, qu'elle soit reconnue, que ça soit pas un petit système interne qu'on mette en place, et que ça leur permette du coup d'ouvrir des nouveaux métiers dans le secteur de la coiffure. Mais pour pouvoir faire ça, pour pouvoir lancer cette formation et qu'elle soit reconnue nationalement comme un titre professionnel, on a besoin de l'expérimenter pendant 2 ans. Ouais. Donc on lance cette expérimentation, et c'est sur ça qu'on a besoin d'aide et de soutien. Pouvoir la lancer, cette formation.
10: Justement, j'allais y venir. Elle est bien, Elina, bravo. Il paraît que vous lancez justement donc un appel aux dons pour financer cette formation, c'est ça ?
13: Voilà, c'est ça. En fait, on a lancé un appel aux dons grâce à la fondation BPGO qui nous soutient pour ce projet. Et l'idée, c'est de pouvoir favoriser des participations, soit de particuliers, soit d'entreprises. Ouais. On a atteint déjà, depuis le démarrage de notre communication autour de ce projet, on a atteint un premier palier de 6 000 euros. Quasiment 7 000 qui nous permet de lancer déjà un premier jeune dans la formation en septembre. Mmh. Et maintenant, on va absolument atteindre le deuxième palier qui est à 22 000 euros qui nous permettra que 4 jeunes entrent en formation en septembre.
10: Voilà, parce que l'idée, c'est que vous en ayez quoi, une petite dizaine dans l'idéal, c'est ça ?
13: L'idée, c'est d'avoir effectivement une petite dizaine de jeunes qui entrent en formation en septembre.
1: Et comment on peut faire pour vous aider alors ?
10: Alors oui.
13: Eh ben, il faut aller sur le site internet de la fondation BPGO. Vous trouverez notre projet qui s'appelle Soutenez la formation coiffure, assistant coiffure inclusive. Ouais. Et vous pouvez abonder dans le projet 10 euros, 100 euros, 1000 euros, voilà. Tout ce que vous voulez, que vous soyez particulier ou entreprise. Et vraiment, tout ça, ça nous aidera énormément pour pouvoir permettre à ces jeunes-là d'entrer en formation.
10: Bon, bah, c'est bravo, super. Bravo, c'est une très, très bonne idée. Bravo, Elina Martins. Vraiment, on vous soutient pour cette belle initiative. Donc, l'idée, vous l'avez entendu, hein, c'est de permettre à des jeunes porteurs de handicap de travailler dans un salon de coiffure. Ils ont bien le droit aussi, si c'est leur rêve, mais il faut une formation pour ça, et donc elle va exister pour la première fois en France, donc à partir du mois de septembre, à Saint-Herblain. Et il est né où, Nicolas Malabeuf ?
1: À Saint-Herblain.
10: Et voilà, t'as vu, décidément. C'est pour ça là-bas qu'ils ont le cœur sur la main, tu vois, bravo. Edina Martin, donc directrice du pôle insertion à l'association pour adultes et jeunes handicapés de Loire-Atlantique, donc on peut leur donner un petit coup de main si on a envie, et en tout cas bravo pour cette bonne initiative.
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1: 100 euros de carburant sont en jeu.
10: On appelle en direct. On rappelle, ah oui, tout, bah, évidemment, c'est du direct. Si c'était enregistré, je ne serais pas là. Hein.
3: Bah non.
10: Ah, c'est moi non plus. Je ne viens pas. J'ai autre chose à faire un dimanche, tu vois.
3: Ah bon, quoi ?
10: Ah ben, je ne sais pas.
15: Allô ?
10: Ah, mais c'est encore Joël ?
1: C'est Joël.
10: Oh, mon Jojo ! Attends, mon Jojo.
1: C'est pas gagné encore.
10: Attends, Jojo, c'est pas encore gagné, là. Là, il faut que... Là, t'es au milieu du jardin, là, t'es à côté des grillades ?
15: Non, je suis rentré au centre de manger les grillades avec mon épouse et
10: Florian. Alors, mon Jojo, tu vas vite à l'oreille de ton épouse. Tu vas vite à l'oreille de ton épouse. Et je veux que tu lui susurres un petit peu sensuellement, comme ça. Je veux que tu lui dises « Oh, ma chérie, ici !»
1: Avec la merguez.
10: Oui, avec... Oui. Pas trop la merguez.
15: Écoute, vas-y, vas-y. Oh, ma chérie, ici
3: c'est gagné.
10: Allez, il va y avoir des choses avec la merguez. Merci, mon Jojo. Bravo.
3: 100 euros de carburant.
10: 100 euros de carburant. Merci pour votre fidélité. Passez une bonne grillade et un bon dimanche. Merguez. On t'embrasse fort, mon Jojo. Voilà, c'est fini.
3: Oh non, non. C'est pas possible.
16: Ouais, c'est fini.
3: On vient d'arriver.
16: La barbichette.
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10: Allez, merci à toute l'équipe. Bonne merguez à tous. Passez une belle semaine ici et pas ailleurs. On se retrouve évidemment samedi prochain à 13h. Là, à midi.
17: Bonjour à tous. Dans 5 minutes, j'ai le plaisir de recevoir la comédienne Camille Chamou, qui est à l'affiche d'une comédie ici, Anna et les enfants. Elle sera avec la réalisatrice et la monteuse du film. À tout de suite, juste après les infos, présentée par Morgane Guillaumard.
14: Bonjour Ségolène, 5000 personnes sont attendues cet après-midi dans la petite commune de Fleurance dans le Gers. Une marche blanche pour rendre hommage à la petite Liana, 3 jours après la découverte du corps de cette collégienne dans un silo agricole abandonné. Les parents de la jeune fille de 11 ans refusent toute récupération politique. Ils acceptent uniquement la venue des élus locaux présents à leur côté depuis le début des recherches, notamment le maire de Fleurance, Grégory Bobato, qui en appelle à la dignité.
16: Mon état est bien peu de choses face à l'état de la famille qui souhaite un recueillement et une dignité la plus complète pour cette journée. Donc on tient le coup, on accompagne et on essaie de tout faire pour être près de la famille et pour ne pas perdre de vue que cette journée est consacrée au rassemblement, au recueillement et à la dignité. Je pense que les gens vont venir de l'ensemble du territoire. Alors d'abord le local bien évidemment, au niveau départemental aussi et puis interdépartemental puisque j'ai eu attache aussi avec des gens des départements limitrophes qui vont se déplacer. Je crois que l'onde de choc qui traverse le pays suite à cette affaire, et c'est vraiment national, hein. On est face à une défaillance sociétale et qu'il faut le prendre en compte et qu'on est plus sur un petit problème local. Donc ça c'est très très important de prendre en compte cela et c'est très très important que des acteurs que comme je peux l'être dans ma fonction et dans mon rôle ramènent les choses sur la dignité, sur le recueillement et sur le respect de la famille et sur le respect du deuil de la famille.
14: Cette marche blanche en la mémoire de Liana débute à 15h à Fleurance. La ville de Paris va porter plainte après l'agression de la maire du 10e arrondissement. Alexandra Cordebar a été bousculée et a reçu des coups hier soir par des militants d'extrême droite. Une attaque en marge de la Nuit Blanche, une manifestation culturelle composée d'expositions et d'animations qui ont eu lieu toute la nuit dans la capitale. C'est l'une des transactions les plus importantes dans le secteur des télécoms. Après plusieurs mois de négociations, l'opérateur téléphonique SFR est vendu à ses 3 concurrents, Orange, Bouygues Télécom et Free. Ils ont fini par trouver un accord hier soir avec le groupe Altice, propriétaire de SFR, pour une très grosse somme d'argent, Boris Allier.
18: 20 350 000 euros, voilà la somme que débourserait Orange, Bouygues Télécom et Free pour racheter SFR, la filiale dont le groupe Altice veut se débarrasser. Ce serait un vrai bouleversement du marché des télécoms, dominé aujourd'hui par 4 opérateurs, un marché extrêmement concurrentiel, notamment depuis l'arrivée de Free en 2012, qui avait tiré les prix vers le bas. Avec ce rachat, le marché reviendrait à 3 opérateurs qui se partageraient les 25 millions de clients SFR, dont 19 millions d'abonnés mobiles. Près de 8000 emplois sont par ailleurs en jeu et le protocole d'accord l'assure. Les salariés verraient leur emploi garanti jusqu'en 2029. Pour le consortium, ce rachat de SFR permettrait à chacun de renforcer ses capacités d'investissement pour développer les infrastructures et anticiper les grandes évolutions technologiques. Mais cette opération doit encore être approuvée par les autorités de la concurrence et il n'y a à ce stade aucune certitude qu'elle puisse aboutir.
14: Alors la question que se posent tous les abonnés SFR, y aura-t-il une augmentation du prix des abonnements ? Possiblement, mais de manière limitée selon les spécialistes du secteur. Jean-Luc Mélenchon se lance officiellement dans sa campagne pour la présidentielle. Le candidat de la France Insoumise tient son premier meeting cet après-midi. Rassemblement qui doit se tenir à 15h à Saint-Denis, ville dirigée par le maire LFI Bali Bagayoko. 10 000 partisans insoumis sont attendus sur place. Va-t-il enfin décrocher son premier titre à Roland-Garros, le tennisman allemand numéro 3 mondial Alexander Zverev joue sa 4e finale en Grand Chelem. Il affronte cet après-midi l'Italien 14e mondial Flavio Cobolli. Et quel que soit le résultat, ce sera une première pour le gagnant Fabrice Abgral.
19: Parce que comme chez les dames, Roland-Garros offrira cette année un vainqueur inédit en Grand Chelem. Flavio Cobolli disputera sa première finale au plus haut niveau. Alexander Zverev, sa 4e, mais les 3 précédentes, le numéro 3 mondial, les a toutes perdues, dont une à Roland-Garros en 2024. Aujourd'hui, à 29 ans, Alexander Zverev mériterait d'étoffer un palmarès riche de 24 titres, dont 2 Masters et un titre olympique à Tokyo en 2021.
20: La médaille d'or est la chose la plus difficile à gagner car on a une chance seulement tous les 4 ans. C'est spécial car il y a très peu de joueurs qui l'ont fait. Je ne l'échangerai contre rien au monde, mais ça ne me dérangerait pas d'ajouter quelques petites choses à cette liste.
19: Après le forfait d'Alcaraz et les éliminations prématurées de Sinner et Djokovic, Alexander Zverev se voit offrir l'occasion peut-être unique de remporter enfin un trophée majeur.
21: C'est maintenant ou jamais.
19: L'ex-numéro 1 français Guy Forget.
20: Peut-être que ses défaites vont lui permettre justement de gagner cette finale. Et c'est vrai que s'il était en passe de gagner et qu'une nouvelle fois il passait au travers, ce serait vraiment pour lui dramatique.
19: Alexander Zverev peut devenir le premier Allemand à remporter Roland-Garros et le premier Allemand à s'imposer en grand chelem depuis Boris Becker à l'Open d'Australie en 1996, il y a 30 ans.
14: La finale homme à Roland-Garros, c'est cet après-midi à 15h. Hier, c'est la jeune russe Mira Andreeva qui a remporté la finale féminine. En cyclisme, aujourd'hui, tous les yeux sont rivés sur Paul Sexas. Dernière répétition avant le Tour de France pour le jeune coureur de 19 ans. Il a pris le départ ce matin du Tour Auvergne-Rhône-Alpes. C'est le nouveau nom du Critérium du Dauphiné. 8 étapes entre l'Isère et la Haute-Savoie.
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14: Et maintenant, on retrouve Ségolène Aluni pour la suite de vos programmes.
0: Bonjour à tous et bienvenue dans votre émission cinéma. Ça tourne avec aujourd'hui l'équipe d'Anna et les enfants. Une comédie pas banale qui se penche sur une phobie assez méconnue. Alors, ce n'est pas la phobie des araignées, ni des serpents, de la foule ou des clowns. Il s'agit de la phobie des enfants et on appelle ça la pédophobie. Bonjour Camille Chamou.
21: Bonjour.
0: C'est vous qui interprétez la pédophobique du film. Vous connaissiez cette pathologie?
21: Pas du tout, mais je sais que tout existe. Et je sais que les phobies existent, se portent sur à peu près n'importe quel objet, comme on dit en psychanalyse. Donc voilà, ça ne m'a pas étonnée du tout.
0: À vos côtés, justement, la réalisatrice du film, dont c'est le premier long métrage. Bonjour Diane Clavier.
22: Bonjour.
0: Et notre métier de l'ombre du jour, un poste indispensable à la fabrication d'un film, déterminant notamment dans le registre de la comédie, celui de monteuse. Bonjour Sarah Terna.
23: Bonjour.
0: Vous allez nous révéler les secrets de votre métier. Mais d'abord, un mot de l'histoire, Camille Chamou. Vous n'êtes pas synopsiphobique?
21: Non, pas du tout. Alors, je suis synopsiphile.
0: Alors faites-nous le synopsis en deux phrases et puis on envoie la bande-annonce.
21: Ah ouais, je crois que je suis capable. C'est une femme, Anna, donc, qui est phobique des enfants. Elle a développé une phobie irrépressible des enfants et elle retrouve son amour de jeunesse qui a deux enfants.
0: Et là, c'est le drame. Bande-annonce.
24: C'est sa semaine. Est-ce que juste le temps que la voisine arrive, tu pourrais les garder?
21: Qui ça?
24: Mais les enfants.
21: C'est un cauchemar, Betty.
25: C'est l'occasion rêvée de soigner le mal par le mal. T'as tout essayé, sauf te confronter à ta peur.
26: Et attendez!
27: Mais pourquoi t'as peur de nous? On t'a rien fait!
28: J'ai pas peur de vous, j'ai peur de tous les enfants.
0: Anna et les enfants, un film ici avec Camille Chamou dans le rôle titre, un film tourné en Belgique. Camille, en vous replongeant dans vos souvenirs de l'été dernier à Bruxelles, là où vous avez tourné pendant 6 semaines, quelle est la première image qui vous revient, là sans réfléchir?
21: C'est dans la rue dans laquelle on a tourné la scène où je grimpe dans un arbre pour échapper aux enfants de ma sœur. Et on a énormément ri parce qu'il y avait quelqu'un de l'équipe technique qui venait régulièrement nous voir pour nous faire visiter Waterloo ou je ne sais plus quel.
0: Quoi? Absolument.
21: Un fou rire mémorable. Oui, voilà. On a eu un fou rire très très long parce qu'il y a quelqu'un de l'équipe technique qui nous a dit si on finit pas trop tard ce soir, on peut aller voir le musée des arts guerriers de la Belgique et le champ de bataille de Waterloo. Et on était là. Avec plaisir, oui, bien sûr, pourquoi pas.
0: Vous êtes allé?
21: Non, bah évidemment
20: non, on a fait des heures sup.
21: T'imagines bien qu'on a fait des heures sup.
0: Et vous êtes vraiment dans un arbre à ce moment-là, serrés jusque... vous êtes...
21: Ah oui. Oui, bien sûr, je suis dans un arbre perché.
0: Non, vous avez fait vos cascades vous-même, donc, sur Anna
21: tout
0: et les enfants.
21: Oula, okay,
29: elle a vraiment fait sa cascade elle-même. Ouais, c'était pas hyper confortable, c'était long, c'était une scène où il y avait beaucoup de dialogue, donc elle devait tenir en équilibre sur l'arbre, c'était pas simple.
0: Diane Clavier, ça a été un de vos choix de tourner en Belgique et pas en France, parce que, je vous cite, les Belges se prennent moins la tête. Ce sont vos mots.
29: J'embrasse les Français quand même. Hein, mais
0: est-ce que vous pouvez développer sur
29: non, alors après, c'est des choix qui se résument pas à ça, parce que c'est aussi des choix de production, de temps de travail des enfants qui sont plus souples en Belgique.
0: Donc c'est ça la vérité. Oui, parce qu'il y a beaucoup de comédiens enfants, évidemment.
29: Oui, puis ils ont le droit de travailler plus longtemps, un petit peu plus longtemps en Belgique qu'en France. Il n'y avait pas vraiment de hiérarchie, c'était très très agréable.
21: C'est un tournage horizontal.
0: Ah oui, exactement. À la différence des tournages
21: verticaux, où tu as vraiment une notion de caste qui existe, qui est folle parfois, qui est aristocratique, enfin, il y a un truc très étrange. Et là, c'était le contraire, c'était un tournage horizontal, quoi. Sur un tournage, il y a énormément de petits métiers qui sont essentiels à un film, mais qui ne sont pas réputés ou même connus tout simplement, et qui sont troisième assistant, enfin des
29: accessoiriste,
21: weatherman, le type qui s'occupe de savoir s'il va faire beau ou pas beau.
0: Le weatherman. Ouais. Alors ça, je connaissais pas. On a reçu accessoiriste, troisième assistant. Il y a un
21: weatherman.
0: Il y a un gars qui travaille
21: généralement là-dessus. Il est aussi machino.
29: Il fait aussi partie de l'équipe. Ouais, mais
21: c'est quelqu'un qui.
29: C'est lui qui a mis la meilleure appli météo, quoi.
0: Camille Chamou, qu'est-ce que ça représente pour vous le métier de monteur au cinéma en tant que comédienne?
21: C'est notre principal agent, monteur, parce que en fait, nous, on propose beaucoup de choses, et il y a des choses, évidemment, on est cadré par la réalisatrice, en l'occurrence, et dirigé, etc. Mais il y a des moments où on se plante, il y a des moments où on se trompe, il y a des moments où on propose des choses ratées. Et en fait, évidemment, le ou la réalisatrice est pour beaucoup dans le choix, mais le premier travail de la monteuse, en l'occurrence, de délaguer, d'essayer de percevoir votre drôlerie ou votre originalité, moi, je trouve que on leur doit toutes les récompenses qu'on peut avoir dans la vie.
0: Ah oui.
21: Monteur. Ah ouais.
0: Ça peut sauver.
21: Moi, j'ai déjà vu. En fait, moi, j'ai un exemple récent d'un film de quelqu'un que je connais très bien. Et en première version de montage, le premier montage me semblait catastrophique et le deuxième montage m'a semblé génial.
0: Ça peut changer une prestation.
21: Mais totalement. Mmh. Ça change le jeu.
0: Comment ça se passe justement? Vous commencez à faire le travail du montage pendant le tournage? Enfin, c'est pas systématique, mais en l'occurrence, là, c'était le cas.
2: Ouais, quasiment tous les films, en fait. Il y a quelques exceptions. Mais en fait, en fiction, c'est très différent, évidemment, en documentaire, mais en fiction, souvent, on commence, en fait, pendant le tournage, tout simplement pour un peu rattraper le retard de connaissance d'une réalisatrice ou d'un réalisateur qui souvent a écrit le film et qui en fait travaille sur le film depuis parfois 3, 4 ans, etc. Et donc le fait de pouvoir travailler en même temps, en fait on s'approprie entre guillemets les images, on fait beaucoup d'essais ratés pour arriver à quelque chose, et quand le réalisateur ou la réalisatrice sort du tournage, on a une première version à montrer, qui n'est pas du tout évidemment la version définitive, mais qui est une sorte de mise à plat des propositions qu'on peut faire, des intuitions qu'on a comme ça de ce qui peut marcher.
0: Ça prend combien de temps de faire un montage d'un film d'une heure et demie, là, en l'occurrence?
2: Eh bien, en général, ça dépend du budget du film. Ça dépend du temps de tournage, ça dépend de beaucoup de choses. Mais en gros, là, on a 16 semaines.
21: 16 semaines, ouais.
2: On a eu 16 semaines, qui est à peu près une sorte de moyenne. On va dire qu'on est, sur ce genre de film, on est entre 12 et 18. Et voilà.
0: Donc 6 semaines de tournage et 16 semaines de montage. Est-ce que vous êtes déjà allée, Camille Chamou, dans l'antre d'un monteur du cinéma? Vous voyez à quoi ça ressemble?
21: Oui, tout à fait. Oui, j'ai même déjà fait des montages, mais pas de longs métrages. J'ai fait des montages de sketchs. Donc je vois très bien ce que c'est et je vois très bien comment on peut faire raconter beaucoup de choses très différentes à des images, à des rushs, comme on l'appelle.
0: Oui, c'est ça.
21: Ça s'appelle des rushs, la matière brute. Mmh. Et ouais, je suis très très admirative de la faculté de concentration des monteureuses.
0: Sarah Terna, qu'est-ce qu'un monteur voit que nous, spectateurs, ne verrons jamais?
2: Alors, si on parle donc des jeux des comédiens, tous les comédiens ont un peu des petits tics, par exemple, des petites choses comme ça. Et alors ça, c'est aussi c'est de la matière première. Donc souvent, il y a des choses qu'on essaye de garder, qui racontent des choses du personnage, d'une sorte de fragilité, etc. On va essayer, par exemple, de gommer des petits systématismes de comédiens. Qu'est-ce qu'on va enlever? On va enlever évidemment tout ce qui peut se passer pendant un tournage, je sais pas moi, des fous rires.
29: Un problème de texte, un problème de son.
2: Exactement.
29: Et les prises qu'on peut pas garder, qu'on peut pas monter.
2: Évidemment.
21: Toi, quand tu vas voir un film, tu vois le montage?
2: En fait, quand je suis lancée dans un film qui me plaît, j'oublie le montage. J'oublie le montage, sauf quand c'est un montage qui est très visible, mais qui est au service comme ça de la narration. Donc où là, je peux prendre plaisir à le voir, mais sans le voir. Et quand je m'ennuie un peu, là, je commence à voir les plans, à voir les axes. Je me dis, mais pourquoi ils ont fait ça? Mais ils auraient dû couper là, ils auraient dû inverser cette séquence. Ils auraient dû, voilà.
0: Déformation professionnelle.
2: Quand je commence à réfléchir, c'est qu'on m'a perdu.
0: À suivre la séquence souvenirs sensoriels de tournage. Ce sera juste après les Pointer Sisters sur votre radio ici.

0: I'm so excited, les Pointer Sisters sur Ici.
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0: Et avec nous, l'équipe du film Anna et les enfants, une comédie Ici, avec Camille Chamoux. Gardez votre micro bien en face, oui, Camille. Notre invitée ce dimanche en compagnie de la réalisatrice Diane Clavier et de la monteuse Sarah Terna. Et c'est l'heure donc de la séquence souvenir sensoriel de tournage. On remonte le temps à l'été 2025 à Bruxelles. Camille Chamoux, en vous replongeant sur les lieux de tournage, si vous pouvez fermer les yeux, quelle odeur reviendrait en tête?
2: Quelle odeur? Personne n'avait d'odeur corporelle.
3: C'est une odeur de crème,
2: forte, des frites, et bien sûr.
0: Que c'était en Belgique.
2: Exactement.
0: Par contre, il y a un son qui vous a marqué pendant le tournage, Diane Clavier.
4: Mais c'est plus parce que c'était un son, c'était une contrainte. En fait, on a beaucoup Bruxelles est foutu d'une telle manière qu'en fait, vraiment, tous les avions qui décollent de l'aéroport passent au-dessus de la ville et de tous les quartiers de la ville, où que vous soyez, vous les entendez. Et c'est vrai que ce son d'avion... nous a beaucoup enquiquiné, pour être poli, quand nous étions en extérieur. Et je me souviens beaucoup de nous qui disions « Ah, avion !» Et donc les comédiens devaient s'arrêter, on devait reprendre et tout ça. Et il y a eu un jour où c'était vraiment, vraiment redondant. Et c'est déjà insupportable quand on essaye de faire une séquence. Et après, vraiment, c'est presque un gimmick, en fait.
0: Ouais. Vous confirmez, Camille, vous vous souvenez de cette
2: séquence? Oui, bien sûr. C'était même héroïque pour eux d'arriver à garder... effectivement, il y avait beaucoup d'interruptions pour cause d'avion. Non, moi, j'ai cherché un son. C'est un son que j'ai émis ou créé, je sais pas comment dire, parce que quand je viens chercher les enfants à l'école, j'ai très très peur.
0: Ah oui.
2: Et je veux pas qu'ils me voient, et en même temps je veux pas que les autres enfants me voient. Donc j'ai peur, je voudrais pas qu'ils me ratent, mais je veux qu'ils me suivent de loin et pas que les autres enfants viennent me voir. Donc du coup, je peux pas dire salut les enfants ou un truc normal. Et donc je me disais, qu'est-ce que je peux inventer comme son? Et j'ai proposé à Diane une sorte de pan effaré.
4: Oui, un pan effaré, mais c'était du génie.
2: Ah oui, voilà. Mais comment je fais?
0: C'est un truc comme ça.
2: Pour que les enfants, les deux que je connaisse, retournent et que les autres comprennent pas que c'est une personne. Et donc voilà, on a un peu cherché autour de ce...
4: Ouais, mais c'est surtout toi qui l'as amené. Et j'avoue que le premier moment où on fait la première prise, où elle sort, personne n'a tenu sur le plateau. C'était irrésistiblement.
0: Ah, vous avez surpris tout le monde.
4: Ah bah oui, puis elle le faisait très fort. Et nous, au montage, c'est quelque chose qui nous a beaucoup amusé parce qu'on l'a presque redoublé, oui, en plus. On l'a doublé tellement on trouvait ça drôle. Et ça, c'est vraiment des propositions de génie. Parce que ça, c'est pas écrit.
0: Entre deux avions, du coup.
4: Entre deux avions, elle faisait le pan.
0: Mais ça, le problème avec les avions, c'est aussi une problématique qui revient souvent dans cette émission et dont on parle.
4: Ah oui.
0: On ne peut pas donc tourner avec des avions au-dessus, c'est par rapport au son.
4: C'est par rapport au son, ouais, en fait. Oui, ça fait beaucoup de bruit et ça.
2: Et puis à un moment donné, un jour, il y avait moins d'avions, mais soudain, il y a eu un accident ou un problème, il y a eu des hélicoptères.
0: Ah, génial.
2: Mais alors, toute la journée, on était morts de
4: infernal.
2: Rire. On se disait, mais qu'est-ce qui se passe?
4: Parce que les micros sont hyper puissants, donc ils captent tout. Et le chien aussi, on avait un chien qui aboyait beaucoup dans l'appartement, le décor appartement d'Alexandre. Et on n'arrive pas à trouver où il était.
2: Ah oui, c'est vrai.
0: Diane Clavier, avec quoi avez-vous envie que les spectateurs repartent après avoir vu votre film?
4: Avec l'envie d'y retourner dès le lendemain.
0: De voir deux fois le film.
4: Non, avec l'envie de quand même d'une petite discussion, parce que je trouve que c'est au-delà du sujet, effectivement, très comédie, cette femme qui a peur des enfants, voilà, mais c'est aussi un fond de tarte, ce sujet très comédie. J'ai l'impression qu'on aborde aussi des sujets un petit peu plus... moi, en tout cas, qui m'intéressent, de notre rapport à tous avec les enfants, de la parentalité, d'une femme qui n'en a pas...
0: Comment elle est perçue aujourd'hui.
4: Et tout ça. Donc, pourquoi pas un peu de discussion, et même des discussions avec ses propres enfants. Ça peut être assez marrant.
0: Camille Chamoux, avec quoi repartez-vous de ce film et de cette expérience?
2: Je repars avec le plaisir d'avoir assumé ce merveilleux rôle proposé par Diane, qui est un rôle très atypique, puisque je crois qu'elles ont réussi à en faire un personnage attachant, alors que toute la société rejette sur le papier une femme qui aurait un problème, c'est pas qu'elle les aime pas, c'est qu'elle en a peur, mais en l'occurrence, qui aurait un problème avec l'enfance. Donc, je trouve que c'est novateur et que c'est très agréable d'avoir fait ça. Et ne serait-ce que d'ailleurs la proposition de situation burlesque pour une comédienne femme, c'est très rare.
0: Oui.
2: On connaît très bien dans toute l'histoire du cinéma, de Buster Keaton à Charlie Chaplin, en passant par les Marx Brothers, la passion qu'ont les jusqu'à Louis de Funès et Pierre Richard. Enfin, la passion qu'ont les gens pour l'homme burlesque. Il n'y a pas du tout d'historique de la femme burlesque. Les quelques-unes ont été assez effacées. Et pour moi, l'une des premières femmes burlesques en France, c'était la scénariste qu'a choisie Diane et
0: Olivia
2: actrice Olivia Cotte.
0: Formidable Olivia Cotte.
2: Qui a effectivement un peu...
4: Complètement, dans ce programme court, vous les femmes qui passaient sur Teva, qui a vraiment fait, pour moi, pour la première fois, je voyais une comédienne femme jouer avec son corps, les jambes en l'air, et ça tombe, et
2: c'est
4: ça se pète la gueule, et ça se... Et tout, et en même temps... Avec
2: le gag
4: des, le gag, et en même temps avec des dialogues affûtés.
2: Et ça, c'est le plaisir de jouer du gag visuel, de jouer avec son corps. C'est extrêmement rare d'avoir l'occasion de le faire. Donc,
0: oui.
2: De repartir avec ça.
0: Merci beaucoup, Camille Chamou. Anna et les enfants, c'est au cinéma depuis ce mercredi. C'est un film ici et c'est avec Alban Lenoir, Olivia Cotte, Esteban, Marie Papillon, Maria Maguey et Camille Chamou dans le rôle principal. Merci beaucoup encore d'avoir été avec nous, Camille.
2: Merci.
0: Merci Diane Clavier. Bravo pour ce tout premier métrage. On espère qu'il y en aura d'autres. Et merci Sarah Ternat de nous avoir révélé les secrets de votre métier de monteuse pour le cinéma.
2: Merci.
0: Ça tourne, ça revient la semaine prochaine. Ce sera avec Manu Payet et l'équipe du film Devient Génial. Très bon dimanche à tous. À suivre l'actu près de chez vous sur votre radio ici.
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3: 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Aujourd'hui, cette émission est assurée par Horizon.
8: Bonjour à tous, on est aujourd'hui dans un café avec Christophe Béchu, maire d'Angers, secrétaire général d'Horizon et co-directeur de campagne d'Édouard Philippe pour sa campagne présidentielle de 2027. Et on parle aujourd'hui de politique et d'engagement. Christophe Béchu, on va parler de votre rencontre avec Édouard Philippe. Est-ce qu'on peut revenir sur ce point de départ? Qu'est-ce qui vous a marqué chez Édouard Philippe? Et aujourd'hui, dans le contexte qu'on connaît, sa candidature, vous la percevez comment? Est-ce que Édouard Philippe est l'homme qu'il faut pour la France dans le contexte d'aujourd'hui?
9: Bonjour Jeanne et merci pour ces questions. Bien sûr qu'on peut revenir sur cette rencontre avec Édouard Philippe parce que c'est avant tout la rencontre de deux hommes. Ce qui me guide, c'est pas le souvenir du Édouard Philippe que j'ai rencontré ou le souvenir d'anecdotes personnelles que j'ai partagées avec lui. Ce qui me guide, c'est d'abord l'intérêt du pays. On est dans un moment très particulier, avec une ambiance lourde, avec des risques géopolitiques, compte tenu du retour des empires, des positions agressives d'un Trump, de la manière dont y compris la Chine essaye de pousser son avantage, dans le contexte du retour de la guerre en Europe avec un Poutine qui considère que les frontières et le droit international, ça ne sert qu'à marcher dessus. Un contexte difficile sur le plan européen avec une montée des populismes, un contexte inquiétant d'un point de vue budgétaire avec une dette qui est très élevée, avec des taux d'intérêt qui remontent, avec... des interrogations légitimes sur ce que l'Europe, sur ce que la France vont faire demain. Dans ce contexte-là, on a besoin d'un président qui préside, qui a une hauteur de vue, qui a une expérience, qui connaît la France, qui est ancré, qui a pris l'habitude de la regarder dans les yeux et qui a l'expérience du pouvoir. Édouard Philippe, c'est tout ça. Ce sont ses années à Matignon, c'est le maire d'une grande ville populaire, portuaire, confronté aussi bien au trafic qu'au populisme et qui a réussi à transformer sa ville, à changer son image, à redonner confiance à ses habitants. Et j'ai la conviction absolue qu'il est capable de faire la même chose pour le pays.
8: Et vous, dans tout ça, Christophe Béchu, vous êtes co-directeur de campagne. Comment vous voyez ces prochains mois?
9: Je les vois comme vraiment comme l'occasion d'aller à la rencontre des Français, Parce qu'une élection présidentielle, c'est la rencontre d'un homme avec le peuple. C'est la rencontre d'un homme avec la France et avec les Français. C'est ce à quoi Édouard Philippe s'est déjà employé en faisant ce tour de France des sous-préfectures déjà depuis un certain temps et en menant une campagne dans laquelle il ne cherche pas d'abord la lumière médiatique. Il cherche d'aller à la rencontre de ceux qui font la France, de ceux qui ont des solutions, de ceux qui, localement, innovent, font tourner les services publics, lancent des entreprises, prennent la relève sur le plan de l'artisanat, participent à l'agriculture dans notre pays, comme on est en ce moment en train de le faire, se retrouvent dans des cafés pour discuter, pour échanger, pour parler politique. Et tout l'enjeu, c'est de poursuivre, c'est d'intensifier ces rencontres, et puis ça va être de faire entrer les propositions dans le débat. On est encore loin, l'élection elle est proche parce que c'est dans moins d'un an, mais c'est encore dans très longtemps, parce que dans le quotidien de tout le monde, il y a le prix à la pompe aujourd'hui, il y a les sujets d'interrogation sur demain et après-demain, et puis il y aura ce temps crucial, fondamental pour les années qui viennent, sur le choix qu'il y aura à faire pour le pays, entre ceux qui ont la tentation de nous emmener sur des chemins populistes avec la haine de l'étranger ou des riches, que ce soit le RN ou LFI, ou ceux qui, au contraire, vont faire en sorte de Français de souligner qu'il faut prendre de l'optimisme, de la confiance et de l'espérance, parce qu'on est la France et parce qu'on a les moyens de se relever à condition de s'en donner les moyens.
8: Et justement, pour ceux qui voudraient passer à l'action, pour ceux qui nous écoutent, comment nous rejoindre? Comment rejoindre Édouard Philippe?
9: Le 5 juillet, à l'Adidas Arena, à Paris, nous aurons notre premier grand meeting de campagne. Et j'invite tous ceux qui veulent en savoir plus, qui veulent sentir humer cette ambiance, venir à la rencontre du candidat et de ses équipes, à s'inscrire pour cet événement. On sera très heureux de vous accueillir. C'est le début d'une belle aventure.
8: Merci Christophe Béchu.
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0: Oh yeah, les Girondins du dimanche. J'espère que votre première semaine de juin s'est bien passée. Parce que si on en croit l'horoscope de Catherine Viguier, c'est quand même pas facile. Vous le retrouvez d'ailleurs chaque jour sur l'appli ici. Elle lit les astres. Nous, on va éviter les désastres. Donc de la musique et des idées sorties au programme jusqu'à 19h.
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0: Mi-cheval, mi-faucon. Le nouveau spectacle à Langon. L'hippodrome de Langon vous invite à découvrir une création originale entre chevaux et rapaces le vendredi 26 juin à la Bidane. Ça va être spectaculaire. Une soirée hors du commun où la beauté des chevaux rencontre le mystère des rapaces pour un moment captivant, accessible à toute la famille. Alors, dès l'ouverture des portes, c'est génial, il y a un mini-concert, un village food truck, puisqu'on a faim, proposant toute une offre variée de restaurants. Le spectacle, lui, il va mêler performances équestres, voltige aérienne, 20 chevaux, 14 cascadeurs, 10 rapaces et 3 fauconniers. Ça se passe donc à la Bidane à Langon le vendredi 26 juin. Ça coûte 39€ pour les adultes, 25€ pour les enfants et c'est gratuit pour les moins de 4 ans. Début du spectacle à 21h30 le 26 juin. On compte sur vous. À suivre, le coup de folie de Thierry Pastor.
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Thierry Pastor, le coup de folie sur Ici Gironde. Et sacré coup de folie que de se lancer à corps perdu dans le sport après un accouchement pour redevenir comme avant. Pour notre coach Ewen James, il faut vraiment une reprise progressive et adaptée. On ne fait pas les mêmes exercices en fait selon un accouchement par voie basse ou par césarienne. Il est là pour nous conseiller et ça vous rappellera peut-être des souvenirs de rééducation du périnée. Bon courage aux futures et jeunes mamans. On le retrouve avec Isabelle Wagner après Eddie Mitchell et le dernier Miley Cyrus, Dream as One sur Ici Gironde.

0: Merci d'écouter Ici Gironde sur la route de Memphis ou sur celle de Claoué, Langon, Saint-Émilion ou encore Saint-Cié-sur-Gironde. Bah oui, Ici Gironde, c'est partout en Gironde. Peut-être même dans les maternités en ce moment. Sport et grossesse, comment bouger après une grossesse? Isabelle Wagner s'y intéresse avec le coach Ewen James.
1: Après une grossesse, beaucoup de femmes ressentent une forte pression, retrouver leur silhouette, redevenir comme avant, parfois le plus vite possible. Mais est-ce que c'est vraiment la priorité? Pour nous répondre, nous sommes avec notre coach sport et santé à Bordeaux, Ewen James. Bonjour Ewen.
2: Bonjour Isabelle. Alors, et non, justement, après un accouchement, la priorité n'est pas la performance, la priorité, c'est la récupération. Retrouver de l'énergie, mieux dormir, diminuer certaines douleurs et surtout reprendre confiance dans son corps.
1: Et aujourd'hui, les recommandations sont plutôt rassurantes sur la reprise du sport.
2: Très rassurantes. Les connaissances actuelles montrent que l'activité physique après l'accouchement est bénéfique et sans danger pour la grande majorité des femmes, à condition que la reprise soit progressive et adaptée.
1: Parce qu'il faut laisser du temps au corps.
2: Oui, le corps a changé pendant 9 mois. Il mérite du temps pour récupérer et chaque femme récupère différemment.
1: Alors concrètement, quelles activités sont intéressantes au début ?
2: Alors souvent, les meilleures activités ne sont pas les plus intenses. Hein. La marche, le yoga postnatal, le pilates doux, le travail respiratoire ou la mobilité sont d'excellentes options.
1: Pourquoi ces activités sont-elles particulièrement adaptées ?
2: Ben en fait, ces activités vont permettre de retravailler en douceur la respiration, le gainage profond, la posture et la mobilité, sans brutaliser le corps.
1: Et pour une jeune maman fatiguée, ça peut déjà faire énormément de bien.
2: Énormément. Quand on dort peu, une séance douce peut être bien plus bénéfique qu'un entraînement très intense.
1: Vous vouliez aussi parler d'un sujet essentiel après l'accouchement, le plancher pelvien.
2: Oui, le plancher pelvien, ça regroupe les muscles situés en bas du bassin, dont le périnée. Cette zone peut être fragilisée pendant la grossesse ou l'accouchement.
1: Et certains signes doivent alerter.
2: Oui, comme des fuites urinaires, des sensations de lourdeur ou des difficultés à reprendre certains mouvements. Et il faut le dire clairement, avoir des fuites quand on saute ou quand on court ne doit pas être considéré comme normal, évidemment.
1: D'où l'importance de la rééducation périnatale.
2: Oui, il est souvent recommandé de faire une rééducation avec une sage-femme ou un spécialiste.
1: Et quelles erreurs faut-il éviter ?
2: Mais il faut éviter de reprendre trop vite, hein, évidemment, les crunchs, les burpees ou le cardio intense. Plutôt commencer par une marche simple, par exemple avec la poussette dans un parc. C'est déjà très bien pour le corps et pour le moral.
1: Parce que le mouvement joue aussi sur la santé mentale.
2: Et oui, bouger va aider à réduire le stress, retrouver de l'énergie, mieux dormir et même ça va diminuer le risque de baby blues ou de dépression postpartum.
1: Et pour les délais de reprise, Ewen ?
2: Eh bien, après un accouchement par voie basse, on peut souvent reprendre des exercices très doux autour de 4 à 6 semaines avec l'accord d'un professionnel de santé. Après une césarienne, c'est généralement plus progressif, souvent autour de 8 semaines ou davantage.
1: Donc au fond, reprendre le sport après une grossesse ne doit jamais être une course contre le miroir.
2: Exact. Le mouvement doit aider le corps à se reconstruire intelligemment, mais étape par étape.
1: Merci beaucoup Ewen. Et pour plus de conseils sport et santé, rendez-vous sur Instagram ewenjames.coaching. À très bientôt.
2: Merci, à très bientôt.
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0: Adieu de Jérémy Frérot sur Ici Gironde. Et ce n'est pas un adieu qu'on fait à Jérémy Frérot, parce qu'il est la tête d'affiche du Festival de la Confluence à Libourne les 19 et 20 juin prochains. Donc, pas le week-end prochain, mais celui d'après. Vous retrouvez toutes les infos sur libourne.fr. Avant les infos de 14h, Desuie et Johnny.
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1: C'est vrai, Noël, ça semble encore loin, mais sachez que cette grande fête, elle se prépare dès maintenant avec les professionnels du jouet qui se réunissent en ce moment à Bordeaux. Alors on va jouer un peu les curieux, on vous emmène dans les coulisses. Pour en savoir plus avec le porte-parole de Jouet Club, l'enseigne girondine, il y aura quoi dans la grande hotte du Père Noël? On en parle avec lui.
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2: Après l'onde de choc, la place au recueillement. La commune de Florence dans le Gers se prépare à rendre hommage à la petite Liana. 5000 personnes sont attendues cet après-midi pour la marche blanche organisée à 15h, trois jours après la découverte du corps de la collégienne de 11 ans. Les parents de la jeune fille espèrent un rassemblement dans la dignité et demandent aux élus nationaux de ne pas venir. Une élue agressée à Paris, Alexandra Cordebar, maire socialiste du 10e arrondissement, a été bousculée et frappée par des militants d'extrême droite hier soir. Elle participait à la Nuit Blanche, une manifestation culturelle qui a animé les rues de la capitale toute la nuit. La ville de Paris porte plainte. 6 personnes ont été placées en garde à vue. Un meeting LFI dans une ville acquise à sa cause. Le candidat de la France Insoumise pour la présidentielle, Jean-Luc Mélenchon, organise son premier rassemblement de campagne avec ses partisans cet après-midi à Saint-Denis, lieu symbolique dans cette mairie remportée en mars dernier par l'insoumis Bali Bagayoko, devenu en quelques semaines une figure majeure du mouvement. Dernier tour de chauffe avant la grande boucle. Paul Sexas a pris le départ ce matin en Isère du Tour Auvergne-Rhône-Alpes, ex-critérium du Dauphiné. Plus de 1200 km à parcourir en une semaine. En tennis à Roland-Garros, la finale des messieurs se tient cet après-midi. Le numéro 3 mondial, l'allemand Alexander Zverev, joue sa 4e finale en Grand Chelem. Il affronte cet après-midi l'italien 14e mondial Flavio Cobolli, pour qui c'est une première.
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4: Quelques nuages ont rejoint le ciel girondin cet après-midi, mais globalement la tendance, hein, elle est tout de même très très positive, avec de jolies éclaircies et surtout des températures agréables. Comptez 24 degrés dans le Blayais, à l'Espar et à Saint-Morillon, 25 à Bordeaux et à Langon, et 26 sur le littoral, comme par exemple au Porge, à Montalivet ou encore à Vinsac. Ce soir, le temps sera sec et nuageux par endroits, 20 à Libourne et 21 à Bordeaux.
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0: juste terriblement efficace, même un dimanche après-midi. Queen, We Will Rock You, très bon dimanche avec Issy Gironde. À suivre en musique, Amir, France Gall, Stevie Wonder et Taylor Swift. Oui, c'est particulièrement éclectique. Et je partage avec vous aussi quelques-unes des plages du département qui sont en ce moment ouvertes et surveillées. Et d'ailleurs, on a une carte interactive avec toutes les infos sur Issy.fr et sur l'appli Issy.
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1: C'est pas une fois la serviette sous le bras, la tonne de crème solaire appliquée et les claquettes aux pieds qu'il faut se poser la question. Quelles sont les plages ouvertes et surveillées en Gironde? Oui, où se baigner sans crainte? Alors, je vous donne uniquement celles qui sont ouvertes et sécurisées en ce moment, car pour certains points de baignade, il faudra attendre le mois de juillet, bien sûr. Donc, Carcan, plage centrale et plage de Maubuisson, c'est surveillé et ouvert en ce moment. La plage centrale d'Ourthain aussi, la plage centrale et la plage sud de Lacano, la plage centrale de Soulac-sur-Mer, celle de Vendée Montalivet également. Il y a aussi, of course, le bassin de baignade Émile Hortel à Audenge et le bassin de baignade de Lanton. Dans la métropole de Bordeaux, la plage de Bordeaux-Lac est surveillée de 12h à 19h. Et pour Bègles-Plage, il faudra patienter jusqu'au samedi 13 juin. Respectez les consignes de sécurité en raison des risques de baïnes. C'est très dangereux sur le littoral. Et vous retrouvez sur notre site une carte interactive avec les plages du département.
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2: Des milliers de personnes vêtues de blanc pour rendre hommage à la petite Liana. La marche en la mémoire de la collégienne a lieu en ce moment même dans la petite commune de Fleurance dans le Gers. Trois jours après la découverte du corps de la jeune fille de 11 ans dans un silo agricole abandonné, ses parents et les élus locaux qui les soutiennent depuis une semaine sont sur place. 6 personnes ont été placées en garde à vue après l'agression d'une élue à Paris. La maire socialiste du 10e arrondissement, Alexandra Cordebar, a été bousculée en marge de la Nuit Blanche, un événement culturel avec des animations qui ont duré toute la nuit. Ça s'est passé lors d'une action du groupe intégriste catholique Civitas qui a perturbé l'ouverture au public d'une installation artistique dans une église parisienne. Du monde arrive peu à peu à Saint-Denis pour le meeting du leader insoumis Jean-Luc Mélenchon. Le premier rassemblement avec ses partisans depuis qu'il a annoncé officiellement être candidat pour la 4e fois à la présidentielle. 10 000 personnes sont attendues sur place. La visite du pape Léon XIV attire la foule en Espagne. Plus d'1 200 000 personnes rassemblées ce matin dans les rues du centre de Madrid. Des familles, des fidèles catholiques présents pour suivre une messe célébrée par le pape. C'est la rencontre du jour en tennis qui débute en ce moment même à Roland-Garros. La finale des messieurs, le numéro 3 mondial Alexander Zverev face au 14e mondial, l'italien Flavio Cavoli. L'allemand est favori et pourrait remporter son tout premier titre en grand chelem. Et puis des cours de tennis au circuit de Formule 1. Le Grand Prix de Monaco démarre aussi au moment où je vous parle, avec le patron de l'écurie Ferrari, le français Frédéric Vasseur, qui est bien présent au lendemain de son hospitalisation pour une raison inconnue.
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4: Quelques nuages ont rejoint le ciel girondin cet après-midi, mais globalement la tendance elle est tout de même très très positive, avec de jolies éclaircies et surtout des températures agréables. Comptez 24 degrés dans le Blayais, à l'Esparay et à Saint-Morillon, 25 à Bordeaux et à Langon, et 26 sur le littoral, comme par exemple au Porge, à Montalivet ou encore à Vinsac. Ce soir, le temps sera sec et nuageux par endroits, 20 à Libourne et 21 à Bordeaux.
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0: Alors, la danse, c'est une histoire de rythme, c'est une histoire de timing. Pas de bol niveau timing pour David Bowie. Début juin 1967, sort Sgt. Pepper's Lonely Hearts Club Band des Beatles, et aussi le premier album de Bowie. Bon, ça n'a pas marché comme convenu. Heureusement qu'il ne s'est pas arrêté à un premier échec. Ça nous permet de profiter d'un légendaire Let's Dance de 1983, un dimanche de 2026. Et ça, c'est bien. À suivre, de la poésie avec Laurent Voulzy et Francis Cabrel sur Ici Gironde.
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1: Prenez bien note. À compter du samedi 13 juin au soir et jusqu'au dimanche 28 juin, les Bordelais métropolitains pourront visiter la flèche Saint-Michel de Bordeaux gratuitement. Ce monument historique, il était fermé au public depuis novembre 2021 quand même. Et la tour clocher Saint-Michel rouvrira donc le samedi 13 juin. Et il sera possible d'y aller sans rien payer, c'est très intéressant, pendant 15 jours. Les inscriptions sont ouvertes en ligne. La flèche Saint-Michel, c'est le quatrième clocher de France par sa hauteur. Ça culmine à 114 mètres et ça offre un panorama absolument unique sur la ville. Pendant plus de 4 ans, les entreprises chargées des travaux se sont attachées à conforter la structure haute de l'édifice, nettoyer et restaurer les parements, remplacer les joints et les pierres abîmées, etc., etc. C'est gratuit, oui, mais un peu sportif parce qu'il va falloir gravir 230 marches pour admirer la vue unique sur Bordeaux. Réservation obligatoire sur visiter-bordeaux.com.
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0: Et la fille de Gérard Blanc, Laura Blanc, en raconte plein d'autres des histoires, puisqu'elle est comédienne et notamment comédienne de doublage. C'est la voix française de Jennifer Garner, Rosamund Pike ou encore de Rebecca Ferguson, qui interprète la mère de Timothée Chalamet dans les films Dune. Avant 15h, Enrique Iglesias et Elton John sur ICI.
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2: Plus jamais ça, Liana, nous ne t'oublierons pas. Voilà ce qui est écrit sur la banderole en tête de cortège à la Marche Blanche à Florence dans le Gers. Un rassemblement pour rendre hommage à la collégienne de 11 ans tuée dans ce département. Son corps a été retrouvé il y a 3 jours dans un silo agricole abandonné. Les parents de Liana sont accompagnés de milliers de personnes vêtues de t-shirts blancs. Un meeting LFI dans une ville acquise à sa cause. Jean-Luc Mélenchon est à Saint-Denis pour son premier rassemblement de campagne avec ses partisans. Ça a commencé il y a 1 heure. 10 000 personnes étaient attendues sur place dans cette ville dirigée depuis mars par le maire insoumis Bali Bagayoko, devenu en quelques semaines une figure majeure du mouvement. Une élue agressée à Paris et 6 personnes placées en garde à vue. Alexandra Cordebar, maire socialiste du 10e arrondissement, a été bousculée par des militants d'extrême droite hier soir. Elle participait à la Nuit Blanche, manifestation culturelle qui a animé les rues de la capitale toute la nuit. La ville de Paris va porter plainte. À Roland-Garros, la finale des messieurs est en cours depuis 1 heure. Le numéro 3 mondial, Alexander Zverev, mène le premier set. Dans le premier set, face au 14e mondial, l'Italien Flavio Cobolli. Et puis c'est un Français qui remporte la première étape du Tour Auvergne-Rhône-Alpes, ex-critérium du Dauphiné. Le Savoyard Alex Baudin prend le maillot jaune de leader. 146 km en Isère, parcouru en 3h et 44 minutes. De son côté, l'étoile montante du cyclisme français, Paul Sexas, finit à la 17e place.
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1: Quelques nuages ont rejoint le ciel girondin cet après-midi, mais globalement la tendance elle est tout de même très très positive, avec de jolies éclaircies et surtout des températures agréables. Comptez 24 degrés dans le Blayais, à l'Esparay et à Saint-Morillon, 25 à Bordeaux et à Langon, et 26 sur le littoral, comme par exemple au Porges, à Montalivet ou encore à Vinsac. Ce soir, le temps sera sec et nuageux par endroits, 20 à Libourne et 21 à Bordeaux.
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Terminado, les folles soirées au Macumba. Ça fait un an que le dernier Macumba de France a fermé ses portes. Est-ce que vous y pensez vous aussi en passant, vous savez, près de l'aéroport de Mérignac? Les néons du Macumba avec la danseuse à côté, ça me manque presque. Elle ne foulera donc pas la scène d'un Macumba, mais peut-être celle des comédie clubs de Gironde. Soline travaille dans le domaine viticole depuis presque 10 ans et démarre un one-woman show. Portrait avec Olivier Cabroulier après un autre jeune talent. Auréa, originaire de Nice, chante une soirée mondaine sur Ici Gironde.

0: Mais j'ai l'impression qu'on ne peut plus arrêter de danser avec ce titre, c'est de la folie. Don't leave me this way, les Communards sur Ici Gironde. Et tous les jours, on danse, oui, on chante, oui, mais on met en avant aussi des Girondins formidables qui nous touchent par leur parcours, leur passion, leur vie. Et on rencontre une jeune femme aujourd'hui qui a osé réaliser son rêve le plus fou. C'est aujourd'hui chez vous avec Olivier Cabroulier.
1: Bonjour, je suis Soline, j'ai 38 ans. J'ai grandi à Toulouse, mais ça fait 12 ans que je suis bordelaise et ma famille vient de Charente-Maritime, donc c'est la Nouvelle-Aquitaine.
2: Soline est à la tête d'une entreprise de coaching et de formation dans le secteur viticole depuis 8 ans. Sauf que très récemment, il s'est passé quelque chose de nouveau dans sa vie. Soline s'est lancé un défi, celui de bousculer sa vie et son quotidien, son projet, monter sur scène sans avoir d'expérience et sans cours de théâtre. Elle est donc passée par une école et aussi par 10 semaines intensives de formation. Et son rêve est devenu réalité, notamment le 25 mai dernier, depuis le Café Théâtre, drôle de scène à Bordeaux, dans le quartier des Chartrons.
1: Moi, avant de monter sur scène, j'étais en pleurs, hein, faut le dire. Quand vous voyez quelqu'un sur scène, ne vous dites pas qu'il est à l'aise. C'est, on dépasse une très grande peur. Et en même temps, il y a une très grande joie. Il y a une volonté de faire quelque chose où on est nous-mêmes sur scène. Dès qu'on pose le premier pas sur la scène, on est une autre personne. On n'est plus Soline Bossis, on n'est plus la personne qu'on est au travail. Et même, c'est ça aussi, les gens qui nous connaissent, ils voient une autre facette de nous.
2: Est-ce que vous pensez qu'il y a vraiment un avant, un après pour vous dans votre vie, à partir du moment où vous êtes montée sur scène, que vous avez osé produire ce spectacle devant un public?
1: Pour moi, oui. Moi, ça faisait très longtemps que je n'avais pas été aussi heureuse. Et en fait, on se dit, c'est quand la prochaine fois?
2: Quel est le moment précis où vous avez eu le déclic?
1: Moi, en fait, c'est que j'étais dans une vraie période de doute dans ma vie personnelle et professionnelle.
2: C'était quand?
1: C'était en septembre. Enfin, ça faisait déjà quelques mois que j'étais un peu morne. Voilà. J'avais perdu ma joie. Et je me suis dit, Soline, concentre-toi sur le petit truc qui te donne du bonheur. Et moi, j'aime la scène. Je le savais depuis longtemps, mais j'osais pas.
2: Quel est votre point de repère? Quel est l'artiste qui est un exemple pour vous?
1: Moi, c'est Caroline Vigneault, qui est une ancienne avocate et qui s'est lancée dans le stand-up. Et pour moi, c'est un vrai modèle parce qu'on peut avoir une carrière complètement autre et transformer sa vie tant qu'on est connecté à quelque chose qui nous fait vibrer et à une vision que personne d'autre ne peut avoir pour nous.
2: Est-ce que ça sous-entend qu'on retrouve quelque part le style de Caroline Vigneault sur scène et dans ce One Woman Show que vous avez produit?
1: Je sais pas encore quel est mon style. J'ai plein de sujets qui m'intéressent. L'entrepreneuriat, le vin. J'aimerais bien que mon humour soit aussi un peu un message pour les autres et pas juste faire des blagues pour faire des blagues.
2: Qu'est-ce que ça dit de la bordelaise que vous êtes aujourd'hui en 2026?
1: Qu'est-ce que mes amis vont dire de moi? C'est que Soline, elle ose, elle a du courage, elle a peur mais elle y va. Oser faire ce qu'on aime, c'est être libre.
2: Soline continue à avancer et elle va se présenter à d'autres comédie-clubs bordelais afin de jouer toujours et encore. Ce talent est en train de grandir et Soline mérite cette reconnaissance.
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0: ans ont passé depuis la sortie de ce titre de Pascal Obispo. Et oui, 30 ans dans les dents. Les vieux, c'est plus ce que c'était, les jeunes non plus. C'est en tout cas ce que vont nous raconter les humoristes de l'humour en tube avec Fred Ballard après les Bee Gees, Cookie Dingler et Pierre Garnier sur Ici Gironde.
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1: C'est pas une fois la serviette sous le bras, la tonne de crème solaire appliquée et les claquettes aux pieds qu'il faut se poser la question. Quelles sont les plages ouvertes et surveillées en Gironde? Oui, où se baigner sans crainte? Alors, je vous donne uniquement celles qui sont ouvertes et sécurisées en ce moment, car pour certains points de baignade, il faudra attendre le mois de juillet, bien sûr. Donc, Carcan, plage centrale et plage de Maubuisson, c'est surveillé et ouvert en ce moment. La plage centrale d'Ourthain aussi, la plage centrale et la plage sud de Lacanau, la plage centrale de Soulac-sur-Mer, celle de Vendeil-Smontagne également. Il y a aussi, of course, le bassin de baignade Émile Hortel à Audenge et le bassin de baignade de Lenton. Dans la métropole de Bordeaux, la plage de Bordeaux-Lac est surveillée de 12h à 19h. Et pour Bègles-Plage, il faudra patienter jusqu'au samedi 13 juin. Respectez les consignes de sécurité en raison des risques de baïnes. C'est très dangereux sur le littoral. Et vous retrouvez sur notre site une carte interactive avec les plages du département.
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0: Le coup de cœur 2024 de la Star Academy, Pierre Garnier. En quelques décennies, le comportement des jeunes a bien changé. Enfin, c'est peut-être seulement l'avis des nouveaux vieux râleurs. Les vieux veulent rester jeunes, mais les jeunes ne veulent pas faire comme les vieux. Alors comment reconnaître un jeune d'un vieux ou un vieux jeune ou un jeune vieux? Ouh là là. Pour trouver la réponse, Fred Ballard a réuni ses experts de l'humour dans l'humour en tube.
1: Ah, y a que les pouces qui partent. C'est dingue, hein, c'est vrai, tu veux rendre ton fils dépressif, hein, coupe lui les pouces. Hein.
2: Voilà, donc Danny Boone nous donne un premier indice pour reconnaître un jeune. Regardons ses pouces. Entre les manettes de jeux vidéo, les chats et les messageries, a priori, le jeune a de gros pouces, contrairement au vieux, qui a un peu le melon.
1: Ah bah excusez-moi, mais moi, quand j'avais 20 ans, il n'y avait pas de smartphone. Hein. La seule application installée, c'était le cerveau. Hein. Et j'ai l'impression qu'aujourd'hui, les jeunes, eh ben, ils s'en servent de moins en moins. Hein. Ils se mettent en écran de veille, hein. Ils sont comme ça. Ça, c'est une bonne réflexion de vieux, ça.
2: Ah, bah, c'est bien de le reconnaître. Hein. Ça, c'est un vieux qui n'est pas encore totalement contaminé, mais qui sait que c'est pour bientôt. Tôt ou tard, il tombera de l'autre côté et il sera très facile à repérer.
3: C'est ceux qui se mouillent la nuque avant d'entrer dans l'eau. Ceux qui prennent leur oreiller quand ils vont dormir ailleurs. Dans les transports en commun, c'est ceux qui se mettent dans le sens de la marche, sinon ils sont brassés. Ou pire, ceux qui gardent leur reçu de carte bleue et qui les collent dans un cahier.
2: Oui, bon là, on est sur un vieux déjà bien installé. Hein. On n'est pas forcé d'en arriver là non plus pour obtenir sa certification de vieux schnock. Donc ceux qui ont coché un comportement de la liste d'Alex Ramirez n'envoient sûrement pas de SMS avec deux pouces. Mais ceux que ça fait rire resteront jeunes pour toujours.
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0: Merci d'écouter Ici Gironde, c'était Eros Ramazzotti. Celui qui conduit, c'est celui qui ne boit pas, comme me le dit très justement le slogan. Alors on fait la fête avec Cool and the Gang, mais on fait attention à notre code de conduite avec Louane, juste avant les infos de 17h sur Ici Gironde.
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1: Un peu plus de 200 jours avant Noël. Eh oui.
2: Marie-Corinne Caïto.
1: C'est vrai, Noël, ça semble encore loin, mais sachez que cette grande fête, elle se prépare dès maintenant avec les professionnels du jouet qui se réunissent en ce moment à Bordeaux. Alors on va jouer un peu les curieux. On vous emmène dans les coulisses pour en savoir plus avec le porte-parole de Jouet Club, l'enseigne girondine. Il y aura quoi dans la grande hotte du Père Noël? On en parle avec lui.
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2: Foule dans les rues de la petite commune de Fleurance dans le Gers. Environ 6000 personnes ont participé à la marche blanche en mémoire de Liana. Cet hommage organisé 3 jours après la découverte du corps de la collégienne de 11 ans dans un silo agricole. Tous les participants sont venus habillés en blanc et les parents de Liana ont déposé des fleurs devant le collège de leur fille où elle a été vue pour la dernière fois. Avec cette prise de parole très forte de la famille de Liana, je cite « Notre petit monde s'est effondré ». Jean-Luc Mélenchon s'en prend au Rassemblement National. Le leader insoumis en meeting cet après-midi à Saint-Denis accuse le parti de Marine Le Pen de promouvoir un suprémacisme visant à diviser les peuples en ethnies et en religions. Le candidat LFI à la présidentielle tient son premier rassemblement partisan de campagne depuis l'annonce officielle de sa candidature. Paris ne cédera jamais à ces mouvements réactionnaires et sera toujours du côté de la culture. Voilà la réaction ce dimanche du maire socialiste de la capitale, Emmanuel Grégoire, après l'agression d'une élue lors de l'événement culturel Nuit Blanche, des animations qui durent toute la nuit dans la capitale. La maire du 10e arrondissement, Alexandra Cordebar, a été agressée lors d'une action menée par des militants d'extrême droite qui ont tenté d'empêcher l'ouverture d'une église dans laquelle était programmée une œuvre. En tennis, la finale des messieurs est toujours en cours à Roland-Garros. Le numéro 3 mondial Alexander Zverev face au 14e mondial italien Flavio Cobolli. Après avoir remporté le premier set, c'est un petit peu plus compliqué là pour l'Allemand Zverev. Ce deuxième set est un peu plus serré. Et sur les routes du Tour Auvergne-Rhône-Alpes, ex-critérium du Dauphiné, c'est un Français qui remporte la première étape. Le maillot jaune de leader est donc attribué au Savoyard de 25 ans Alex Baudin. Il a parcouru les 146 km de la première journée en 3h et 44 minutes. Et de son côté, le jeune favori Paul Sexas finit à la 17e place. La course se termine dans une semaine.
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1: Quelques nuages peuplent le ciel girondin en cette fin d'après-midi. Le temps, lui, il reste sec et les températures, elles sont douces en ce début de soirée. Comptez par exemple 18 degrés à Soulac, 19 à L'Espart et à Bazas, 20 degrés à Marcheprime et à Libourne et enfin 21 degrés à Langon et à Bordeaux. C'est la maximale. Demain matin, on va se réveiller sous un temps mitigé mais avec des tendances globalement positives. Il y aura des nuages mais des éclaircies qui devraient dominer et il fera 19 degrés à Bordeaux.
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Alors si un jour, quelqu'un vous dit « Mais oui, ce titre Tristana de Mylène Farmer, en fait, c'est une mise en abîme du film de Louis Buñuel, Tristana », vous allez lui fermer son clapet, parce que pas du tout. C'est Anna Karénine de Tolstoï qui l'a inspiré pour ce titre. Donc, si à l'instar de Mylène Farmer, vous êtes plus bibliothèque que cinéma, restez avec nous. La libraire de l'envers et l'endroit à Blanquefort va nous présenter un ouvrage où la société doit se réinventer sans appareil électronique. C'est obligé, parce qu'ils ont tous grillé, donc on peut rien faire de toute façon. La libraire nous raconte ça juste après Bruno Mars, I Just Might, sur Ici Gironde.

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0: 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Ça ne s'arrête jamais. Lire, se détendre avec un bon bouquin, c'est le bon plan du week-end, du dimanche. Ici Gironde et les librairies indépendantes de la Gironde sélectionnent pour vous une histoire. Isabelle Wagner, vous êtes avec votre libraire.
1: Et quelle histoire ! Écoutez le titre « Le jour zéro » d'Adrien Klent, paru aux éditions Les Tripodes. Imaginez un monde où toutes les connexions numériques seraient inopérantes. Le grand bazar, quoi. Bonjour Pamela.
2: Bonjour.
1: C'est votre coup de cœur à la librairie L'Envers et l'Endroit à Blanquefort. Pourquoi ?
2: La librairie, on connaît déjà Adrien Klent, qui nous avait enthousiasmé, notamment avec son livre « Paris pour tous » et un autre « La vie est à nous ». C'est un auteur qui nous propose de joyeuses utopies qui donnent envie de changer le monde et du monde de demain. Et donc, c'est avec grand plaisir qu'on s'est plongé dans le jour zéro pour voir ce qu'il nous réserve.
1: Qu'est-ce qu'il nous réserve, ce jour zéro ?
2: Alors, ce jour zéro débute assez mal, hein, par une espèce de grosse tempête solaire qui éradique tout ce qui est électronique sur la planète. Les pauvres humains que nous sommes se retrouvent avec leurs voitures, leurs ordinateurs, enfin tout ce qui fait le quotidien de la vie moderne absolument inutilisable. Et dans ce cadre-là, on va suivre plusieurs personnages qui vont être très créatifs pour réinventer un monde où finalement on va retourner à l'essentiel et inventer de nouveaux moyens de vivre ensemble et de communiquer.
1: Se projeter dans une telle histoire vous a certainement provoqué un nombre de réflexions. Lesquelles ?
2: Beaucoup de réflexions. Et ce qui est intéressant avec Adrien Klent, c'est que tout au long du roman, il va intercaler aussi des réflexions philosophiques ou des exemples d'expériences qui ont été accomplies par des penseurs, des expériences vis-à-vis de l'utilisation de l'argent et de la monnaie, voilà, en tout genre. Et donc, à chaque fois, ça va venir questionner nos modes de fonctionnement et nous faire réfléchir à comment on pourrait fonctionner ensemble sans en se passant un peu de tout le superflu numérique.
1: Quel est le point fort de cet ouvrage, Le Jour Zéro ?
2: Moi, je dirais que c'est vraiment son côté très positif et joyeux, parce que dans une situation un peu cataclysmique, eh bien, il nous permet de réinventer la société, d'imaginer plein de moyens de faire qui, finalement, ne semblent pas si inaccessibles que ça. Ça vient d'ailleurs questionner l'utilisation incessante qu'on peut avoir de certains outils numériques et puis donner envie de recommencer à échanger, à discuter plus directement les uns les autres.
1: Le jour zéro d'Adrien Klent, paru aux éditions Le Tripode. Merci Pamela et bel été à vous.
2: Bel été, merci à vous, à bientôt.
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0: Damiano David, l'été arrive très très vite. C'est de nouveau ouvert, enfin presque, après 4 ans de travaux. La Flèche Saint-Michel à Bordeaux rouvre au public le week-end prochain et on peut la visiter gratuitement. Je vais vous en dire plus après la mise au point de Jackie Quartz et la chanson hommage à sa maman de Christophe Maé, La Lune. Bonne fin de journée avec Ici Gironde.
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2: Prenez bien note, à compter du samedi 13 juin au soir et jusqu'au dimanche 28 juin, les Bordelais métropolitains pourront visiter la Flèche Saint-Michel de Bordeaux gratuitement. Ce monument historique, il était fermé au public depuis novembre 2021 quand même. Et la tour clocher Saint-Michel rouvrira donc le samedi 13 juin et il sera possible d'y aller sans rien payer, c'est très intéressant, pendant 15 jours. Les inscriptions sont ouvertes en ligne. La Flèche Saint-Michel, c'est le quatrième clocher de France par sa hauteur. Ça culmine à 114 mètres et ça offre un panorama absolument unique sur la ville. Pendant plus de 4 ans, les entreprises chargées des travaux se sont attachées à conforter la structure haute de l'édifice, nettoyer et restaurer les parements, remplacer les joints et les pierres abîmées, etc., etc. C'est gratuit, oui, mais un peu sportif parce qu'il va falloir gravir 230 marches pour admirer la vue unique sur Bordeaux. Réservation obligatoire sur visiter-bordeaux.com.
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0: je ne m'en lasse toujours pas de ce titre de Louisa et Bleu Soleil, Soleil Bleu sur Ici Gironde. Dans Le Grand Détournement, il l'appelle Wish Lorraine. Mais rendons à la quiche ce qui appartient à la quiche, son histoire au cœur de la gourmandise en Lorraine avec Stéphane Bern dans Voyage dans le Temps.
1: La quiche lorraine, on la croit éternelle, garnie de fromage râpé et de lardons grillés. Mais à l'origine, ni gruyère, ni cochon. Lorraine, 16e siècle. Dans ce duché encore indépendant, on prépare une tarte simple. Une pâte à pain, des œufs battus, un peu de crème fraîche. On l'appelle Kuchen, gâteau en allemand. Déformé par l'accent lorrain, ça devient quiche.
2: On dit une wish lorraine.
1: La première trace écrite date de 1586 dans la comptabilité du duc Charles III de Lorraine à Nancy. Il en fait servir à sa table les jours maigres. Autrement dit, les jours où l'Église recommande de ne pas manger de viande, mais quand même un peu gras pour faire plaisir. La quiche naît donc un peu pieuse et très crémeuse. Au XIXe siècle, la quiche sort des fourneaux lorrains pour envahir les tables françaises. Et après 1871, quand la Lorraine passe sous domination allemande, elle devient carrément un étendard. On la brandit haut et fort comme on chante la Marseillaise. À force de succès, la recette se disperse. Ici, on ajoute du fromage, là de la muscade, et pourquoi pas du ketchup et du chorizo tant qu'on y est. En Lorraine, on grince des dents. La vraie quiche, jure-t-il, c'est œufs et crème.
3: Il y a un inspecteur du guide du chemin dans la salle.
1: Un manuel publié à Metz en 1811 précise même que la quiche par excellence est faite avec l'olivette ou graines de pavot blanc et de l'oignon. Oui, du pavot et de l'oignon. Une version oubliée, même en Lorraine. Et franchement, on comprend un peu pourquoi. À chaque fois qu'on partage une quiche, on ne mange donc pas seulement une tarte, on goûte un petit bout d'histoire et de patriotisme culinaire. Sur ce, vive la France et vive la quiche.
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0: 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Dans quelques minutes, l'info de 18h sur Ici Gironde.
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2: Florence est une ville en colère dans un pays en colère. Voilà les mots du maire de la commune dans le Gers, Grégory Bobato, présent tout comme 6000 autres personnes à la marche blanche en hommage à la petite Liana retrouvée morte il y a 3 jours. Une foule habillée en blanc avec un slogan inscrit sur leur t-shirt, plus jamais ça. La famille de la collégienne de 11 ans s'est exprimée et a déposé des fleurs devant l'établissement scolaire de la jeune fille. Une prise de parole est émouvante où les proches ont demandé pardon à Liana pour tout le mal qu'elle a vécu. Le détail est à lire sur notre site ici.fr. Le meurtre de la petite Liana, aussi évoqué dans le discours de Jean-Luc Mélenchon. Le candidat insoumis à la présidentielle est en meeting cet après-midi à Saint-Denis, premier rassemblement de campagne. Le leader insoumis parle d'un crime odieux, révoltant et écœurant. Il propose une loi globale contre la pédocriminalité et les féminicides. Plusieurs milliers de personnes ont manifesté cet après-midi à Rennes pour défendre l'eau, la santé et la démocratie. Une mobilisation à la d'une quarantaine d'associations et du syndicat agricole, la Confédération Paysanne. Ces organisations dénoncent la politique du gouvernement dans ce domaine, notamment sur la question de partage de l'eau entre agriculture, particuliers et industriels. En tennis à Roland-Garros, la finale a débuté il y a 3 heures et elle est toujours en cours. Le numéro 3 mondial Alexander Zverev face au 14e mondial italien Flavio Cobolli. Là se joue le 4e set. Le maillot jaune pour un Français au Tour Auvergne-Rhône-Alpes, ex-critérium du Dauphiné. La première étape en Isère a été remportée cet après-midi par le Savoyard de 25 ans, Alex Baudin. Le jeune favori Paul Sexas finit lui à la 17e place. Demain matin, le peloton dispute donc la 2e étape entre Saint-Martin-le-Vinoux et le Puy-en-Velay. Les coureurs vont parcourir 234 km, la plus longue des 8 étapes programmées jusqu'à dimanche prochain. Et puis à Monaco, l'Italien Kimi Antonelli de l'écurie Mercedes remporte son 5e Grand Prix de Formule 1. Le jeune pilote de 19 ans a devancé le Britannique Lewis Hamilton de Ferrari et le Français Isaac Hadjar de chez Red Bull.
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4: Quelques nuages peuplent le ciel girondin en cette fin d'après-midi. Le temps, lui, il reste sec et les températures, elles sont douces hein, en ce début de soirée. Comptez par exemple 18 degrés à Soulac, 19 à Lespare et à Bazas, 20 degrés à Marche-Prime et à Libourne et enfin 21 degrés à Langon et à Bordeaux. C'est la maximale. Demain matin, on va se réveiller sous un temps mitigé mais avec des tendances globalement positives. Hein. Il y aura des nuages mais des éclaircies qui devraient dominer et il fera 19 degrés à Bordeaux.
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Vivre ou survivre, c'est la question que s'est posée Maude Lecard, championne de surf et artiste, en créant l'exposition « Sauvons les sirènes » au musée Mer Marine de Bordeaux. Elle est visible jusqu'en septembre et je vous y emmène après un détour par les plages de Jean-Louis Aubert et Miley Cyrus sur Ici Gironde.

0: Jean-Louis Aubert, les plages. Et pour aller à la plage en toute sécurité, à Lacanau, au Grand Croc, à Soulac, à Vendaïs, Montalivet, où vous voulez, rendez-vous sur ici.fr pour retrouver la carte interactive avec les dates et horaires des postes de surveillance sur le littoral. C'est bien utile. Et si l'eau, vous l'aimez de loin, rendez-vous au musée Mer Marine à Bordeaux. Des boules de cire dans les oreilles. Alors, c'est pas une histoire d'hygiène douteuse, hein, mais je vais voir une exposition sur les sirènes. Donc, dans le doute, je m'inspire d'Ulysse et je ne prends pas de risque. Ni Aglaopée, ni Lygie, ni Parthénope n'auront ma peau. D'ailleurs, c'est la sortie prochaine en juillet de l'Odyssée au cinéma qui m'a donné envie de cette sortie au musée. En ce moment, le musée propose l'exposition « Sauvons les sirènes », en plus de leur exposition permanente que j'adore, avec des fossiles de poissons qui ont nagé 1000 ans avant notre ère, ou une Formule 1 nautique. Ouais, ouais. Bon, les boules de cire des oreilles, je m'en débarrasse bien vite. C'est finalement presque malheureux, mais les sirènes, on les entend peu. Elles sont dans le plastique, dans le mazout et dans la galère, d'où Sauvons les sirènes. C'est le projet de Maude Lecard, triple championne de France de surf, aussi artiste. La sirène, elle est terrifiante, mais c'est aussi une beauté, l'emblème des beautés de l'océan. Et ces beautés sont gâchées par nous, par les déchets, les microbilles de plastique que l'on retrouve partout dans l'eau et sur la plage. Les œuvres sont des peintures, des photos, des planches de surf, des sculptures. Certaines sont réalisées avec des éléments collectés pendant les nettoyages de plage, avec notamment l'association de Maude Lecard, Save la Mermaid. Dans les tableaux, de véritables poupées Barbie, sirènes complètement hirsutes, recouvertes de peinture, à la dérive, comme bloquées dans le roulon infernal des vagues qui ne proposent pas d'issue à cause de tout ce qui ne devrait pas s'y retrouver. Alors, on parle de l'eau, mais aussi de la femme. Une sirène, en général, est représentée avec une queue de poisson et un buste de femme, recouvert ou non, selon la pudeur de l'artiste. Et bien, dans l'exposition, on retrouve justement les bustes moulés et peints de surfeuses et navigatrices célèbres. Des bustes décorés, parés de couleurs, de mots, de textures. C'est une idée portée par l'association Keep Abreast pour sensibiliser contre le cancer du sein. On a d'ailleurs accès à une application pour apprendre à faire une autopalpation. L'exposition est assez courte. Si vous n'êtes pas du genre à lire tous les panneaux des expos, en 15 minutes grand max, vous avez fait le tour. Mais certaines œuvres sont si texturées qu'elle demande vraiment de prendre du recul pour voir apparaître des formes. Et je pense notamment à deux tableaux d'un noir d'encre impressionnant avec qui les lumières et notre regard qu'il parcourt donnent l'impression qu'il s'anime comme une mer au clair de lune. Je vous assure, j'en fais pas à des tonnes, c'est pour de vrai. Sauvons les sirènes, c'est en ce moment au musée Mer Marine, et pour l'exposition permanente avec les dracars et les fossiles, on y retournera une prochaine fois, je vous le promets.
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0: Et chez toi, c'est du côté de la Flèche Saint-Michel à Bordeaux ou pas? Parce que 230 marches à grimper gratuitement pour le cardio, c'est pas mal. Et ça démarre samedi prochain. Je vous en parle dans quelques minutes. On s'intéresse également à la Coupe du Monde de foot qui démarre jeudi prochain avec Patrice Gascoigne dans les coulisses de la télé. Belle fin de journée avec Ici Gironde.
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1: C'est pas une fois la serviette sous le bras, la tonne de crème solaire appliquée et les claquettes aux pieds qu'il faut se poser la question. Quelles sont les plages ouvertes et surveillées en Gironde? Oui, où se baigner sans crainte? Alors, je vous donne uniquement celles qui sont ouvertes et sécurisées en ce moment, car pour certains points de baignade, il faudra attendre le mois de juillet, bien sûr. Donc, Carcan, plage centrale et plage de Maubuisson, c'est surveillé et ouvert en ce moment. La plage centrale d'Ourthain aussi, la plage centrale et la plage sud de Lacanau, la plage centrale de Soulac-sur-Mer, celle de Vendaille Montalivet également. Il y a aussi off-course le bassin de baignade Émile Hortel à Audenge et le bassin de baignade de Lanton. Dans la métropole de Bordeaux, la plage de Bordeaux-Lac est surveillée de 12h à 19h. Et pour Bègles-Plage, il faudra patienter jusqu'au samedi 13 juin. Respectez les consignes de sécurité en raison des risques de baïnes. C'est très dangereux sur le littoral. Et vous retrouvez sur notre site une carte interactive avec les plages du département.
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0: Jamais ne revient. Faut ramener la coupe à la maison quand même. Le football. On retrouve Patrice Gascoigne dans les coulisses de la télé. Et aujourd'hui, Patrice, à quelques jours du lancement de la Coupe du Monde de foot, vous avez un petit zapping de ce qui nous attend à partir de cette semaine à la télé, je crois.
1: Le football fait partie des événements qui parfois gravent des souvenirs en lettres d'or dans notre mémoire collective.
2: C'est fini. L'équipe de France est championne du monde. Voyez ça, l'équipe de France est championne du monde en battant le Brésil. Je crois qu'après avoir vu ça, on peut mourir tranquille. Enfin, le plus tard possible, mais on peut.
1: Thierry Roland et Jean-Michel Larqué sur TF1, heureux comme jamais devant ce 3-0 qui permet à la France d'être championne du monde en 1998. Et nous voilà à l'aube de nouveaux souvenirs. La Coupe du Monde 2026 débute jeudi aux États-Unis, Canada et au Mexique. Et à la télé, premier changement. Pour la première fois, les matchs ne seront plus à suivre sur TF1, mais sur le groupe M6. 54 matchs précisément seront diffusés en clair gratuitement sur M6, W9 ou la plateforme M6+. Dans son dispositif, M6 proposera un magazine de la Coupe du Monde quotidien et présenté par Ophélie Meunier. Alors, on la connaît très émotive. Comment va-t-elle gérer ses émotions face à un tel événement, Ophélie Meunier?
3: Je m'en sers, en fait, de ces émotions. J'ai appris, en fait, à en faire une force et à aller... On est amis, mes émotions et moi. Donc, une fois que ça démarre, qu'on est à l'antenne, j'ai pas de difficulté à être pro et à reprendre le dessus. Donc, ça revient assez naturellement, mais c'est pas pour ça. Je m'autorise totalement à fendre l'armure. Je suis quelqu'un de très expressif du visage. Je souris beaucoup. Ça se voit. En fait, ce que je ressens, ça se voit. Et j'ai appris à l'accepter. Et donc, je me dis, c'est comme ça aussi quand on vit une telle compétition avec les Jeux Olympiques. C'est l'autre compétition la plus suivie au monde. Donc, quand on vit ça, on a quand même le droit, je pense, de laisser un petit peu place à qui on est à l'intérieur.
1: Ophélie Meunier, l'un des visages de M6 durant la Coupe du Monde. Mais si vous êtes dingue de foot, si vous voulez voir les 104 matchs de la compétition, il faudra souscrire un abonnement à la chaîne Bein Sport. Et puis du côté de la chaîne L'Équipe, les trois émissions emblématiques seront sur le front, l'équipe de choc, l'équipe de Greg et l'équipe du soir. Il y aura 165 heures d'antenne consacrées à la Coupe du Monde. Et puis bien sûr, votre radio sera au plus près des Bleus. Sur Ici, ce sera un duo 100% féminin, Pia Clément et l'ancienne internationale française Charlotte Lorgeret. Un duo de choc pour analyser les rencontres et vivre les matchs en direct et en intégralité. Et ça commence dès mardi 16 juin avec le très attendu match France-Sénégal. À demain pour arbitrer de nouvelles coulisses télé.
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1: Bon, non, pas peu importe. C'est le dernier titre de Zazie qu'on aura le plaisir d'écouter en live l'année prochaine, puisque sa tournée passera par l'Olympia d'Arcachon. Dans quelques minutes, le journal de 19h, et je vous laisse en compagnie de Laurent Petit-Guillaume pour une soirée 100% années 80 avec au programme AA, Patrick Coutin, Michel Berger ou encore Murrayhead. Ouais, ça va être plutôt sympa quand même. Belle soirée avec Ici Gironde. À demain.
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2: Une marche blanche très émouvante à Florence dans le Gers. 6000 personnes réunies pour rendre hommage à la petite Liana retrouvée morte. Il y a 3 jours, une foule en t-shirt blanc avec écrit « Plus jamais ça ». Cet après-midi, donc, le visage de la collégienne de 11 ans imprimé sur une banderole avec en tête de cortège la famille de la jeune fille, Erwan Chassin.
3: En tête de ce long cortège, dont on peinait à voir la fin, les parents de Liana, très dignes, entourés par les maires des environs. Parmi la foule immense, Nadine ne retient pas ses larmes.
4: On n'est pas habitué ici. C'est terrible pour nous. Pour tout le département du Gers, c'est terrible. Pour tous ces enfants.
3: Alain a fait imprimer la photo de Liana sur son t-shirt. Il porte aussi une rose blanche, comme tant d'autres ici.
5: Parce qu'à l'âge qu'elle avait, la pauvre, il ne fallait pas qu'elle meure. Ils auraient dû faire le nécessaire, malheureusement. Mais là, c'est vrai que là, voir tout ce monde pour elle, c'est vrai que c'est malheureux.
3: Mais passer la peine, c'est la colère qui domine, implacable même chez Chantal.
6: Ça ne peut pas continuer. Autant d'enfants agressés, violentés, tués. On est dans quel monde, dans quel pays, mais quelle honte.
3: D'ailleurs, c'était aussi tout le sens du discours très fort du maire de Florence, Grégory Bobato, pour clôturer cette marche blanche.
7: On veut nous faire croire que cette tragédie qui frappe la famille de Liana n'est qu'un dysfonctionnement au milieu d'un système qui, lui, marcherait bien. Liana est le dernier acte d'une tragédie qui se joue depuis bien trop longtemps, celle de nier la parole des enfants. Nous sommes tous ici, Estelle Mouzin, Maëlys, Liana.
3: Et la mort de Liana dans ces conditions ne peut être que la dernière, espère élu et habitant.
2: Et la tante de la jeune fille tuée dans le Gers s'est aussi exprimée, je cite, « Liana doit être tellement émue de voir depuis là-haut tout ce monde rassemblé pour elle ». Et c'est dans ce contexte, face aux défaillances dans les affaires de violences sexuelles sur mineurs, sujet qui a fait polémique et dont on a beaucoup parlé avec donc l'affaire Liana, que le ministre de la Justice, Gérald Darmanin, annonce à lui demander aux procureurs généraux de reprendre l'intégralité des plaintes qui touchent les enfants, soit environ 70 000 dossiers qui devront être consultés d'ici au 14 juillet dans le sillage donc de l'affaire Liana. Ils réclament, eux, une meilleure défense de l'eau et un partage de la ressource plus équitable. Plusieurs milliers de personnes ont manifesté cet après-midi à Rennes à l'appel d'une quarantaine d'associations et de la Confédération paysanne. Le syndicat agricole accuse le gouvernement de préparer une guerre de l'eau. Les manifestants dénoncent le blocage par les syndicats agricoles majoritaires de la révision du schéma d'aménagement et de gestion de l'eau du bassin versant du fleuve Vilaine. Jean-Luc Mélenchon se voit déjà au second tour de la présidentielle face au Rassemblement national. Le leader insoumis était en meeting à Saint-Denis cet après-midi. Le premier rendez-vous avec ses partisans depuis l'annonce officielle de sa 4e candidature pour devenir chef de l'État. Il a tenu un discours devant plusieurs milliers de personnes, 26 000 selon les organisateurs. Jean-Luc Mélenchon qui veut s'imposer comme la seule option crédible à gauche pour l'emporter face à l'extrême droite.
8: Je m'adresse à tous ceux qui s'interrogent comme il est légitime qu'on le fasse avant une élection. Je leur dis, qui que vous soyez, dans quelque parti que vous soyez, surtout si c'est de gauche, vous ne pourrez pas dire, si malheur arrive, je ne savais pas.
2: Après ce meeting, les filles de Saint-Denis, d'autres candidats à la présidentielle affirmés ou pressentis, vont réunir leurs troupes dans les week-ends à venir. Raphaël Glucksmann samedi prochain, Bruno Retailleau la semaine d'après, et Édouard Philippe début juillet. Et après 4 heures de match intense, 4-7, voilà, un 5e set sur le cours de Roland-Garros, là où s'affronte dans la finale homme le numéro 3 mondial Alexander Zverev face au 14e mondial, l'Italien Flavio Cobolli. En cyclisme, tous les yeux étaient braqués vers Paul Seixas, mais c'est un autre Français qui remporte cet après-midi la première étape du Tour Auvergne-Rhône-Alpes, le nouveau nom du Critérium du Dauphiné. Alex Baudin, 25 ans, s'est imposé à Saint-Ismi en Isère. Le coureur de l'équipe EF Éducation décroche ainsi le plus beau succès de sa carrière et endosse le maillot jaune. Une grande fierté pour Alex Baudin.
9: Le maillot jaune sur le Dauphiné, c'est un petit rêve de gosse qui se réalise, quoi. Un maillot jaune comme ça, c'est une chance énorme. On se souvient de nos années juniors, on avait très très belle équipe de France et notre année là, 2000, 2001, 2002, même plus jeune maintenant, ils arrivent tous plus jeunes, mais on a une belle génération de Français, donc c'est vraiment top.
2: Un maillot jaune qu'Alex Baudin tentera de conserver demain au terme de la plus longue étape de cette course. 234 km de Saint-Martin-le-Vignoux en Isère au Puy-en-Velay en Haute-Loire, au cœur de l'Auvergne, avec un départ prévu demain matin à 11h30. Et puis, autre course, mais cette fois sur les circuits du GP de Formule 1 à Monaco. L'Italien Kimi Antonelli de l'écurie Mercedes remporte son 5e GP consécutif. Le jeune pilote de 19 ans a devancé le Britannique Lewis Hamilton et le Français Isaac Hadjar.
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11: Quelques nuages peuplent le ciel girondin en cette fin d'après-midi. Le temps, lui, il reste sec et les températures, elles sont douces hein, en ce début de soirée. Comptez par exemple 18 degrés à Soulac, 19 à Lespare et à Bazas, 20 degrés à Marcheprime et à Libourne et enfin 21 degrés à Langon et à Bordeaux. C'est la maximale. Demain matin, on va se réveiller sous un temps mitigé mais avec des tendances globalement positives. Hein. Il y aura des nuages mais des éclaircies qui devraient dominer et il fera 19 degrés à Bordeaux.
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12: Bonsoir à tous, excellente fin de week-end et merci de nous avoir choisis jusqu'à 20h. Je vous propose une virée en musique dans une époque qui ne connaissait pas encore TikTok, Netflix, le Stade de France ou L'amour est dans le pré. Bref, les années 80. Et ce soir, ça commence comme ça.

0: c'était Take On Me.
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0: Alors ça, c'est un tube au parcours incroyable. Hein. Composé par les deux musiciens, amis d'enfance, lorsqu'ils ont 15 ans, elle s'intitule d'abord Juicy Fruit Song. Cette première version est d'ailleurs plutôt punk rock. Quelques années plus tard, ils enregistrent une nouvelle version avec un nouveau venu, le chanteur Morten. Elle est renommée Lesson One, puis enfin Take On Me. La suite, vous la connaissez, un tube mondial en 85. Et on avance de 2 ans maintenant, 1987. Qu'est-ce que t'es belle, Marc Lavoine, Catherine Ringer.
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0: Patrick Coutin, j'aime regarder les filles. 19 novembre 1981, la loi autorise les radios locales à émettre en FM. Ben ça tombe bien. Avant cela, les radios périphériques ne voulaient pas diffuser cette chanson « J'aime regarder les filles », jugée trop provocante. Les radios libres s'en emparent et la chanson devient tube de l'été. Avec 100% années 80, on se souvient de l'essentiel et des tubes qui ont marqué cette décennie. Le prochain, Small Town Boy, Broski Beat, juste après ça.
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3: Prenez bien note, à compter du samedi 13 juin au soir et jusqu'au dimanche 28 juin, les Bordelais métropolitains pourront visiter la Flèche Saint-Michel de Bordeaux gratuitement. Ce monument historique, il était fermé au public depuis novembre 2021 quand même. Et la tour clocher Saint-Michel rouvrira donc le samedi 13 juin et il sera possible d'y aller sans rien payer, c'est très intéressant, pendant 15 jours. Les inscriptions sont ouvertes en ligne. La Flèche Saint-Michel, c'est le quatrième clocher de France par sa hauteur. Ça culmine à 114 mètres et ça offre un panorama absolument unique sur la ville. Pendant plus de 4 ans, les entreprises chargées des travaux se sont attachées à conforter la structure haute de l'édifice, nettoyer et restaurer les parements, remplacer les joints et les pierres abîmées, etc., etc. C'est gratuit, oui, mais un peu sportif parce qu'il va falloir gravir 230 marches pour admirer la vue unique sur Bordeaux. Réservation obligatoire sur visiter-bordeaux.com.
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0: La groupie du pianiste, c'était Michel Berger.
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0: Une chanson sur le phénomène groupie qui peut parfois devenir un rapport de fascination très fort. Un phénomène qui avait marqué Michel Berger, d'où cette chanson sortie en 1980. Alors et vous? De qui étiez-vous fan dans les années 80? Quel poster était collé sur le mur de votre chambre? À quel artiste avez-vous écrit secrètement? Bon, je vous laisse réfléchir, ou en parler avec qui vous voulez. La suite, c'est une pop star venue de Belgique qui ensoleilla l'année 86, Muriel Dac et son Tropique, souvenez-vous.
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0: Murrayhead, c'était One Night in Bangkok. Murrayhead qui participera vendredi prochain 12 juin à un concert solidaire hommage aux pompiers à l'aréna de Narbonne, avec aussi Kali, Chimène Badi, Natacha Saint-Pierre ou encore Collectif Métissé. Dans un instant à 20h, c'est vous qui faites la programmation musicale grâce à vos mails sur decibel@radiofrance.com. Mais avant cela, Jean-Jacques Goldman et Sirima, là-bas, c'est juste après ça.
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0: des paroles plutôt couplets en arabe, mais aussi avec des petits mots de français. Et puis, bah, sa touche de Rachid Taha qu'on adorait. C'est une très très belle version et est disponible sur tous les sites de streaming.
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0: Et Gwen est avec nous. Salut Gwen.
2: Salut Émilie.
0: Comment vas-tu?
2: Eh bien, écoute, ça va.
0: Ça va.
2: C'est un petit week-end calme. Par rapport au week-end dernier, donc ça va, je me repose.
0: Bon, mais c'est très bien, c'est très bien. C'est souvent les meilleurs week-ends, ceux où on recharge un petit peu les batteries et où la canicule ça fait la malle. Et ça, ouais. Ça fait pas mal. Gwen, tu retournes à tes fondamentaux, toi qui, lors de tes derniers passages dans le Décibel du dimanche, nous avais passé des gros tubes. Là, tu retrouves ta casquette de chercheur d'or et de nouveaux talents. Tu nous as dégoté un gars, là, incroyable, qui s'appelle Monte Marco.
2: Ouais, ça fait maintenant, je crois, à peu près 2 ans que je le suis.
0: Ah d'accord, là, j'adore Gwen. C'est genre, ouais, j'ai appris il y a 5 minutes que le mec existait. Gwen te glisse l'air de rien, qu'en fait, ça fait 2 ans et que t'es un peu à la bourre. Je t'adore Gwen, vas-y, raconte.
2: Non, mais c'est ça que j'aime aussi, tu vois, c'est de voir l'évolution des artistes. Ben, j'adore, quoi.
0: Oui,
2: c'est,
0: bien sûr.
2: Tu te dis, bon, bah ouais, ok, c'est cool pour eux. Et puis, du coup, bah, y a plein d'oreilles qui vont aller découvrir. Donc, c'est tout ce que j'aime, c'est le partage. Donc, voilà.
0: Alors, ce soir, il y a plein d'oreilles. Ouais, alors, Monte Marco, c'est en un seul mot. Hein. Monte Marco. C'est qui?
2: Alors, c'est un artiste qui est originaire de Marseille, qui vient d'une famille de mélomanes, donc ça chantait beaucoup à la maison. Ouais. Il a fait du piano, il a commencé le piano, je crois, à son adolescence, il devait avoir 14 ans. Ouais. Et il faisait de la musique, mais en parallèle de son métier, ce qui était comme, moi j'ai été prof de maths. Donc tu vois, il cumule les bons points vis-à-vis de moi, prof de maths et musique, bon bah voilà, déjà, il partait bien. Puis en plus, c'est un artiste queer. Allez, troisième case, donc comment tu dis?
0: Il voilà. Était fait pour toi, ce gars.
2: Bah totalement. Et puis, bah quand j'ai entendu son premier titre, j'étais touché par ses textes. Il a une plume qui est assez fine, une voix un peu singulière. Et puis, il a une présence à la fois pudique, mais en même temps, il est très charismatique, marquante. Et sa pop, elle est, je trouve, à la fois douce et puissante. Donc, j'ai dit, bah tiens, ça, c'est une petite découverte que j'aimerais bien programmer chez Émilie.
0: Eh ben, bienvenue, l'ami, et merci d'avoir pensé à nous. Monte Marco, la chanson que tu as choisie s'appelle Poupée.
2: Ouais.
0: C'est bien ça.
2: Ça parle de l'effacement de soi quand on est dans une relation un peu toxique et qu'on s'oublie et que bah, après faut se reconstruire émotionnellement et se remettre de tout ça quoi.
0: Eh ben ça va parler à tout le monde, c'est l'avantage. Ça nous est tous arrivé, non hein, les amis, de tomber sur une planche un peu pourrie et ça fait des belles chansons et c'est ça qui est important et ça donne de l'espoir. Après Gwen, je rappelle ton compte Instagram indispensable qui s'appelle Inclusic, voilà, avec des cas dans lesquels tu partages tout un tas de nouveautés, dont j'imagine Monte Marco.
2: Bon, oui. Oui, parce qu'il a sorti son EP là, qui s'appelle 1, 2, 3, fin avril.
0: Donc, voilà.
2: Il est parti des sélections.
0: Alors, nous, on écoute Poupée, et puis si ça vous plaît, n'hésitez pas à donner de la force et à Gwen et à Monte Marco, parce que les jeunes artistes, c'est important pour eux qu'on les suive sur les réseaux sociaux et qu'on mette des petits cœurs sous leurs publications. Ça n'a l'air de rien comme ça, mais croyez-moi, ça change beaucoup de choses pour eux.
2: Et allez les voir en concert.
0: Aussi, évidemment. Merci, Gwen. Je t'embrasse.
2: Des gros bisous.
0: À bientôt. Voici Poupée,
2: à bientôt.
0: Monte Marco.
3: C'est...

0: tout nouveau, ça vient de sortir. La chanson s'appelle Poupée et l'artiste, c'est Monte Marco.
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0: Allez, je vous emmène faire un petit tour en 2021. Et non, c'était pas avant-hier, puisque c'était il y a 5 ans. Oh mon Dieu, les jours passent comme les voitures sur l'autoroute de la vie. Ah oui, ça file. Alors, il y a 5 ans, qu'est-ce qui s'est passé au niveau musique? Bon, déjà, on a perdu Philippe Châtel, le papa d'Émilie Jolie. On a perdu Patrick Juvet, monsieur Où sont les femmes? Et on a perdu Tonton David.

2021, l'Eurovision avait son petit scandale car tout le monde pensait que le groupe Maneskin, les rockers italiens qui avaient gagné, avaient pris de la cocaïne en direct à la télévision devant 200 millions de téléspectateurs. On ne sait pas. Est-ce qu'on s'en fout ? Oui, peut-être, parce qu'en 2021, on était surtout très très content d'être pour la troisième ou quatrième fois déconfiné. 2021, c'est l'année de l'après-Covid et c'est l'année des chansons qui, justement, nous redonnent un petit peu d'élan et le sourire. C'est l'année du deuxième album d'Angèle. Et l'année de la chanson du déconfinement respire encore, Clara Luciani.

respirer encore, réapprendre à boire ensemble dans les bars, à faire la fête. Le clip de Clara aussi donnait un petit peu des frissons à l'époque. Voilà, tout ça c'était en 2021. Et puis Feu Chatterton nous proposait un truc assez fou, un monde nouveau. On en rêvait tous. C'est ce qu'il chante, Feu Chatterton, monde nouveau pour se reconnecter à 2021. C'est la chanson idéale.

0: J'ai oublié quelqu'un qu'on a perdu en 2021, mais qu'on aimait très fort quand même. C'est Charlie Watts, le batteur des Stones. Bah ouais, c'était il y a 5 ans aussi qu'il nous a quitté, ce bon vieux Charlie. Allez, à tout de suite dans Décibel. Laurent va arriver pour vous faire écouter une chanson que vous adorez. Oui, je le sais d'avance. À tout de suite.
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1: J'espère que tout le monde passe un bon dimanche soir. Nous, on s'occupe de vos petites oreilles dans Décibels avec les choix musicaux toujours avisés et tellement réjouissants des auditrices et des auditeurs. Et c'est Laurent qui débarque. Bonsoir Laurent.
2: Bonsoir Émilie.
1: Comment ça va ?
2: Super bien.
1: Ah bah oui, avec
2: ça va bien.
1: Et puis avec des bagnoles et des filles, tout va toujours bien. Cars and Girls, c'est le nom de la chanson que tu partages avec nous ce soir. C'est un hymne des années 80, ça.
2: Ouais, ouais, c'est les années 80. C'est sorti en 88, mais ça avait été écrit en 85.
1: Ah, intéressant. Oui, donc c'est vraiment en plein cœur des 80s, en fait.
2: Ouais, c'est la chanson de mes 18, enfin, c'était la chanson de mes 20 ans. Ouais.
1: Oh, mais trop bien. Et alors, le nom du groupe, quand même, il faut le dire, c'est Prefab Sprout, qui veut donc dire shoot Bruxelles préfabriqué.
2: Préfabriqué.
1: C'est très étrange. Ça m'a toujours... mais bon, chacun s'appelle comme il veut, mais quand même, shoot Bruxelles préfabriqué, fallait le trouver, ce nom.
2: Oui, oui, bah, je pense que Paddy McElwain a fait exprès de... C'est le leader du groupe, hein.
1: Ouais.
2: A fait exprès de trouver un nom qui voulait rien dire.
1: Ah, oh, ces Anglais.
2: Parce que je pense qu'il avait un caractère... un petit peu trempé.
1: D'accord.
2: Qui se sent dans ses chansons. Et je pense que c'est allé jusqu'au nom du groupe.
1: Mais alors, ce qui est très intéressant, c'est qu'en réécoutant la chanson, tu vois, puisque quand tu l'as proposée, évidemment, je l'ai réécoutée. Et je me suis dit, ça a très, très bien vieilli par rapport à d'autres choses très marquées années 80. Tu trouves aussi?
2: Et ouais, c'est ce que je pensais la semaine passée en écoutant Viens de Folie au fur et à mesure.
1: Oui.
2: Vous avez des chansons qui vieillissent bien. Parce que, au niveau des enregistrements, de la production sonore, c'est des trucs qui sont presque un peu ouatés, qui ne sont pas marqués trop années 80 ou 90, et ça résiste bien autant.
1: Et donc, toi, quand tu dis que c'est la chanson de ta jeunesse, genre tu l'écoutais toute la journée, tu la chantais?
2: Toute la journée, mais bon, à l'époque, Prefab Sprout, c'était un petit peu le chouchou des Unrock,
1: oui.
2: Première version.
1: Oui, c'est vrai.
2: C'était un peu le chouchou de tous les, de tous les magazines de rock, le NME, le Melody Maker aussi, côté anglais. Je pense qu'ils avaient plus de fans chez les critiques de rock
1: que dans le public. C'est drôle. Et est-ce que tu crois aussi que ce côté très... Parce que c'est très riche, la musique de Prefab Sprout. Est-ce que c'est aussi une espèce de réaction à des sons qui avaient été un peu fauchés, un peu maigrichons parfois avec les groupes de punk?
2: Ah, je sais même pas si c'est une réaction ou si c'est son naturel profond. Hein.
1: Oui, oui, remarque. Oui.
2: Parce que j'écoutais aussi When Love Breaks Down, enfin, qui était son du gros tube des groupes.
1: Ouais.
2: Et là aussi, c'est un peu dès le départ. Je pense que c'est une question de caractère et puis de ne pas faire comme les autres et de faire. Et surtout, ben, par rapport aux paroles, globalement du groupe, enfin de Paddy McAleen, hein. Je pense que des trucs plus secs ou autres fonctionnaient pas et qu'il fallait des choses un petit peu plus travaillées pour s'exprimer. Et là encore, bon, cette chanson-là, Cars and Girls, est encore une petite exception parce que c'est beaucoup plus pop et léger que ce qu'il fait habituellement. Et c'est marrant parce que c'est une chanson en réaction à Springsteen. C'est pour ça que c'était écrit en 85, je pense. Juste quand Springsteen était en train de finir sa grosse tournée après Born in the USA. Et je pense qu'il en avait un petit peu marre de Springsteen et de ses chansons.
1: C'est vrai que c'est Springsteen, ça parle que de bagnoles et de gonzesses et un peu du paysage. Mais ah, c'est drôle, voilà. Je savais pas que c'était pour ça.
2: Et il avait envie de... Bah, écoute, le début de la chanson. Bruce in Dreams, The Life's Highway.
1: Ah, mais oui.
2: Dès le départ, il le nomme.
1: C'est génial. Et on sait si Springsteen, il a réagi. On sait si Springsteen, il a dit quelque chose là-dessus. Bah, je suis sûr que non, Springsteen, il a dû faire...
2: Non, je crois pas. Bon, ouais. Bon, je pense qu'il est toujours discret sur ce genre de truc. Et voilà, donc... Paddy McAleen, c'était son façon de dire. Bah, ces histoires de bagnole et de gonzesse, nous, ça nous touche pas spécialement. Et il y a sûrement des choses qui sont plus importantes, qui nous touchent plus que ces trucs-là, quoi.
1: Ok.
2: Et toute la chanson est ça. Enfin, il faut y croire, écouter les paroles en entier. Ça va être l'occasion pour ceux qui
1: exactement
2: peuvent entendre un peu l'anglais pour voir vraiment, il parle de ça en disant c'est pas notre truc à nous et c'est un rêve de Springsteen, mais c'est pas la vraie vie, quoi.
1: Allez.
2: Et en gros, ces métaphores ne parlent pas. Alors que toi, ben, je vois que pour parler tout à l'heure, tu parlais déjà d'une métaphore sur l'autoroute.
1: Oui, c'est vrai, l'autoroute de la vie. Là, c'est l'autoroute de l'émission et on prend la sortie Prefab Sprout grâce à toi, mon cher Laurent, qui est au volant. Hein, je file la métaphore. Merci beaucoup, pilote.
2: Merci beaucoup.
1: À la prochaine. Voici Prefab Sprout. Donc, Cars and Girls. C'est bien, mais c'est pas la vraie vie, quoi.

0: Proud Cars and Girls. Un bonheur de réécouter cette chanson. Merci à Laurent.
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0: Mylène Farmer est de retour. Son dernier album date d'il y a 4 ans. La chanson « C'est à qui le tour ?» On va l'écouter maintenant. Mais alors, j'ai mené mon enquête sur DJ Lewis, cet artiste électro qui a fait la prod avec elle. En fait, c'est le fils de Hervé Lewis. Il n'y a que les vieux comme moi qui connaissent Hervé Lewis. C'était le coach de Johnny, le mec qui faisait faire des jogging à Johnny Hallyday et tout. Et donc, j'ai appris qu'il est aussi le préparateur physique de Mylène Farmer depuis le début des années 90. Donc voilà, c'est la relève DJ Lewis qui apporte sa patte à cette chanson de Mylène Farmer. C'est à qui le tour, c'est nouveau et c'est déjà dans Décibels.

0: C'est à qui le tour ? Mylène Farmer, l'album arrivera et la tournée aussi. Je sais que ça fait plaisir aux fans. On vous tient informés hein, dès qu'on a des petites indiscrétions qui tombent.
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0: Jean-Maurice est avec nous, un habitué du dimanche soir. Salut Jean-Maurice.
2: Oui, salut Émilie, salut.
0: Comment vas-tu ?
2: Eh ben ça va, merci, oui. Ça va d'autant plus que c'est un de mes artistes internationaux favoris que je présente.
0: Ah, alors Mika, alors moi aussi j'ai une passion pour ce garçon, j'avais découvert avec Grace Kelly, j'imagine toi aussi.
2: Oui, j'avais adoré Grace Kelly.
0: Et alors, il est formidable, hein, parce que bah, déjà, il chante quand même comme un petit oiseau, ce qui est une bonne qualité quand on est chanteur.
2: Oui.
0: Mais en plus, moi, j'aime bien tout l'univers visuel. Il fait très attention à ça, autour de sa musique. Moi, ça me touche beaucoup.
2: Oui. Enfin, il y a eu un petit bémol par rapport à ce qu'il a sorti dernièrement.
0: Ouais.
2: Je ne l'accroche pas encore vraiment.
0: Ah, le tout nouveau titre, là le duo avec Stilto.
2: Oui, c'est ça. Il y a Stiletto, ça, j'ai remarqué. Bon, ça sent un peu de l'ordinaire. Mais par contre, j'adore l'ancien album.
0: Okay.
2: Alors, je ne l'ai pas.
0: L'album où il y a la chanson que tu as choisie ce soir ?
2: Oui, ce soir.
0: Alors,
2: il y avait aussi C'est la vie. Et voilà.
0: Ok, alors l'album, il s'appelait Que ta tête fleurisse toujours. Et c'était pour la première fois pour Mika, un album tout en français. Parce que, comme tu l'as dit, Jean-Maurice, c'est un artiste international. Mika, il est un peu libanais, un peu anglais. Il parle très bien français. Puis il vit un peu en Italie. Enfin bon, voilà, c'était un enfant du monde, comme on dit. Et il avait toujours fait des albums en anglais. Il avait sorti déjà des chansons en français, mais de manière isolée. Et là, tout l'album était en français. C'est peut-être ça qui t'a touché aussi, Jean-Mo, c'est qu'il chante dans notre langue.
2: Beaucoup, parce que c'est vrai que les chanteurs multilingues, et il y a aussi beaucoup de succès en Italie, au passage.
0: Oui, c'est vrai.
2: Là, San Remo, enfin, bon, son titre d'ailleurs, San Remo, était très très bien aussi.
0: Oui.
2: Mais, celui-là, donc, c'est un hommage à Jane Birkin, et c'est tout à fait les mots qui correspondent aux attitudes de Jane Birkin au tout début.
0: C'est vrai, c'est très joliment écrit. Il a écrit l'album avec un garçon qui s'appelle Dorian, qui travaille pas mal avec Renan. Dorian, il a travaillé aussi avec les L5, toutes les femmes de ta vie. C'est lui qui a écrit ses paroles. Génial.
2: Ah, d'accord.
0: Non, je savais pas tout ça. Et donc, oui, ok, Mika, donc ça, c'était son album, son avant-dernier album. Et le dernier en date qui s'appelle Hyper Love, t'as un peu moins accroché.
2: Exactement. Ouais, tu as très bien résumé.
0: Ça reviendra.
2: C'est un peu trop. Oui, bien sûr. C'est un peu trop électro pour moi.
0: Bon.
2: Mais franchement, celui-là est très très bien.
0: Une chanson qui s'appelle Jane Birkin, hommage évident donc. C'est Mika et c'est choisi par toi. Merci Jean-Mo.
2: De rien. À bientôt.
0: À bientôt.
2: Au revoir.
0: Salut.
2: Au revoir.

0: Jane Birkin sur l'avant-dernier album de Mika, un album tout en français qui s'intitule « Que ta tête fleurisse toujours », un album qui était en hommage à sa maman. Et Mika, je le sais grâce à notre auditeur programmateur régulier Stéphane qui bosse au musée Grévin, Mika, il a sa statue au musée Grévin et il est plutôt réussi. Alors vous pouvez aller le voir.
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0: David, maintenant avec nous. Eh oui, ce soir, on a beaucoup de gars ce soir, dites donc. Non, il y aura une fille tout à l'heure à la fin de l'émission, c'est promis. Ouais. Comment ça va, David ?
2: Salut, Émilie. Oui, non, mais il y a beaucoup de gars, mais j'ai eu le problème à une fille quand même.
0: C'est vrai.
2: Attends.
0: Et une fille qui compte double, hein, parce qu'alors, c'est la boss lady.
2: Exactement.
0: T'as choisi d'écouter ce soir Théodora, qui est, alors pour certains, une nouvelle idole, pour d'autres, un phénomène un peu inexpliqué. Théodora qui a raflé 4 victoires de la musique. Toi, à quel moment est-ce que tu t'es mis à accrocher à la musique de Théodora ?
2: Alors attends, parce que moi je te fais mon kéké en disant la boss lady, mais il y a un an, je ne savais pas qui c'était.
0: Ah et voilà.
2: Et en fait, j'ai rencontré par hasard dans les couloirs de la maison de la radio.
0: Oh, excellent.
2: Il y avait du monde autour d'elle, j'ai dit c'est qui ? On m'a dit c'est Théodora. J'ai dit c'est qui Théodora ? Elle m'a dit c'est une chanteuse. Et donc du coup, bon, je me suis pris un coup de pelle.
0: T'avais l'air vieux, hein.
2: Sur Internet, j'avais l'air vieux.
0: T'as googlé Théodora, quoi.
2: J'ai googlé Théodora. Et puis je suis tombé sur le titre qu'on va écouter ce soir, là. Mais en fait, j'aime tout d'elle. Enfin, déjà, elle écrit, et c'est ça qui est important.
0: Oui.
2: Et donc là, on va écouter. Mais il y a une rythmique, parce que j'ai essayé de chanter le texte. Ouais. Il y a une rythmique, il y a un phrasé qui est particulier. Et moi, j'y arrive pas. Mais c'est vachement bien. En tout cas, je trouve le titre très bien. C'est pour ça que je passe ce soir. Et donc, c'est comme ça que je... Voilà.
0: Bon, alors la liaison est pas bonne, David, mais on a compris que la chanson, c'est « Il me rit tous au nez » et que c'est grâce à cette chanson-là que t'es un peu tombé amoureux du style de Théodora.
2: Exactement.
0: C'est celle-là, hein, ouais. « Il me rit tous au nez ». Et alors, ce qu'il faut dire aussi, c'est que la réédition de son album « Méga BBL » apportait son lot de bonnes surprises et notamment un duo avec Juliette Armanet. Comme quoi, elle est plutôt ouverte aussi, Théodora.
2: C'est vrai.
0: Ouais, on a perdu David, mais c'est pas grave, on l'embrasse fort et on va écouter de sa part la boss lady, bah oui, la patronne, c'est son surnom à Théodora. 4 victoires de la musique et un premier concert au Zénith de Paris. Je sais pas si vous vous souvenez, si vous avez vu passer la vidéo sur les réseaux sociaux où elle avait invité Christophe Willem qui avait chanté avec elle Double Jeu sur scène. Donc voilà, c'est une fille qui a pas peur de la chanson française à la Juliette Armanet ou encore de la variette super rythmée à la Christophe Willem. Elle a en plus très bonne réputation. On me dit qu'elle est très sympa. Vous pourrez peut-être la voir au festival We Love Green ce soir. Vous trouviez... Ah bah non, c'était hier. Oh, elle était hier à We Love Green. Bon bah vous l'avez raté, les Parisiens. En revanche, les Nîmois, c'est bon, c'est jeudi prochain au festival de Nîmes. Et puis pour les Marseillais, au parc Borély, festival Mars Attack, Théodora y sera le samedi 13 juin.

0: choix, ils me rient tous au nez. Merci à David pour ce choix audacieux et Théodora qui cartonne pour sa saison de festival. Je vous ai donné que les premières dates tout à l'heure, mais sachez que EuropaVox à Clermont-Ferrand, le printemps de Pérouge, Garo Rock à Marmande, également le festival Beauregard à Hérouville-Saint-Clair en Normandie, également les déferlantes sud de France à Port-Barcarès, le festival de Poupée, le Paléo Festival, le festival du Roi Arthur et le Cabaret Vert à Charleville-Mézières. Tous ces festivals accueilleront cet été Théodora. N'hésitez pas.
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0: Je passe ma vie sur Instagram et je suis tombée sur la vidéo d'une petite fille, 8 ans et demi, 9 ans, à tout casser, allez 10 ans peut-être, qui au piano reprenait Un homme heureux de William Scheller. Et là, mon cœur a fondu immédiatement. Alors je me suis dit, tiens, ce dimanche, on va se faire un petit récap de William Scheller avec les auditrices et les auditeurs. Quelles sont vos chansons préférées de ce garçon qu'on a découvert avec une chanson assez marrante, hein, Rockin' Dollars.
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0: Au milieu des années 70, c'était pas forcément annonciateur de ce qu'il allait nous donner après, des chansons tellement émouvantes qu'elles allaient nous faire pleurer des larmes. Mais c'est comme ça, William Scheller, c'est aussi faire des chansons rigolotes. Moi, je suis très très fan du Carnet à spirale.
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0: Tout est beau, sa voix, les paroles, la basse, à chaque fois super soignée, la basse sur les morceaux de William Scheller. Et puis, il y a plein de chansons qu'on adore. 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
0: Là, on la basse, écoutez la basse.
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0: C'est le danse, quoi. Et le piano, évidemment, puisque William Scheller est aussi un merveilleux pianiste. William Scheller, donc, qui avait eu un petit creux de carrière, hein, ça arrive à des gens très très bien, avant les années 90, et qui avait sorti en 1991 Scheller en solitaire. Il n'était pas exactement tout seul, il y avait un tout petit public de 200 personnes à Paris, au studio Davout. Et il a enregistré son concert, et il l'a sorti. Et dessus, il y avait cette chanson incroyable, Un homme heureux. Et ça a été, figurez-vous, le plus grand tube de sa carrière. Un comeback un peu à la Nougaro avec Nouga York. On ne l'attendait pas et il est revenu. Et c'était tellement beau qu'on va y retourner en courant en 1991. Un homme heureux, Scheller, en solitaire.

0: William Scheller, ce génie. Il va avoir 80 ans cet été. On lui envoie des bisous d'anniversaire par avance.
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0: C'est la dernière de la soirée et pas les moindres. Bienvenue, Ève.
2: Bonsoir.
0: Comment ça va?
2: Ah ben, je suis une femme heureuse.
0: Je veux être une femme heureuse. En même temps,
2: Mais je suis, en fait.
0: Tu es une femme heureuse.
2: Encore mieux.
0: Mais ça s'entend dans ta voix, Ève.
2: Je suis tellement contente de te parler de la chanson qu'on va écouter ensemble, que personne ne connaît en France,
0: non,
2: je pense.
0: Personne. Je te confirme.
2: Mais est-ce que tu connais la chanteuse?
0: Alors, moi je connais très bien la chanteuse Paloma Faith, pour la simple et bonne raison, donc c'est une chanteuse anglaise absolument spectaculaire, et je la connais parce qu'elle sortait avec un copain à moi dans les années 2006-2007, un truc comme ça. Un chanteur anglais qui était un pote à moi qui s'appelle Josh Weller, et donc ils étaient ensemble, et donc... Ma chère Ève, non seulement je vois qui est cette chanteuse, Paloma Faith, mais je peux même te dire qu'elle a dormi sur mon canapé à Paris. En 2007, parce que elle faisait des allers-retours à Paris, mais à l'époque, voilà, elle ne vendait pas encore de disques, et donc sa maison de disques, elle ne payait pas d'hôtel, et donc elle était venue squatter dans mon salon. Voilà.
2: J'adore.
0: Mais je te laisse la priorité pour présenter son talent artistique, parce que je trouve qu'on devrait mieux la connaître en France.
2: Ah mais oui, parce que vraiment c'est une artiste complète. Moi je l'ai découverte totalement par hasard dans une série, tu vois, Pennywise, donc elle est aussi actrice. Et puis bon, quand un truc me plaît, j'aime bien regarder un peu ce qu'on fait les gens, tout ça, et je fais « Ah mais elle est chanteuse !» Allons écouter ça. Oh, ah mais le coup de cœur, le coup de foudre, l'amour, vraiment. J'adore sa personnalité, enfin, c'est une femme qui est très engagée, notamment voilà, pour les droits des femmes, etc. Mais je la trouve tellement drôle, tellement pétillante. Elle a quand même un style bien à elle aussi sur un plan
0: vestimentaire. Ah oui, elle ressemble à personne d'autre en fait. Paloma Faith, je vous mets au défi de trouver quelqu'un qui lui ressemble. Elle est incroyable.
2: Et la voix qu'elle a, et alors la chanson en question, Me Time, moi ça me parle tellement, ce côté de foutez-moi la paix, laissez-moi du temps pour moi, il y a trop de bruit autour, laissez-moi tranquille, j'ai besoin de rêver, de fermer la porte et de hurler aussi parfois.
0: Oui, oui.
2: Et franchement, si on se penche un peu sur les paroles, je pense que ça peut vraiment, vraiment résonner en beaucoup, beaucoup de monde. Peut-être des parents, jeunes parents, je ne sais
0: les
2: pas.
0: Jeunes parents, ou alors, qui dorment plus, qui n'ont même plus le temps de se laver les cheveux. Oui.
2: D'ailleurs, elle vient d'avoir son 3e enfant, hein, donc beaucoup de bonheur et de bise à elle, et de courage, pas trop de sommeil. Mais vraiment, j'aime tous ses albums. À chaque fois, je me dis, mais il y a des pépites dedans. Alors, elle est très, très connue et reconnue dans son pays. Hein,
0: ah oui.
2: Mais c'est pas arrivé jusque chez nous. Alors, je le regrette un petit peu pour nous. Enfin, moi, je m'en fiche. J'écoute beaucoup. Hein. Ouais. Et elle vient aussi de sortir un livre, enfin, l'année dernière. Elle fait tout. Elle a tous les talents, vraiment. Si un jour la vie te mène sur son chemin, dis-lui qu'elle a une très, très grande fan en France.
0: Je vais lui dire, je vais lui parler de toi, Eve, si je la recroise. Mais en tout cas, je te remercie parce que je suis hyper contente d'entendre sa voix. Grâce à toi ce soir à la radio. Merci Ève.
2: Mais de rien, gros bisous.
0: Bisous, voici Paloma Faith, Me Time.

0: On le disait avec Eve avant le début de la chanson, Paloma Faith n'est pas assez connue en France, mais bon, maintenant vous la connaissez. Et ça, c'est une bonne chose, grâce à Décibel. Allez, c'est terminé pour ce soir. Merci à l'équipe de l'émission. Il y avait Iris Guitoni, Christophe Hulens, Elodie Bianca Maria, Franck Moilier et notre stagiaire, Stéphane Silla. À demain.
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0: 21h vont sonner sur votre radio ICI. Bonne soirée les amis.
1: 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Joe Dassin, l'Amérique, la chanson préférée de Dany Briand.
3: Moi, j'étais enfant dans les années 70, et Joe Dassin, il en chantait nos soirées. C'est une voix très chaude, très douce, très tendre, beaucoup de chaleur, beaucoup d'humanité, et des chansons qui sont inoxydables. Et ce qui est fou, c'est qu'il ne voulait pas être chanteur. Ça lui est arrivé par hasard. Séduire une fille, il a fait une chanson, il l'a enregistrée sur un souple, et puis c'est arrivé chez CBS et ils l'ont vu comme chanteur. Il a fait des études d'ethnologie, enfin bon, et il s'est retrouvé dans la chanson. Et je pense que c'est des métiers, des fois, on y arrive par hasard.
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1: 1997, les radios diffusent de la techno et de la dance. Pourtant, quatre garçons débarquent avec un instrument totalement improbable, un violon. Leur nom, Louise Attaque.
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1: Leur arme s'appelle Ton Invitation. À l'époque, personne n'aurait misé un centime sur ce rock acoustique un peu brut, porté par la voix traînante de Gaëtan Roussel. Et pourtant, la magie du bouche à oreille opère. Le public s'identifie immédiatement à ce texte sur l'hésitation et à cette question qu'on s'est tous posée. Est-ce qu'on doit accepter l'invitation ?

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1: Les habits du dimanche, Gentleman Driver. La clarinette voluptueuse, la contrebasse tonitruante, le piano endiablé, la guitare entraînante et les voix des habits du dimanche racontent des histoires remplies d'humour et de légèreté. Des compositions rythmées pour claquer des doigts, taper du pied et plus.

0: Gentleman Driver, les habits du dimanche. Un coup de cœur ici même. 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

0: C'est un film qui inspire à Daniel Balavoine, Mon fils, ma bataille.
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0: En 1981, le chanteur s'inspire du film oscarisé Kramer contre Kramer avec Dustin Hoffman et Meryl Streep. Le titre est aussi un hommage à son guitariste, Colin Swinburne, alors en plein procès. Choqué de voir son ami humilié par des avocats qui méprisent son métier de musicien, Balavoine décide de prêter sa voix à ce combat social.

0: comble, Daniel Balavoine avouera plus tard ne pas beaucoup aimer ce titre, devenu pourtant l'hymne de toute une génération de papas.
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2: Jean-Louis Aubert. Marcel, la chanson préférée de Christophe Maé.
5: Ma femme était enceinte il y a quelques années. On attendait un petit garçon. On voulait l'appeler Marcel. Et j'étais au théâtre de Paris. Je faisais un concert. Je dis à Jean-Louis, écoute, je vais faire découvrir une chanson qui s'appelle Marcel aux gens. 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

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J'espère que tu aimes, c'est assez beau, non? C'est le requiem.

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1: Ineige souffle. L'Europe d'Ineige est habitée. Les premiers signes de vie captés en 2019 depuis un petit cirque sont devenus un intense festival où humains, aliens et autres créatures mythologiques dansent furieusement. Visa accordé à toutes celles et ceux qui ont la tête dans les nuages.

0: Il neige, souffle. Un coup de cœur ici même. 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
2: Il a pour le coup des histoires qui nous restent bien dans la tête, c'est Arnaud Fromage qui est avec nous. Bonjour Arnaud.
3: Bonjour, bonjour à tous.
2: Arnaud, ça faisait longtemps que vous ne nous aviez pas déterré une vieille loi de l'époque révolutionnaire.
3: Oui, mais cette fois j'en ai trouvé une qui sert vraiment à quelque chose. Je dirais même que c'est une loi qui a tout changé. Il s'agit de celle qui, en 1799, a instauré en France le système métrique. Ou plutôt, le système MKPS pour mètre kilogramme poids seconde. Trois unités de base pour les unir toutes et en finir enfin avec les toises, les perches, les pouces, les lieux, les livres et les boisseaux. Il faut dire que chaque région et parfois même chaque ville possédait sa propre unité de mesure. À Besançon, c'était l'Aune, par exemple, qui mesurait un peu plus de 81 cm. Pour éviter les embrouilles, eh bien une tige en métal, une aune étalon, avait été scellée dans la pierre au XVIe siècle à l'extrémité gauche de la façade de l'hôtel de ville. Et elle y est toujours, d'ailleurs, elle est toujours en place. Mais voilà, à la demande des commerçants de l'époque, un système identique était nécessaire et ce fut donc le système métrique.
2: Le système métrique qui a depuis été adopté par presque tous les pays du monde, on peut le dire.
3: Oui, en gros, il n'y a que les États-Unis, le Liberia et la Birmanie qui refusent toujours le système métrique. Et c'est vrai que le Royaume-Uni l'utilise en traînant des pieds. Le système métrique, qui a évolué d'ailleurs depuis, il a intégré le système SI, le système international, qui rassemble toutes les unités de mesure de base desquelles on peut calculer toutes les autres. Et elles ne sont que 7. Le kilogramme, la seconde et le mètre, donc, auxquels s'ajoutent le kelvin pour la température, l'ampère pour l'intensité électrique, la mole pour la quantité de matière et le candela pour l'intensité lumineuse.
2: Et avec ça, on peut tout calculer ?
3: En grande partie, oui, les autres unités se déduisent de ces 7-là, mais il y a malgré tout un monde qui résiste encore et toujours au système métrique et je dirais même à la logique humaine, celui des pointures de chaussures. Personne n'y comprend rien, alors j'ai mené des petites recherches. Tout part du point de Paris, inspiré du quart de pouce britannique. La pointure d'une chaussure est calculée en divisant la longueur de l'intérieur de la chaussure en centimètres par le point de Paris. En gros, une pointure 40, ça fait environ un pied de 26 cm de long. Pour les Italiens, c'est le même calcul, mais avec une pointure en moins. Les Américains commencent à compter à partir de la taille 1, qui correspond à notre 31. Les Anglais, c'est pareil, mais eux, ils commencent à 0. Les seuls qui ont un système à peu près compréhensible, ce sont les Japonais. En gros, un pied de 26 cm correspond à la taille 26, et ensuite, on décale, mais toujours en fonction du fameux point de Paris. En résumé, il serait peut-être temps de mettre un bon coup de botte là-dedans, parce que, rayon chaussure, moi, je ne sais plus sur quel pied danser.
2: Ah, c'est le cas de le dire, oui. C'est vrai qu'on a un petit peu perdu avec tout ça. Merci beaucoup, notre cher Arnaud Fromage, avec ses nécessaires minutes comptoises. Et puis à très bientôt.
3: À demain.
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4: Moi, le plus dur à écrire en mots, c'est concessionnellement.
5: J'ai pas compris. Tu peux m'expliquer ? On a tous rien compris.
4: Concessionnellement.
6: Bah moi, c'est aucun mot, sauf ceux où il y a trois, deux lettres qui sont pareilles. Mais sinon, j'ai aucune difficulté sur les mots.
7: Bah moi aussi, je suis d'accord. Je dirais anticonstitutionnellement, parce que c'est le mot le plus long de la langue française. Et puis en plus, c'est plus difficile que intergouvernementalisation.
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8: Bonjour Johan.
9: Salut Manu.
8: Merci de nous accueillir à Issoudun pour parler d'un jeu. Un jeu d'arcade comme on en trouve de temps en temps et ça nous émerveille.
9: Ça c'est super parce que ça nous rappelle notre jeunesse quand on allait dans les bistrots et qu'on jouait aux bornes arcade. Donc là tu vois, ça vient d'arriver. On a un copain qui est très talentueux et qui reconditionne et restaure entièrement des bornes arcade typiques du début des années 80. C'est la référence. Il les reconditionne entièrement, il les restaure entièrement. Elle est dans son aspect d'origine, vintage, tu vois, toute la déco et la caisse sont vintage. Et puis, lui, ce qu'il propose, c'est d'intégrer une nouvelle carte et puis de nous proposer tous les jeux d'arcade qui existent dedans. Donc là, je crois qu'on a on doit avoir une borne où il y a plus de 600 jeux avec tous les, évidemment, les Pac-Man, les Space Invaders et tout ça. Et elle est complètement dans son état d'origine, mais avec un nouveau processeur où on peut accéder à tous les jeux qu'on a aimés quand on était plus jeune. Donc ça, c'est vraiment une pièce de collecte, mais qui marche, qui est révisée et qui est très, très, très, très plaisante et très déco surtout.
8: Hein. Remis en état, ça coûte combien ça ?
9: Elle est proposée dans les 1 400 € et c'est vraiment un prix très raisonnable parce que, encore une fois, on a accès dedans à plus de 600 jeux avec tous les jeux de l'époque. Et puis on a un vrai look vintage. C'est déco pour quelqu'un qui a envie de se faire une pièce à la maison, une pièce de jeu ou un bar, etc. Enfin, ça s'intègre évidemment partout.
8: Johan, je t'arrête, je vais lâcher le micro, puis je vais m'installer.
9: Bah
8: je vais
9: oui,
8: jouer. Oh là là, c'est parti.
9: Voilà,
8: et je le valide. Hein.
9: Tu le valides, celui-là. Oh oui. Bah évidemment, mais ça c'est super, c'est notre jeunesse, et puis ça revient beaucoup à la mode, c'est très tendance.
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1: Salut, Brésil.
2: Salut, toi. Qui est cette charmante personne? Voulez-vous me présenter?
3: Ah, c'est encore Sylvie.
1: Je suis Sylvie.
2: Vous avez quel âge?
1: J'ai 50 ans.
3: Tu crois que je te vois pas?
2: Vous faites quoi dans la vie, en fait?
1: Je suis vendeuse en boulangerie.
3: Mais tu me prends pour une conne, là, ou quoi?
4: Elle est jalouse, tu sais pourquoi?
1: Je suis dans les petits bonheurs.
5: C'est exactement ça qu'on a pensé, non?

0: attraper des poissons, des crabes, des étrilles. Il y a trois petits rochers qui se situent au milieu de la plage. L'eau ne part pas quand la mer descend et ça fait des petites mares. Et quand j'y retourne maintenant, je vois les enfants qui jouent là où je jouais. Par contre, les rochers sont tous usés puisque les enfants glissent dessus.
1: Allez, je glisse. Moi, tous les matins, je casse le vent, je fais chier les gens, ça me purifie, c'est important.
2: C'est quoi Mégatube ?
0: Ma chanson d'enfance inavouable, c'est San Kukai.
3: En l'an 70 du calendrier spatial, des êtres humains quittèrent la Terre pour rejoindre différents systèmes galactiques, comme le 15e système solaire, par exemple.
0: C'est un générique de dessin animé qui passait dans les années 80. J'adore.
4: Je ne comprends toujours pas.
5: Tu l'auras qu'à lui demander.
0: Quand je me suis mariée, on l'a passé avec le MP3.
6: Très bien, ma chérie. Après tout, c'est ton mariage.
0: San Kukai au mariage. Ah bah oui.
7: Sur quelle planète ?
8: Allez, vas-y, fais nous rire.
9: Raconte-nous une histoire, allez !
0: Si, j'en ai une quand même.
7: Ah oui ?
0: La maladie du boulanger.
10: Ah, mais je crois que je la connais.
11: Non, c'est peu probable.
0: C'est la brioche qui gonfle et la baguette qui tombe.
12: Mais c'est une honte d'entendre des trucs comme ça !
0: C'est une tradition. Allez, salut!
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14: Mon linge pue. J'ai beau le laver, mais quand je le sors, il sent mauvais. J'ai changé de lessive, mais rien n'y fait. Les fringues, les serviettes, les draps, tout pareil. Alors, c'est apparemment lavé, c'est propre, ça dégage une odeur de renfermé dans ce mouchlit de l'humidité, de moisi. Alors, j'ai demandé à ma maman le pourquoi du comment, elle m'a demandé de me raconter comment je faisais. Bah, moi, je fais tourner la machine la nuit, pour profiter de l'électricité moins chère, mais comme j'ai pas le temps le matin, je sors le linge en rentrant chez moi le soir. Et ben voilà, je vous raconte pas ce qu'elle m'a mis. Laisser le linge dans le tambour, même une heure de trop, ça favorise la stagnation de l'humidité et la prolifération des mauvaises odeurs. Alors en hiver, c'est vrai, hein, c'est tentant de remettre à plus tard la sortie du linge, surtout là, aujourd'hui, il y a du vent, il pleut, mais la chaleur résiduelle, associée à une ventilation quasi nulle, eh ben ça transforme le tambour fermé en serre à bactéries. Même le synthétique qui sèche plus vite, ça n'y échappe pas. Alors dès la fin du cycle, chez moi, il me joue la truite de Schubert, eh ben il faut sortir les textiles immédiatement, les secouer énergiquement pour les détasser, c'est comme ça qu'on dit, et les installer sur l'étendoir en les espaçant au maximum. L'aération du linge, ça empêche la prolifération des bactéries et c'est ça qui donne ces mauvaises odeurs. Eh ben merci ma maman.
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1: C'est la Camini Minute, votre chronique de la joie et de la bonne humeur. Comment ça va les amis? Enfin, je dis comment ça va les amis, je pourrais dire CMTV. Oui, parce que je ne sais pas si vous avez remarqué, mais je ne sais pas si c'est la nouvelle génération, mais il y a des gens, quand ils parlent, ils mettent de moins en moins de voyelles, de moins en moins de lettres. Pour dire « il n'y a rien », ils disent « il y a R ». Pour dire « mort du rire », ils disent « MDR ». Pour dire « péter de rire », ils disent « PTDR ». Et pour dire « à ce qui paraît », ils disent « à skip ». Il y a de moins en moins de lettres, de moins en moins de mots. Mais si on continue comme ça, ils vont parler comment dans 10 ans les gens ? C'est quoi cette façon de parler là ? Je veux dire, il n'y a rien, c'est pas une longue phrase. Je comprends qu'on veuille écourter des trucs, mais il n'y a rien, c'est pas long, il y a R. Comment on va parler dans 10 ans ? Moi je dis... on parle de plus en plus des extraterrestres et des ovnis. Moi, je pense que si les extraterrestres viennent sur Terre, c'est à cause des gens qui parlent comme ça, qui réduisent les mots. C'est quoi cette façon de parler, franchement? C'est abusé, quoi. Parler français, c'est une belle langue, le français. Il y a R, MDR, PTDR, ASKIP, il est BG pour dire beau gosse. Mais c'est bien de dire qu'on est beau gosse, ça fait plaisir d'entendre beau gosse. C'est plus plaisant que BG. Ils enlèvent les voyelles comme ça. Ça me rappelle les films coquins qu'on voyait sur Canal+, au début du mois, le samedi du mois, quand c'était encrypté. Vous vous rappelez ça? Faites pas semblant. Hein. Oui, à tous les auditeurs d'ici Picardie, vous aussi, vous êtes tombés au moins sur du crypté sur Canal+, dans les années 90. Et ben c'est pareil, cette nouvelle façon de parler là. Des mots courts, de plus en plus courts. Et d'ailleurs, même les rappeurs de nos jours ont des noms d'artistes de plus en plus courts. ZKR, PLK, SCH, MHD. Après, il y en a qui gardent même les voyelles. Gims, Jules, Vald. Et bien sûr, on terminera par les groupes asiatiques, les Coréens de BTS. Alors eux, ils n'ont pas mis de voyelles, mais BTS, c'est quand même Bac plus 2.
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3: Itinéraire bis en balade dans le Sénonais cette semaine. Et aujourd'hui, je me suis arrêtée dans la commune de Gron. Élodie Conat, bonjour.
4: Bonjour Catherine, bienvenue.
3: Bienvenue chez Déconnecter. Alors Déconnecter, Élodie, c'est quoi ?
4: Déconnecter, c'est d'abord la marque de mes céramiques artisanales. Et c'est aussi bientôt une place où vous pourrez venir à l'atelier.
3: Qu'est-ce qui vous a donné envie de vous lancer dans la céramique ou la poterie? On dit céramique ou poterie dans votre cas? Qu'est-ce qu'on dit, Élodie?
4: Alors moi, j'aime bien dire les deux, parce que les deux se rassemblent. Il y a une côté un peu plus artistique pour le céramiste et un côté plus utilitaire pour la poterie. Et moi, ma technique mêle les deux. Ce qui m'a donné envie, en fait, ça a été les circonstances de la vie où j'ai eu un licenciement. Et en fait, la vie m'a permis de prendre ce chemin-là et puis de découvrir. En fait, ça a été magique. Ça a été une rencontre avec la terre, le tour de potier et ça ne m'a plus lâché.
3: Alors, vos céramiques, vos poteries, quelles sont leurs caractéristiques ?
4: Alors moi, j'aime bien ce qui est fin, élégant, et j'aime bien la couleur bleue. Donc c'est vrai que ça va être une tendance sur mes poteries. Et j'aime bien que l'art soit dans le quotidien. C'est-à-dire que votre tasse du thé du matin ou du café du matin, eh bien, vous ayez plaisir vraiment à la prendre et que ce soit un objet joli, mais utilitaire.
3: Il y a aussi des sculptures. On peut parler de sculptures ?
4: Alors sculpture, parce que par-dessus un vase, je mêle une autre technique, mais je ne fais pas de sculpture type buste ou animaux, par contre. Mais voilà, je m'autorise en tout cas à faire des œuvres un peu plus décoratives, mais toujours utilitaires. C'est-à-dire que le vase, vous pouvez quand même mettre des fleurs fraîches dedans.
3: L'année dernière, vous avez fait le Salon Made in France à Paris. Qu'est-ce que vous en retenez de ce Salon Made in France et comment ça s'est passé ?
4: Alors, le mot à retenir, c'est intense, aussi bien sur la préparation que sur l'événement. Donc oui, c'était 4 jours et j'en garde forcément un magnifique souvenir et des belles rencontres, des gens intéressés, intéressants, de beaux compliments. Donc ça rebooste aussi et ça fait du bien au moral et de rencontrer d'autres artistes aussi, c'était chouette.
3: Déconnecter, Élodie, ça existe depuis combien de temps ?
4: Eh bien, je viens de fêter mes 3 ans.
3: L'avenir, alors, c'est cet atelier qui va s'ouvrir ici à Gron ?
4: Oui, j'ai hâte. Oui, un nouvel atelier, un espace vraiment cosy, pensé, et du coup, pouvoir accueillir pour faire des cours et partager cette passion aux gens.
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3: Itinéraire bis dans le Sénonais cette semaine, et aujourd'hui, je me suis arrêtée à Sens, chez l'Ultimat. Damien Bonvarlet, bonjour.
5: Bonjour.
3: L'Ultimat, Damien, c'est quoi ? C'est deux choses très différentes.
5: Alors, ça vient déjà, à la base, c'est un atelier de lutherie, donc depuis 2004, donc 21 ans. Et depuis une quinzaine d'années, j'ai ajouté une activité purement commerciale, donc un magasin de musique. Donc, double casquette, commerçant et artisan. À la base, je suis luthier en corde pincée, donc effectivement, la part belle est accordée pour la guitare, la basse, mais on n'oublie pas la partie piano numérique et sono, mais c'est vrai qu'on trouve essentiellement de la guitare avec environ 350 à 400 guitares en stock permanent.
3: Ce métier de luthier, vous l'avez appris de quelle façon, vous ?
5: Alors, partie autodidacte, mais aussi avec des échanges avec déjà des luthiers qui étaient déjà installés. On continue tout le temps d'apprendre, en fait. Pour moi, je considère que je n'ai pas fini d'apprendre.
3: Ici, on répare et on crée.
5: Alors, on répare essentiellement. J'ai pas mal créé par le passé. J'ai mis une pause pour différentes raisons. J'espère revenir à la création. Mais c'est essentiellement de l'entretien, de la réparation, de la modification. Voilà.
3: C'est-à-dire, quand on est face à une guitare que l'on doit réparer, quelles sont les premières choses à faire ?
5: Un diagnostic. Faire le tour de la guitare, bien voir les problématiques, parce que des fois vous avez des choses qui peuvent être impressionnantes visuellement, mais en fait elles sont très simples à réparer. Et à l'inverse, vous avez des fois des choses qui paraissent très très simples, et au contraire on est sur une complexité qui est beaucoup plus importante.
3: Il y a des souvenirs de luthiers comme ça qui vous viennent en tête, des guitares que vous avez dû réparer, qui ont eu une certaine importance dans votre vie professionnelle?
5: Oui, on a eu plusieurs. Alors, on pense effectivement des fois à des instruments assez rares et prestigieux, mais les meilleurs souvenirs, c'est plutôt des instruments qui peuvent paraître quelconques, mais qui sont avec un affect très particulier. Donc, j'ai deux, trois souvenirs comme ça d'instruments qui ont été réparés, notamment d'un jeune qui est décédé. Et donc, ce sont les parents qui ont décidé de faire réparer un instrument. C'était une promesse qu'ils avaient fait avant le décès de leur fils. Voilà. Donc là, c'est... L'instrument n'a pas forcément de grande valeur commerciale, mais il y avait une valeur affective assez importante, et de pouvoir rendre cet instrument et de voir des larmes de joie auprès des parents, ça dépasse la valeur de certains instruments.
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3: Itinéraire bis dans le Sénonais cette semaine, et aujourd'hui, eh bien, je me suis arrêtée à Sens pour faire la connaissance d'une artisan d'art, Fabienne Roch, bonjour.
6: Bonjour.
3: Votre spécialité, Fabienne, expliquez-moi, c'est assez pointu quand même.
6: Je suis donc restauratrice de faïence, porcelaine, céramique et grès.
3: Qui fait appel à vous ? J'imagine que les demandes doivent être nombreuses, parce qu'autour de nous, il y a beaucoup de choses, il y a beaucoup de pots en céramique, en grès, etc., etc. Quelles sont les personnes qui viennent vous voir, et pourquoi viennent-elles vous voir ?
6: Alors, ce sont des clients privés, majoritairement, suite à des casses chez eux, dû à un chat, au moment du ménage, bref, toutes sortes de choses, ou des objets qu'ils ont retrouvés dans leur grenier, qui appartenaient aussi à des grands-parents, des parents, et également les musées. Là, dernièrement, j'ai travaillé pour le musée Abbaye de Saint-Germain à Auxerre, qui préparait l'exposition 4000 ans d'histoire de céramique. Il a fallu que j'aille pour dépoussiérer, nettoyer, faire quelques consolidations. Voilà.
3: Quelles sont les qualités qu'il faut avoir pour pouvoir restaurer des faïences, des céramiques anciennes, par exemple ?
6: Alors, je pense en premier, la patience. Parce que j'ai beaucoup de clients qui me disent « Oh non, on n'aurait pas la patience de faire ça ». Donc, je pense que c'est quelque chose qui est flagrant. La patience, la minutie.
3: Vous aimez faire des puzzles ?
6: Oui, ça aussi. Des fois, oui, voilà. Il faut être aussi doué en puzzle. Parce que des fois, on va prendre des choses très, très cassées.
3: Vous avez des souvenirs de pièces assez fabuleuses qui sont passées entre vos mains ?
6: Alors justement, la salle d'Ecmule d'Auxerre, les deux vases, deux beaux vases de la Compagnie des Indes, qui étaient en très mauvais état, déjà restaurées. Enfin bref, beaucoup de travail et c'était des très belles pièces qu'on peut d'ailleurs voir quand on va visiter cette salle d'Aigues-Mulles.
3: Vos autres références, c'est quoi ?
6: Alors, le Louvre, il y a une quinzaine d'années, pour préparer les salles des arts de l'islam. Et donc, on a passé pendant 4 ans à restaurer tous les carreaux qui servent à faire les panneaux sur les murs, plein de céramiques islamiques. Également au musée de Sèvres. Et aussi, dernièrement, c'était pour Monaco. Des grands panneaux de Roger Capron qui représentent des animaux un peu fantastiques, des animaux marins fantastiques. Un travail qui a pris beaucoup de temps.
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3: Itinéraire bis dans le Sénonais cette semaine et aujourd'hui je me suis arrêtée à Sens, place de la République, juste à côté du très beau marché couvert de Sens. Colette, bonjour.
7: Bonjour.
3: Ici, racontez-moi, nous sommes où ?
7: Alors, vous êtes dans une confiserie, la confiserie Morissu, voilà, qui existe depuis 1929. Alors, l'usine existe depuis 1929, mais la boutique, elle est ouverte depuis 6 ans maintenant.
3: Une boutique où, quand on rentre, eh bien, on a envie de s'installer et d'ouvrir tous les paquets. Parce que ici, qu'est-ce qu'on trouve dans cette boutique incroyable ?
7: Alors, principalement du nougat, de la praline, des boules coco. Vous avez du bonbon ancien, du berlingot. Et puis aussi, on fait des produits locaux, tels que les nonnettes, la bière de Sens, la moutarde, des biscuits aussi, Eugène Blond, d'Inquiète. Turquoise, Penven. Alors ça, c'est parce qu'en fait, depuis 6 ans maintenant, on fait partie du groupe Comptoir des Flandres.
3: Maurice Hu, je voudrais qu'on revienne sur cette confiserie créée en 1929 à Véron. Au départ, qu'est-ce qu'on fabriquait à Véron ?
7: Du nougat, de la praline aussi, et les boules coco sont venues après avec le berlingot.
3: Vous, qu'est-ce que vous préférez dans les gourmandises de chez Maurice Hu ?
7: Ah, j'avoue, si j'ai une petite fringale, je pourrais manger du nougat royal. Alors, le nougat royal, c'est quoi ? C'est un nougat avec de l'amande, de la pistache, de la noisette et du miel.
3: Parfait.
7: Très bon, effectivement. C'est celui que je vais manger si vraiment j'ai une petite fringue. Après, on fait aussi de la praline enrobée de chocolat et ça, c'est très bon aussi.
3: Et puis, il y a cette fameuse bûchette sénonaise. La bûchette sénonaise, c'est quoi, Colette ?
7: Alors, c'est un praliné feuilleté à la noisette et à l'amande. Voilà, c'est une coque en sucre brunie et à l'intérieur, il y a un feuilleté noisette et amande.
3: Et puis moi, j'ai mon péché mignon chez vous, chez Maurice Hu. C'est la nougatine là, que vous avez dans les mains, Colette. Une nougatine particulière, c'est ça, nougatine dure hein.
7: Oui, tout à fait. La nougatine, elle est dure. Et chez nous, on la fait avec de l'arachide. Donc, ce qui la rend craquante et un petit peu friable. On s'abîme quand même pas trop les dents avec, c'est bien.
3: Vous, Colette, qui vivez tous les jours dans cette boutique, vous craquez de temps en temps ou pas ?
7: Oui et non, on va dire. Pour bien le vendre, il faut quand même aussi le goûter. Hein.
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3: Itinéraire bis dans le Sénonais cette semaine et aujourd'hui encore on va se régaler. C'est presque une semaine gourmande hein, cette semaine. Je suis en compagnie d'Élodie, Élodie de Conservionne. Élodie, bonjour.
8: Bonjour Catherine, bonjour tout le monde.
3: Conservionne, c'est quoi, Élodie ?
8: Nous sommes transformateurs. Donc, en fait, on essaie de valoriser à notre façon les ingrédients de notre territoire pour réaliser des recettes atypiques tout en gardant ce côté traditionnel de la conserve. C'est-à-dire que nous, on a l'élément clé, c'est notre autoclave, c'est-à-dire c'est un stérilisateur professionnel dans lequel on met les bocaux, ça monte à haute température dans un temps donné. Et du coup, on n'en met pas de conservateur, on ne met non plus pas de colorant artificiel. Ici, on parle de bocaux, beaucoup font encore des confitures, mais moins dans le salé.
3: On va parler des recettes, ça sent bon ici, hein, dans votre petit laboratoire. Qu'est-ce qui mijote ?
8: Alors là, on est en train de réaliser notre velouté de sucrine du Berry à la coriandre. Donc la sucrine du Berry, c'est une courge de la famille courge musquée. C'est vrai que c'est réconfortant. Donc là, vous prenez notre sucrine, vous la réchauffez. Vous pouvez mettre des morceaux de gâteau émietté. Moi, j'aime bien avec le pain d'épices, par exemple, ou ce qu'on a dans le tiroir. Hein, si vous avez du petit beurre, c'est très bien aussi. Un bon bol comme ça le soir, c'est vraiment agréable.
3: D'autres veloutés ?
8: Oui, alors nous avons aussi travaillé le potimarron avec la patate douce, le potimarron au colombo. Avec le potimarron, on a travaillé aussi une seconde recette, c'est potimarron au gingembre. On a travaillé le chou rouge au cumin.
3: Ce qu'il faut dire, c'est que chez Conservion, elle le dit, on travaille avec des produits le plus possible en direct.
8: Oui, c'est vrai que, par exemple, nos sucrés sont réalisés avec des ingrédients d'ici. Donc, on parle des pois chiches, on parle de la patate douce, on parle de l'huile de tournesol. C'est valoriser les produits du coin, les produits en direct, autant que possible. L'idée, c'est de garder les saveurs et les textures naturelles des légumes. Donc, c'est ça, en fait, notre secret, c'est de prendre le temps d'avoir cette patience-là.
3: Tout le monde a envie de goûter vos produits. On les trouve où, les produits de chez Conservion?
8: Alors, nous sommes présents dans des épiceries fines et on est présents aussi dans les Leclerc. Et notre dernier supermarché, c'est le Super U de Hayens-sur-Tholen.
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1: Nous sommes avec une des dernières et la plus ancienne fabrique de pâtes de fruits en Auvergne. Avec Anthony Vallat, qui est le directeur général. Merci de nous recevoir, Anthony. Nous sommes face à une vieille photo qui montre, je pense, le tout début de cette maison Cruzy, c'est ça ?
2: C'est pas le début historique, hein, puisque la maison Cruzy a été fondée en 1880, mais c'est effectivement une photo du site de fabrication ici, sur la zone du Brézé, telle qu'il était en 1956, au moment où la maison Cruzy a déménagé du centre de Clermont pour venir s'installer sur la zone du Brézé.
1: Construction de l'usine Goffredi à Mijan-Mermoz sur le champ d'Angélique. Et on aperçoit des angéliques,
2: oui,
1: sur ce champ.
2: Et l'angélique étant un des produits un petit peu signature des confiseurs et de la confiserie. Et donc c'est un beau clin d'œil de l'histoire que de penser que voilà, notre site de fabrication ici est basé sur un ancien, oui, champ d'angélique. Voilà.
1: L'angélique, ces petits bâtonnets de couleur verte, hein, c'est
2: exactement
1: ça, je ne dis pas de bêtises.
2: Il y a beaucoup de particuliers qui ont aussi de l'angélique à la maison.
1: Voilà. C'est la tige.
2: On confie la tige, tout à fait.
1: D'accord, oui. Ok. Et aujourd'hui, vous en faites toujours. Vous avez toujours des producteurs d'angélique qui bossent avec vous.
2: Oui, tout à fait. C'est un agriculteur qui vient nous livrer en tracteur chaque année. C'est au mois d'août, quand la récolte est prête. On se met d'accord avec lui l'année d'avance sur les quantités dont on aura besoin. Et puis, il vient nous livrer. On la travaille, on la prépare. Et puis après, on va la faire confire. Donc, c'est un produit auquel on tient beaucoup.
1: Il y a toujours une grosse tradition autour de ça. Enfin, en Auvergne, on offrait des pâtes de fruits. C'était un incontournable.
2: Effectivement, la création de la pâte de fruits a été faite en Auvergne. Hein. À la base, la pâte de fruits s'appelait la pâte d'Auvergne. Et c'était vraiment une spécialité, on va dire, régionale. Ce qui a fait que l'Auvergne était une terre de fruits confits, c'est que, on va dire que la noblesse venait, descendait de Paris dans le 16e, 17e siècle et venait dans les cures, à Roya ou autre. Ils découvraient, ils dégustaient les fruits d'Auvergne. Et la méthode de conservation à l'époque, hein, puisqu'on n'avait pas toute la pasteurisation, etc., c'était de confire les fruits. Ce qui faisait que, du coup, les confiseurs auvergnats ont prospéré sur la base des gens qui venaient en cure et qui ramenaient leurs fruits à Paris en général. C'est comme ça que la confiserie et le métier de confiseur a démarré en Auvergne.
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3: Bonjour à toutes et tous, bienvenue dans Affaires Classées, le podcast. Je vous emmène faire un petit tour deux siècles en arrière. Nous sommes dans la soirée du 1er mai 1827. Un paysan de Parcus rentre de la célèbre foire d'Oloron. Il est abattu par un inconnu. Question, qui lui en voulait donc ? Réponse dans un instant.
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3: Chaque année, le 1er mai, la ville d'Oloron-Sainte-Marie organise sa traditionnelle foire au bétail. Un rendez-vous inspiré des grandes foires d'antan et qui attire plusieurs milliers de visiteurs depuis le XIVe siècle. Ce lundi 1er mai 1827, Dominique, un habitant de Barcus, l'a passé, comme beaucoup, dans la capitale du Haut-Béarn. Rentrant seul, à pied, il est 22h lorsqu'il parvient à l'entrée d'un petit pont dit de Choco, à une courte distance de sa maison d'habitation. À peine pose-t-il le pied sur l'ouvrage qu'une soudaine lueur déchire la nuit. Une lueur doublée d'une détonation. Pas de doute, Dominique vient d'essuyer un coup de fusil. Blessé, le fermier tombe en criant « À l'aide ! À l'aide !» Au loin, il y a un homme qui court le long du ruisseau, enjambant une barrière. Pas de doute, c'est l'agresseur. Marianne, une jeune servante occupée à ses prières, entend les hurlements plaintifs de cet homme qui appelle au secours. La bonne dame s'empresse d'alerter le maître de maison, l'instituteur et quelques paysans qui accourent afin de porter assistance au malheureux, blessé à la poitrine et au bras gauche. Dominique Etchegoyen est transporté à son domicile où le médecin vient lui prodiguer les soins que son état grave nécessite. Au petit matin, le maire de Barcus se rend à son chevet. Il lui demande de décrire en détail ce qui s'est passé. Dominique est formel. L'obscurité l'a empêché de reconnaître l'agresseur qui semblait posté au loin en embuscade. Les gendarmes de Mauléon rappliquent. À leurs yeux, c'est une vraie tentative d'assassinat. Les blessures de Dominique sont graves. Il aurait bien pu y passer.
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3: L'enquête criminelle débute. Dominique jure qu'il ne se connaît aucun ennemi. Ses affaires sont saines et il est, dit-on à l'époque, de bonnes mœurs. Les soins appliqués du docteur Alcat et sa constitution robuste lui vaudront une incapacité totale de travail de 20 jours. Mais il se rétablira de ses plaies, fort heureusement. À Barcus, l'affaire jette un émoi certain dans la population, à tel point que les rumeurs les plus folles circulent. Certains disent Dominique Etchegoyen décédé, quand d'autres désignent déjà le nom de l'assassin présumé. Dans leur procès-verbal, les gendarmes rapportent en effet que des soupçons insistants circulent sur la personne du premier voisin de la victime, un certain Etcheoun, du nom de la maison basque qu'il occupe ici, identifié comme étant Pierre Topet, né au village en 1786. Les gendarmes vérifient. Topet traîne la réputation d'être un mauvais sujet, un repris de justice aussi. À peine quadragénaire, il sort de la prison d'Ace où il a purgé 5 années de prison pour des violences graves sur l'ex-amant de sa femme. Et selon la rumeur, il ne rêvait que d'une chose, se faire justice lui-même et expédier en enfer celui qui l'a envoyé derrière les barreaux, un certain Egiafal, qui a passé lui aussi la journée du 1er mai à la foire d'Oloron. À Barcus, la clameur publique ne parle que de lui. C'est Topet, alias Etcheoun, le suspect, point final. Certains habitants affirment qu'il a guetté le retour de son rival en se postant aux aguets. Trompé par l'obscurité régnant dans ce chemin creux et sinistre, il se serait trompé de cible, tirant par erreur sur Etchegoyen. Le scénario est séduisant, en apparence.
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3: Les gendarmes ne voient pas qui en voulait au malheureux Etchegoyen. En revanche, la piste menant à Etcheoun semble beaucoup plus fructueuse. Ces derniers temps, par jalousie ou par haine, toutes les occasions étaient bonnes pour chercher querelle à son rival. Une voisine affirme qu'Etcheoun lui a demandé si Egiafal avait bien l'intention de se rendre à la foire d'Oloron. Étonnante curiosité sur l'emploi du temps de son ennemi juré. Mieux encore, le métayer d'Etcheoun affirme qu'il était bizarrement absent de sa maison la nuit du drame. Et ses enfants, ses propres enfants, le confirment. D'ailleurs, personne ne l'a revu depuis. Pour les gendarmes, les soupçons s'accumulent. Plusieurs villageois rapportent qu'Etcheoun se cacherait dans les bois, sur les sommets de l'Arro. Pourquoi diable pareille fuite s'il n'a rien de se reprocher ? Bizarre. Tribunal de Saint-Palais, le procureur du roi, M. de la Régoyenne, discerne dans cette cavale comme un aveu de culpabilité. Il délivre donc un mandat d'arrêt contre le fugitif dont tout le monde parle, mais que personne ne voit. Il faut dire qu'en Soule, la personnalité de Pierre Topet, alias Etcheoun, laisse peu indifférent. Doué d'une âme ardente, d'une susceptibilité que beaucoup disent excessive, l'homme a connu une jeunesse orageuse. Fâché avec ses parents, sa jalousie l'a conduit à suspecter l'infidélité de son épouse et à asséner un coup de hache au visage de son amant supposé, le fameux Egiafal. À l'époque, nombre de paysans basques s'expriment dans leur langue natale. Peu d'entre eux ont eu la chance d'aller à l'école. À la différence d'Etcheoun qui, lui, a appris le français qu'il parle à la perfection.
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3: Au Pays Basque, Etcheoun passe pour être un poète. Né en pleine période romantique, il est l'auteur de nombreux chants dramatiques, des poèmes émouvants, dont les vers racontent les principaux événements de sa vie, souvent tragiques, comme son mariage avec une fille de niveau social inférieur. Une union qui a déshonoré sa famille alors qu'il n'avait que 20 ans. Vexé, son père l'avait menacé de le déshériter. Couchant ses malheurs sur le papier, le jeune homme devint poète et écrivain. Quand son épouse le trompa, Etcheoun se mit à écrire sur le thème de l'amour trahi. Un sujet cher aux auteurs romantiques, mais ses écrits vont aussi se retourner contre lui. Alors qu'il est en cavale, après les coups de feu tirés le 1er mai contre son voisin Etchegoyen, le poète se console en écrivant quelques vers. Planqué dans une cabane de berger, il compose un chant qui deviendra célèbre et dont voici le dernier couplet. Dans le village de Barcus, ne cherchez pas Etcheoun. Vous qui, désirant l'arrêter, êtes à sa poursuite. Il compose des chants à Igelou, désignant ainsi le lieu de sa cache. Il n'y a pas de plus beau pâturage en Soule, conclut-il. Mais quand les gendarmes mettront la main sur ce poème, ils vont l'utiliser contre lui comme une pièce à conviction, à charge. Etcheoun est en effet interpellé 4 mois plus tard chez un notaire de Tardets alors qu'il s'apprêtait à signer un acte de vente par lequel il tentait de mettre sa propriété de campagne à l'abri de ses créanciers. Redoutait-il que la justice la confisque au cas où il serait reconnu coupable de la tentative d'assassinat sur Etchegoyen, son voisin, la nuit du 1er mai 1827 ?

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1: Son procès aux assises s'ouvre le 18 août 1828 dans les murs du Parlement de Navarre, à deux pas du château palois. Vu la personnalité de l'accusé, l'audience défraie la chronique judiciaire. Ce n'est pas tous les jours, en effet, qu'on juge un poète écrivain. Face aux 12 hommes tirés au sort comme jurés, l'accusé a préféré s'habiller avec de misérables haillons. Lui qui est propriétaire de sa ferme, un luxe rare pour l'époque, il joue le pauvre. Une foule de dames élégantes se masse dans les rangs du public. Face à l'exposé de l'avocat général, M. Lamothe Duncan, Etcheoun ne varie pas. Il est innocent, voire persécuté. Ses malheurs datent de son mariage, clame-t-il dans un français excellent. Et tandis qu'il purgeait une peine de prison, sa femme a, dit-il, continué à le tromper avec son rival, le sieur Égiafal. Une fois libéré de la prison d'Eys, Etcheoun trouva l'amant de son épouse installé dans son propre lit, régnant en maître chez lui. Il le mit certes à la porte, mais l'accusé poète peinait à calmer sa peine. Scélérat, tu buvais mon vin, tu mangeais mes jambons, tu devrais être à ma place, lance-t-il plein de haine à Égiafal, qui est cité comme témoin à la barre de la cour d'assises. Pour l'accusation, ce récit de souffrance, de haine, illustre à merveille le mobile du crime. Le soir du 1er mai 1827, selon l'avocat général, Etcheoun voulait faire la peau à Égiafal, et il l'a patiemment attendu, en guet-apens. Et c'est par erreur, parce qu'il faisait nuit, qu'il s'est trompé, faisant feu sur Dominique Etchegoyen, qu'il faillit bien tuer. En leur intime conviction, les jurés vont pourtant absoudre le poète sultan aux mille malheurs. Etcheoun est acquitté. Il rentre à Barcus le soir même.
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1: 1er mai, jour de foire, c'était ce rendez-vous avec l'histoire en 1827 du côté de Barcus. Je vous retrouve dans un prochain numéro à la rencontre de la Deuxième Guerre. La Deuxième Guerre mondiale et un épisode qui s'intitulera « Mort aux traîtres ». Nous sommes en février 45, les Allemands ont quitté le Béarn, le Pays Basque, et pourtant, on juge à Pau un traître qui a livré aux Allemands les deux frères du célèbre cancérologue Léon Schwarzenberg. De quoi s'agit-il ? Réponse dans un prochain numéro. À bientôt.

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1: Ma tata, elle est petite. Quand elle a un truc qui est haut, elle n'arrive pas à l'attraper.
2: Vous préférez être grand ou petit ?
1: Moi, j'ai envie d'avoir 15 ans comme ma cousine Olivia qui a un appareil dentaire. Parce que j'ai envie d'être grande comme elle et j'ai envie de sortir avec mes copines quand il fait beau. Ma mère, elle est très grande, mais elle y arrive quand même.